0: 3h. Laurent Blanchard.
1: L'équipe de France se contentera de la 4e place au mondial de football. Les Bleus s'inclinent 6-4 cette nuit face à l'Angleterre dans la petite finale. C'était le dernier match de Didier Deschamps comme entraîneur des Bleus. Et avec 22 réussites, Kylian Mbappé bat lui le record de Lionel Messi en nombre de buts en Coupe du Monde. Messi qui pourrait rattraper son retard ce soir lors de la finale contre l'Espagne. Enfin, si la qualité de l'air le permet. Le nord-est des États-Unis est actuellement pollué par des fumées de centaines d'incendies. Dit au Canada. Les orages autour de New York pourraient toutefois nettoyer l'atmosphère d'ici là. Le coup d'envoi de la finale, c'est tout à l'heure à 21h et à suivre sur RTS2. Deux militaires américains ont été tués la nuit passée en Jordanie dans une attaque attribuée à l'Iran. Un troisième est disparu selon le commandement américain. Dans ce contexte, les États-Unis ont lancé cette nuit de nouveaux bombardements pour, selon le commandement américain, punir les gardiens de la révolution et affaiblir la capacité de l'Iran à menacer le trafic maritime commercial dans le détroit d'Ormuz. La défense civile de Gaza annonce, elle, cette nuit, la mort de 11 personnes dans des frappes israéliennes dans le territoire palestinien. 5 membres d'une famille, dont 3 enfants, auraient été tués, selon cette source sous l'autorité du Hamas. L'armée israélienne dit pour sa part avoir visé un terroriste du Hamas à Gaza. Israël qui pourrait avoir son Alcatraz des crocodiles. La ministre israélienne de la Protection de l'Environnement a classé cette semaine les crocodiles du Nil parmi la faune élevée en captivité. Un changement de catégorie qui ouvre donc la voie à leur utilisation à des fins pénitentiaires. C'est ce que proposait en décembre le ministre de la Sécurité nationale, figure d'extrême droite, Itamar Ben-Gvir. L'influenceur masculiniste américano-britannique Andrew Tate et son frère Tristan ont été arrêtés cette nuit à Miami. Annonce des autorités policières fédérales chargées de traquer les fugitifs et d'exécuter les décisions de justice. Le Royaume-Uni avait demandé leur arrestation pour des accusations de viol, d'agression et autres infractions à caractère sexuel. Un pique-nique antifasciste a rassemblé plusieurs dizaines de personnes hier à Lausanne, sur la plage devant le théâtre de Vidi. Mobilisation de collectifs et de partis de gauche romands, 2 semaines après l'agression d'un Suisse de 35 ans, attribué à un groupe d'hommes néo-nazis. Selon plusieurs médias, 4 personnes vivant dans le canton de Vaud et du Valais ont été interpellées. Les 3 majeurs ont été placés en détention provisoire. Et puis le Tour de France s'attaque aux Alpes ce dimanche par le Salève. Une arrivée donc en France voisine, au plateau de Solaison. Côté course, cette petite déclaration hier. Il manque un petit truc à Vingegaard cette année. C'est ce qu'estime en tout cas Tadej Pogacar, vainqueur de sa 4e étape dans ce Tour de France 2026 hier en Alsace. Le Slovène dit toutefois continuer à se méfier de son rival danois dans les longs cols à venir. On se réjouit. Assez ensoleillé ce dimanche, même s'il y a toujours un risque d'averse et d'orage isolé qui persiste ce matin, surtout à l'est lémanique, le long des Préalpes et sur le nord du plateau. Les températures dans des valeurs de saison, hein, entre 16 et 25 degrés. Il fera jusqu'à 29 degrés en Valais et dans la région genevoise.
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1: 4 heures.
0: Laurent Blanchard.
2: Les États-Unis ont lancé cette nuit une nouvelle série de bombardements contre l'Iran. L'armée dit vouloir punir les gardiens de la révolution après la mort de 2 soldats américains lors d'une attaque hier en Jordanie. Un troisième est disparu. Le guide suprême iranien menace quant à lui d'infliger aux États-Unis, selon ses mots, des leçons inoubliables. La défense civile de Gaza annonce cette nuit la mort de 11 personnes dans des frappes israéliennes hier dans le territoire palestinien. 5 membres d'une famille, dont 3 enfants, auraient été tués. L'armée israélienne dit avoir visé un terroriste du Hamas à Gaza. Le maire de New York, Zoran Mamdani, menace pour sa part de faire arrêter le premier ministre israélien. Benjamin Netanyahou fait l'objet d'un mandat d'arrêt émis par la Cour pénale internationale pour crimes de guerre et crimes contre l'humanité dans la bande de Gaza. Il est attendu dans la mégalopole américaine lors de l'Assemblée générale de l'ONU, ce sera en septembre. Le maire de New York dit mener actuellement des discussions sur cette possibilité légale de le faire interpeller. De fortes explosions entendues cette nuit à Kiev, explosions dans plusieurs quartiers de la capitale, au moins 5. Des habitations sont en feu, affirme le maire de la ville. L'Ukraine, où des changements pourraient intervenir au sein de l'armée, c'est ce que laisse entendre Volodymyr Zelensky, qui dit consulter et écouter les manifestants. Troisième jour de mobilisation hier et qui font suite à la démission cette semaine du très populaire ministre de la Défense, Mikhailo Fedorov. Il était en conflit avec la stratégie du commandant en chef de l'armée. Le chef des députés conservateurs allemands, Jens Spahn, a finalement démissionné. Il était sous pression jusque dans son propre parti, la CDU, pour avoir eu avec son mari un enfant via la gestation pour autrui aux États-Unis. La pratique est interdite en Allemagne. J'ai compris que mon bonheur à devenir père est incompatible avec ma fonction politique, a-t-il écrit au groupe parlementaire CDU-CSU du chancelier Friedrich Merz, la CDU fermement opposée à la GPA. L'équipe de France s'incline 6-4 cette nuit face à l'Angleterre dans la petite finale de la Coupe du Monde de football. Kylian Mbappé a lui, à cette occasion, battu le record de Lionel Messi avec désormais 22 buts en Coupe du Monde. C'était aussi le dernier match de Didier Deschamps comme entraîneur des Bleus. À noter que de violents orages dans la région de New York et du New Jersey ont perturbé hier les derniers entraînements de l'Espagne et de l'Argentine avant la finale ce soir. Perturbation qui devrait toutefois nettoyer le ciel pollué par les incendies au Canada dont les fumées atteignent le nord-est des États-Unis. Le coup d'envoi de la finale de la Coupe du Monde de football, ce sera tout à l'heure à 21h et à suivre sur RTS2. Et au sujet des incendies, Donald Trump a menacé hier d'imposer de nouvelles taxes douanières au Canada. Le président américain l'accuse d'être responsable de la pollution due donc aux feux de forêt chez son voisin du Nord. On recense 950 feux actifs au Canada, dont beaucoup échappent d'ailleurs à tout contrôle, notamment dans l'Ontario. Plus près de chez nous, assez ensoleillé ce dimanche, même s'il y a un risque d'averse ou d'orage isolé qui persiste ce matin, surtout dans l'Est lémanique, le long des Préalpes et le nord du plateau, des températures qui iront jusqu'à 29 degrés en Valais et dans la région genevoise.
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1: 5 heures. Laurent Blanchard.
2: Deux militaires américains ont été tués la nuit passée en Jordanie dans une attaque attribuée à l'Iran. Un troisième est disparu selon le commandement américain. Dans ce contexte, les États-Unis ont lancé cette nuit de nouveaux bombardements pour, selon le commandement américain, punir les gardiens de la Révolution et affaiblir la capacité de l'Iran à menacer le trafic maritime commercial dans le détroit d'Ormuz. L'armée iranienne annonce pour sa part à l'instant avoir attaqué deux bases au Koweït à l'aide de drones, selon la télévision d'État, vraisemblablement donc des bases américaines. La défense civile de Gaza annonce cette nuit la mort de 11 personnes dans des frappes israéliennes dans le territoire palestinien. 5 membres d'une famille, dont 3 enfants, auraient été tués, selon cette source, sous l'autorité du Hamas. L'armée israélienne dit pour sa part avoir visé un terroriste à Gaza. L'équipe de France se contentera de la 4e place au Mondial de football. Les Bleus s'inclinent 6-4 cette nuit face à l'Angleterre. C'est aussi le dernier match. C'était aussi le dernier match de Didier Deschamps comme entraîneur des Bleus. Avec 22 réussites, Kylian Mbappé bat lui à cette occasion le record de Lionel Messi en nombre de buts en Coupe du Monde. Messi qui pourrait tout de même rattraper son retard ce soir lors de la finale contre l'Espagne. Enfin, si la qualité de l'air le lui permet, le nord-est des États-Unis est actuellement pollué par des fumées de centaines d'incendies au Canada. Les orages autour de New York pourraient toutefois nettoyer l'atmosphère d'ici là. Le coup d'envoi de la finale, c'est tout à l'heure à 21h et c'est à suivre sur RTS2. Un pique-nique antifasciste a rassemblé plusieurs dizaines de personnes hier à Lausanne, sur la plage devant le théâtre de Vidi. Mobilisation de collectifs et de partis de gauche romands, 2 semaines après l'agression d'un Suisse de 35 ans, attribué à un groupe d'hommes néo-nazis, selon plusieurs médias. 4 personnes vivant dans le canton de Vaud et du Valais ont été interpellées. Les 3 majeurs, eux, ont été placés en détention provisoire. De fortes explosions entendues cette nuit à Kiev. Elles visaient plusieurs quartiers de la capitale. Des habitations sont en feu, affirme le maire de la capitale. L'Ukraine ou des changements pourraient intervenir au sein de l'armée. C'est ce que laisse entendre Volodymyr Zelensky, qui dit consulter et écouter les manifestants. 3e jour de mobilisation hier en tout cas, et qui font suite à la démission cette semaine du très populaire ministre de la Défense, Mikhailo Fedorov. Il était en conflit avec la stratégie du commandant en chef de l'armée. Kimi Antonelli prend la pole position ce dimanche au départ du Grand Prix de Belgique de Formule 1. Le jeune Italien a avancé de plus de 3 dixièmes Max Verstappen aux qualifications hier. Lando Norris et George Russell sont eux 3e et 4e au départ. Course à suivre tout à l'heure dès 17h sur RTS2 également. L'Espagne s'apprête à subir sa 3e vague de chaleur. À partir de mardi, les températures pourraient dépasser les 40 degrés. Le pays a connu son début d'été le plus chaud depuis les premiers relevés en 1961. Chez nous, c'est assez ensoleillé ce dimanche, même si un risque d'averse ou d'orage isolé persiste ce matin, surtout dans l'est lémanique, le long des Préalpes et au nord du plateau. Les températures dans les valeurs de saison, entre 16 et 25 degrés, jusqu'à 29 en Valais et dans la région genevoise.
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0: 6h. Laurent Blanchard.
1: Nouvelle nuit de frappe au Moyen-Orient, riposte américaine en Iran, notamment après la mort de 2 militaires américains en Jordanie. Des agences de presse iraniennes font état de frappe américaine à Sirik, un port situé face au détroit d'Ormuz, et à Djihabad, dans la même province. L'armée iranienne annonce aussi avoir lancé des drones explosifs contre 2 bases militaires au Koweït, selon la télévision d'État. L'actualité ce matin, c'est aussi la mort de 11 personnes dans des frappes israéliennes dans les territoires palestiniens, annonce de la défense civile de Gaza cette nuit. Selon elle, 5 membres d'une famille, dont 3 enfants, auraient été tués dans la ville de Gaza. L'armée israélienne dit pour sa part avoir visé un terroriste du Hamas. Le maire de New York, Zoran Hamdani, menace lui de faire arrêter le premier ministre israélien. Benjamin Netanyahou fait l'objet d'un mandat d'arrêt émis par la Cour pénale internationale pour crimes de guerre et crimes contre l'humanité dans la bande de Gaza. Il est attendu dans la mégalopole américaine lors de l'Assemblée générale de l'ONU, ce sera en septembre. Le maire de New York dit mener actuellement des discussions sur une possibilité légale de pouvoir le faire interpeller. Le chef des députés conservateurs allemands, Jens Spahn, a finalement démissionné. Il était sous pression jusque dans son propre parti, la CDU, pour avoir eu avec son mari un enfant via la gestation pour autrui aux États-Unis. La pratique est interdite en Allemagne. « J'ai compris que mon bonheur à devenir père est incompatible avec ma fonction politique », a-t-il écrit au groupe parlementaire CDU-CSU du chancelier Friedrich Merz. La CDU fermement opposée d'ailleurs à la GPA. L'influenceur masculiniste américano-britannique Andrew Tate et son frère Tristan ont été arrêtés cette nuit à Miami. Annonce des autorités policières fédérales chargées de traquer les fugitifs et d'exécuter les décisions de justice. Le Royaume-Uni avait demandé leur arrestation pour des accusations de viol, d'agression et autres infractions à caractère sexuel. L'équipe de France se contentera de la 4e place au mondial de football. Les Bleus s'inclinent 6-4 cette nuit face à l'Angleterre. Ils étaient menés 4-0 dans la première période. Avec 22 réussites, Kylian Mbappé, lui, bat à cette occasion le record de Lionel Messi en nombre de buts en Coupe du Monde. C'est aussi le dernier match de Didier Deschamps comme entraîneur des Bleus. Les yeux se tournent à présent d'ailleurs vers Zinedine Zidane, le plus pressenti pour son remplacement. Lionel Messi, qui pourrait rattraper son retard de but face à Kylian Mbappé ce soir lors de la finale contre l'Espagne. Mais le nord-est des États-Unis est actuellement pollué par des fumées de centaines d'incendies au Canada. Des orages autour de New York pourraient toutefois nettoyer l'atmosphère d'ici là. Le coup d'envoi de cette finale, c'est tout à l'heure à 21h et c'est à suivre sur RTS2. Le Tour de France s'attaque aux Alpes ce dimanche par le Salève. Une arrivée donc en France voisine, au plateau de Solaison. Côté course, cette petite déclaration hier de Tadej Pogacar. Il manque un petit truc à Vingegaard cette année. Le Slovène, victorieux hier en Alsace, dit toutefois continuer à se méfier de son rival danois dans les longs cols à venir. Assez ensoleillé ce dimanche, même si un risque d'averse ou d'orage isolé persiste ce matin, surtout sur l'est lémanique, le long des Préalpes ou encore sur le nord du plateau. Les températures dans des valeurs de saison aujourd'hui, entre 16 et 25 degrés jusqu'à 29 en Valais et dans la région genevoise.
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0: 7h.
1: Jean-Philippe Roots.
2: Les États-Unis ont lancé ce matin une nouvelle série de bombardements contre l'Iran. Ils affirment vouloir punir la mort de deux militaires états-uniens tués dans des frappes iraniennes en Jordanie. Ces bombardements visent aussi à réduire davantage la capacité de l'Iran à menacer la navigation commerciale dans le détroit d'Ormuz. De son côté, l'Iran a annoncé aujourd'hui avoir attaqué deux bases militaires au Koweït en riposte aux frappes américaines. À Lausanne, plusieurs dizaines de personnes ont participé hier après-midi à un pique-nique antifasciste sur une plage de Vidi, deux semaines après l'agression d'un Suisse de 35 ans. La victime portait un t-shirt sur lequel une inscription antifa, donc antifasciste, était visible. Blessé au visage, l'homme s'était rendu par ses propres moyens à l'hôpital. Son t-shirt serait à l'origine de l'agression par un groupe d'hommes néo-nazis, selon plusieurs médias romans. À l'arrivée de la police, les auteurs avaient quitté les lieux. Une partie de la population du canton d'Uri est excédée par le flot des voitures de vacanciers en direction du tunnel du Gotthard. Quelques 60 personnes ont manifesté hier à Amsteg, notamment contre le trafic de contournement. La journée d'hier a été marquée par des importants bouchons au Gotthard. Scénario complètement fou hier soir dans le match pour la troisième place de la Coupe du Monde de football. La France, qui était menée 4-0 à la mi-temps par l'Angleterre, a tout renversé en seconde période pour s'imposer 6-4. En marquant un but, le Français Kylian Mbappé est devenu le seul détenteur du record de buts en Coupe du Monde, avec 22 réussites contre 21 à l'Argentin Lionel Messi. Mais ce dernier peut encore frapper ce soir en finale contre l'Espagne. Coup d'envoi à 21h. En cyclisme, Tadej Pogacar continue d'écraser le Tour de France. Le Slovène a remporté hier la 14e étape au Markstein après 155 km. Dans les Vosges, le maillot jaune a relégué le Danois Jonas Vingegaard, 4e à 44 secondes. Au classement général, il compte désormais 4 minutes 30 d'avance sur lui. Le meilleur Suisse est toujours le Jurassien Yanis Voisard. Il a terminé 13e de cette étape et il occupe toujours la 17e place au classement général. Aujourd'hui, le Tour passera près de Genève avec une ascension du Salève. En tennis, la finale du tournoi de Gstaad dans l'Oberland bernois opposera dès 11h30 le grec Stefanos Tsitsipas, 85e joueur mondial, au belge Raphaël Collignon, 42e au classement de l'ATP. Le festival du Gurten sur les hauteurs de Berne a battu un record d'affluence. Les organisateurs ont annoncé hier la présence de près de 105 000 personnes sur les 4 jours entre mercredi et hier. Face à la forte demande, la capacité d'accueil avait été augmentée à 27 000 personnes par jour contre 25 000 auparavant. L'année prochaine, l'événement musical fêtera ses 50 ans. Aujourd'hui, le temps sera assez ensoleillé avec des passages nuageux dans les Préalpes et les Alpes et des cumulus qui se formeront sur le Jura et le Plateau. Il faudra compter avec quelques averses et orages isolés cet après-midi, surtout sur l'est du bassin lémanique et le long des Préalpes. Il fera entre 15 et 30 degrés, même scénario demain et mardi.
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0: 8h. Jean-Philippe Routz.
1: Les forces russes ont à nouveau bombardé Kiev la nuit passée, faisant au moins un mort et 13 blessés. Les déflagrations pouvaient s'entendre depuis l'intérieur des abris antiaériens et l'une d'entre elles a été si forte qu'elle a déclenché des alarmes de voitures stationnées dans le centre de la ville, ont constaté des journalistes de l'AFP. L'armée de l'air ukrainienne a évoqué une attaque de missiles balistiques. Cette offensive intervient au lendemain d'attaques meurtrières ukrainiennes contre la Russie. Ce coup de théâtre politique en Allemagne, le chef des députés conservateurs Jens Spahn a démissionné hier après des attaques au sein de son propre camp. Il est visé pour avoir eu avec son mari un enfant via la gestation pour autrui aux États-Unis, une pratique qui est interdite en Allemagne. La CDU, le parti de Jens Spahn et du chancelier Friedrich Merz, s'oppose farouchement à la gestation pour autrui et il a voté lors d'un congrès en février en faveur du maintien de cette interdiction en vigueur. Démission également en Hongrie, le président Tamás Szulyok, un allié de l'ex-premier ministre nationaliste Viktor Orbán, a annoncé hier accepter de signer une réforme constitutionnelle récemment votée par le Parlement qui mettra fin à son mandat. Les députés hongrois ont adopté l'amendement lundi dans le cadre d'une initiative de l'actuel premier ministre conservateur et pro-européen Péter Magyar. Il vise à desserrer ainsi l'emprise de Viktor Orbán, évincé du pouvoir et de ses alliés sur le pays. L'artiste cubain Luis Manuel Otero Alcántara, figure emblématique de la nouvelle dissidence, est arrivé aujourd'hui à Miami pour entamer son exil aux États-Unis après avoir purgé une peine de 5 ans de prison sur l'île communiste. Il a été accueilli à l'aéroport par des amis et des militants des droits humains. Peu après l'arrivée du dissident, le secrétaire d'État américain Marco Rubio a appelé La Havane à libérer plus de 700 prisonniers politiques. L'influenceur masculiniste américano-britannique Andrew Tate et son frère Tristan ont été arrêtés hier à Miami aux États-Unis à la demande du Royaume-Uni qui réclame leur extradition pour viol présumé. Le parquet britannique réclame les deux frères pour un total de 59 chefs d'accusation, 42 pour Andrew et 17 pour Tristan, dont des viols, des agressions et autres infractions à caractère sexuel et pédocriminel. Scénario complètement fou hier soir dans le match pour la 3e place de la Coupe du Monde de football. L'Angleterre, qui menait 4-0 à la mi-temps, s'est imposée 6-4 malgré une remontée spectaculaire de la France en seconde période. En marquant un but, le Français Kylian Mbappé est devenu le seul détenteur du record de buts en Coupe du Monde avec 22 réussites contre 21 à l'Argentin Lionel Messi. Mais ce dernier peut encore frapper ce soir en finale contre l'Espagne. Coup d'envoi à 21h. Aujourd'hui, le temps sera assez ensoleillé avec des passages nuageux dans les préalpes et les Alpes et des cumulus qui se formeront sur le Jura et le plateau. Il faudra compter avec quelques averses et orages isolés cet après-midi, surtout sur l'est du bassin lémanique et le long des préalpes. Il fera entre 15 et 30 degrés. Même scénario demain et mardi.
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1: 9h.
0: Jean-Philippe Routz.
2: Une personne est décédée l'année passée en Suisse après avoir mangé une raclette contaminée par des bactéries de Listeria. La Confédération n'avait pas émis d'alerte publique car selon une porte-parole de l'Office fédéral de la sécurité alimentaire et des affaires vétérinaires, l'OSAV, les conditions légales n'étaient pas réunies. Information révélée aujourd'hui par la Sonntagszeitung et le Matin Dimanche qui précise que la valeur maximale autorisée est fixée à 100 unités par gramme alors que le fromage incriminé présentait une concentration inférieure à 10. L'OSAV a depuis renforcé les exigences applicables aux denrées alimentaires prêtes à être consommées. Un homme de 23 ans a été placé en garde à vue vendredi soir à Paris pour avoir allumé un feu. Son intention, selon ses déclarations, était d'incendier le bois de Boulogne, l'un des deux poumons verts de la capitale française. Annonce faite hier par la police. Arrivés sur place, les policiers ont découvert un début d'incendie qu'ils sont parvenus à éteindre avec des extincteurs. Cette arrestation survient alors que la France est encore sous le choc de l'incendie hors norme qui a frappé la forêt de Fontainebleau à 60 km au sud-est de Paris. En Indonésie, 5 personnes rescapées d'un naufrage survenu mercredi, dont une fillette de 7 ans, ont été secourues après avoir dérivé en mer pendant 3 jours. Annonce faite aujourd'hui par un responsable des secours. Le bateau transportant 70 passagers avait coulé au large de l'île de Sulawesi, faisant au moins un mort et 24 disparus. Les survivants ont expliqué qu'ils faisaient partie d'un groupe de 25 personnes avant d'être séparés les uns des autres par des vents violents. Scénario complètement fou hier soir dans le match pour la 3e place de la Coupe du Monde de football. L'Angleterre, qui menait 4-0 à la mi-temps, s'est imposée 6-4 malgré une remontée spectaculaire de la France en seconde période. En marquant 2 buts, le Français Kylian Mbappé est devenu le seul détenteur du record de buts en Coupe du Monde avec 22 réussites contre 21 à l'Argentin Lionel Messi. Mais ce dernier peut encore frapper ce soir en finale contre l'Espagne. Coup d'envoi à 21h. En Formule 1, le leader du championnat Kimi Antonelli sur Mercedes partira cet après-midi en pole position du Grand Prix de Belgique. L'Italien a réussi hier le meilleur temps des qualifications à Spa-Francorchamps. L'Espagne s'apprête à subir sa 3e vague de chaleur à partir de mardi, avec des températures devant dépasser les 40 degrés sur une grande partie du pays. Information donnée hier par l'Agence météorologique nationale. Cette canicule sera alimentée par une zone persistante de haute pression qui retiendra au-dessus de l'Espagne pendant plusieurs jours de l'air chaud et sec en provenance d'Afrique du Nord. Pas de canicule en Suisse où le temps sera aujourd'hui assez ensoleillé avec des passages nuageux dans les Préalpes et les Alpes et des cumulus qui se formeront sur le Jura et le Plateau. Il faudra compter avec quelques averses et orages isolés cet après-midi, surtout sur l'est du bassin lémanique et le long des Préalpes. Il fera entre 15 et 30 degrés, même scénario demain et mardi.
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0: Tonton, les cabas, ils sont trop lourds.
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1: 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Allez, on y va.

0: 10h. Jean-Philippe Roux.
1: Les forces russes ont à nouveau bombardé Kiev la nuit passée, faisant au moins un mort et 13 blessés. Les déflagrations pouvaient s'entendre depuis l'intérieur des abris antiaériens et l'une d'entre elles a été si forte qu'elle a déclenché des alarmes de voitures stationnées dans le centre de la ville, ont constaté des journalistes de l'AFP. L'armée de l'air ukrainienne a évoqué une attaque de missiles balistiques. Cette riposte intervient au lendemain d'attaques meurtrières ukrainiennes contre la Russie. C'est un séisme politique en Allemagne. Le chef des députés conservateurs, Jens Spahn, a démissionné hier après des attaques au sein de son propre camp. Il est visé pour avoir eu avec son mari un enfant via la gestation pour autrui aux États-Unis, une pratique qui est interdite en Allemagne. La CDU, le parti de Jens Spahn et du chancelier Friedrich Merz, s'oppose farouchement à la gestation pour autrui et il a voté lors d'un congrès en février en faveur du maintien de l'interdiction en vigueur. Démission également en Hongrie. Le président Tamás Szulyok, un allié de l'ex-premier ministre nationaliste Viktor Orbán, a annoncé hier accepter de signer une réforme constitutionnelle récemment votée par le Parlement qui mettra fin à son mandat. Les députés hongrois ont adopté l'amendement lundi dans le cadre d'une initiative de l'actuel premier ministre conservateur et pro-européen Péter Magyar. Il vise à desserrer ainsi l'emprise de Viktor Orbán, évincé du pouvoir, et de ses alliés sur le pays. Le sidérurgiste chinois Jingye Steel a exigé aujourd'hui une indemnisation et menacé le gouvernement britannique d'une action en justice. Il réagit ainsi après la nationalisation par le Royaume-Uni du groupe British Steel, jusqu'alors détenu par l'entreprise chinoise. Elle avait racheté British Steel en 2020. Londres avait déjà pris de fait le contrôle de l'entreprise en avril 2025 pour éviter la fermeture des deux derniers hauts fourneaux au charbon du pays dans le nord de l'Angleterre. L'artiste cubain Luis Manuel Otero Alcantara, figure emblématique de la nouvelle dissidence, est arrivé aujourd'hui à Miami pour entamer son exil aux États-Unis après avoir purgé une peine de 5 ans de prison sur l'île communiste. Il a été accueilli à l'aéroport par des amis et des militants des droits humains. Peu après l'arrivée du dissident, le secrétaire d'État américain Marco Rubio a appelé La Havane à libérer plus de 700 prisonniers politiques. Une partie de la population du canton d'Uri est excédée par le flot des voitures de vacanciers en direction du tunnel du Gotthard. Quelques 60 personnes ont manifesté hier à Amsteg, notamment contre le trafic de contournement. Elles ont traversé à la file indienne un passage piéton, bloquant ainsi la circulation. La journée d'hier a été marquée par des importants bouchons au Gotthard. Aujourd'hui, le temps sera assez ensoleillé avec des passages nuageux dans les Préalpes et les Alpes et des cumulus qui se formeront sur le Jura et le plateau. Il faudra compter avec quelques averses et orages isolés cet après-midi, surtout sur l'est du bassin lémanique et le long des Préalpes. Maximum 27 à 30 degrés. Même scénario demain et mardi, mais un peu moins chaud.
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0: Jean-Philippe Roux.
1: Un nombre alarmant de ressortissants du Botswana sont forcés de combattre sous uniforme russe dans la guerre menée par Moscou contre l'Ukraine. Ils se font piéger par des stratagèmes de recrutement trompeurs, a déclaré hier le gouvernement botswanais. Ces derniers mois, plusieurs pays africains ont signalé que certains de leurs ressortissants avaient été dupés pour combattre au sein de l'armée russe et que nombre d'entre eux ont été tués sur le champ de bataille. Et en Ukraine, le président Volodymyr Zelensky a laissé entendre hier que des changements pourraient intervenir au sein de l'armée. Une annonce faite alors que des manifestations étaient organisées pour la troisième journée consécutive contre le limogeage du populaire ministre de la Défense, Mykhailo Fedorov. 11 personnes, dont un couple et 3 de ses enfants, ont été tuées par des frappes israéliennes dans le territoire palestinien de Gaza, malgré le cessez-le-feu conclu en octobre 2025. Leur appartement a été touché, annonce faite aujourd'hui par la Défense civile de Gaza. Les États-Unis ont lancé ce matin une nouvelle série de bombardements contre l'Iran. Ils affirment vouloir punir la mort de 2 militaires états-uniens tués dans des frappes iraniennes en Jordanie. Ces bombardements visent aussi à réduire davantage la capacité de l'Iran à menacer la navigation commerciale dans le détroit d'Ormuz. De son côté, l'Iran a annoncé aujourd'hui avoir attaqué 2 bases militaires au Koweït en riposte aux frappes américaines. Un gâteau géant pour les enfants au Venezuela, victimes du double séisme du 24 juin, qui a fait plus de 5000 morts. Ce gâteau, aux couleurs du pays, mesure 7,70 m sur 1,60 m, pour un poids total de 330 kg. Il a été confectionné par 25 personnes. Quelques 3000 parts vont être distribuées aujourd'hui aux enfants de la Guaira, dans des centres où ils sont réfugiés. L'Argentine et l'Espagne s'affrontent ce soir à 21h dans le New Jersey en finale de la Coupe du Monde de football. Mais le nord et le nord-est des États-Unis étaient plongés hier dans un épais nuage de fumée à cause des incendies au Canada. Cette pollution suscite des inquiétudes pour le match qui se jouera dans un stade à ciel ouvert. Les organisateurs surveillent de près la situation, a commenté Andrew Giuliani, qui dirige l'équipe de la Maison-Blanche chargée de l'organisation du Mondial. Hier, l'Angleterre a battu la France 6-4 dans la finale pour la 3e place. En tennis, la finale du tournoi de Gstaad dans l'Oberlin bernois opposera dès 11h30 le grec Stefanos Tsitsipas, 85e joueur mondial, au belge Raphaël Collignon, 42e au classement de l'ATP. En demi-finale, Tsitsipas a battu hier le kazakh Alexander Shevchenko en 3 manches, tandis que Collignon s'est défait de l'argentin Juan Manuel Cerundolo en 3-7 également. Aujourd'hui, le temps sera assez ensoleillé avec des passages nuageux dans les Préalpes et les Alpes et des cumulus qui se formeront sur le Jura et le Plateau. Il faudra compter avec quelques averses et orages isolés cet après-midi, surtout sur l'est du bassin lémanique et le long des Préalpes. Maximum 27 à 30 degrés. Même scénario demain et mardi, mais un peu moins chaud.
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0: cuisine, tu me lâches. Hein. Dans la cuisine, c'est moi le patron.
1: Ah, la cuisine, c'est votre domaine.
0: Oui.
2: Ou mamie.
3: Alors j'ai voulu faire un peu mon malin aujourd'hui en cherchant des belles citations sur l'amertume puisque c'est notre sujet toute la semaine et il y en a pas mal. Alors évidemment on y parle surtout de l'amertume au sens figuré, hein, la rancœur, le ressentiment, tout ça. Mais il y a pas mal de jolies citations qui y sont consacrées, sauf que ça se contredit. Exemple, Claire de la Mirande nous dit très naturellement que la colère repose de l'amertume, d'accord. Et en face, Jules Renard nous dit dans le plus grand des calmes que le bonheur est dans l'amertume. Ouais, je sais plus qui croire. Alors on va se faire notre propre avis.

0: Bon, je te suis.
1: Du coup, on a vite fait parler du malt. Il est concassé. Tu vois qu'il sort du mur et il va directement dans la première cuve. Et dans la première cuve, là, on va mélanger le malt avec de l'eau chaude. Et le but, c'est d'aller vraiment extraire le sucre, le goût et la couleur du malt. Dans cette cuve-là, tu as des grands bras métalliques qui vont vraiment brasser le liquide.
0: Mmh. Et l'eau, tu parles de l'eau. Est-ce que la qualité de l'eau, j'imagine que tu vas me dire évidemment abruti, mais la qualité de l'eau, elle fait la qualité de la bière.
1: Évidemment abruti. Non, du coup, nous, on est directement reliés à la source de Champey. Elle met 5-6 heures de la sortie de la source à l'entrée dans la production. Et vu que l'eau, ça a quand même une très forte influence sur le goût de la bière, on va brasser toutes nos bières uniquement avec cette eau-là. Parce que c'est une eau avec très peu de minéraux, de très bonne qualité. Chaque style de bière a besoin de ses minéraux spécifiques. Et en fait, on préfère devoir les rajouter nous-mêmes qu'avoir une eau, par exemple, trop chargée. Du coup, devoir retirer les sédiments, les nutriments qui nous ennuient, remodifier, ça prend du temps, c'est ennuyant.
0: Est-ce que ça vous arrive des fois, suivant la météo, que l'eau change ?
1: Non, du coup, il y a des jours, s'il a énormément plu, par exemple, on ne peut pas utiliser l'eau de la source, on bascule sur une autre source, mais là, la production ne va pas brasser. On va vraiment brasser uniquement avec la source de Champey, pour justement garder la même qualité sur toutes nos bières. Je pense que, par exemple, à Dublin, ils ont créé la Guinness parce qu'ils avaient justement une eau un peu scandaleuse. Et pour cacher le mauvais goût de l'eau, ils ont aussi mis une partie de malt torréfié.
0: Est-ce que c'est une blague ou c'est une vraie histoire ?
1: Je pense que c'est une vraie histoire, mais je ne peux pas te le confirmer à 100%. J'ai entendu que quelqu'un a entendu, c'est plus ça. Voilà.
0: Alors, s'il y a des Irlandais qui nous écoutent, c'est Marius qui a dit. Et c'est toute la Belgique derrière lui. Donc.
1: Toute la Belgique, exact.
0: Bon, magnifique. Donc là, on a une première cuve avec les céréales qui arrivent, l'eau chaude, c'est brassé. Là, une deuxième cuve juste à côté, c'est quoi ?
1: Du coup, l'ensemble de la première cuve est transvasé dans la deuxième. Du coup, malt et eau. Là, dans la deuxième cuve, tu as une passoire dans le fond et dans le haut de la cuve, tu as des bras métalliques mais avec des lames dessus. Et en fait, on va d'abord laisser le malt remonter à la surface, former une galette qu'on va casser avec les lames. Et ensuite, on va filtrer le liquide. Le mou, du coup, le liquide chargé en sucre, en couleur et en goût du malt, il retourne dans la première cuve. Et le malt, lui, par contre, il reste dans la seconde. Et le malt qui est mouillé, qui est un déchet maintenant, ça s'appelle la drèche. Et du coup, la drèche, normalement, on la fout juste à la poubelle. Nous, on la sort de la brasserie et là, tu as des fermiers locaux qui viennent la récupérer pour donner en complément alimentaire au bétail. Parce que c'est encore chargé en sucre, en bons nutriments, etc. Pour le fermier, ça fait de la nourriture gratuite. Nous, on se débarrasse d'un déchet, c'est gagnant-gagnant. Et en plus de ça, on récupère quand même quelques kilos par semaine pour faire la panure de notre poulet frit. C'est pas mal. On fait un tiers drèche, un tiers panko et un tiers chapelure normale. Et ça fonctionne méga bien.
0: C'est intéressant. Et ça donne un petit goût ?
1: Un petit côté un peu plus pain, qui est sympa et un bon croustillant. Voilà. Le mou, il est retourné dans la première cuve. Et là, on va transvaser de la première à la troisième cuve.
0: Ah, ça fait un petit aller-retour comme ça.
1: C'est ça. Du coup, ça passe de la première à la deuxième, de la deuxième à la première, de la première à la troisième.
0: On dirait mon parcours scolaire, ça.

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1: Dans la troisième cuve, là, on va porter à ébullition le brassin. Et on va rajouter pour la première fois le houblon. En mettant le houblon à cette étape-là, en fait, on va aller chercher l'amertume du houblon. Sur le houblon, tu as du pollen. Et ce pollen, en fait, en contact avec la chaleur, va se transformer en huile. Et cette huile donne de l'amertume. Là, les étapes de brassage, elles sont finies, mais t'as pas encore de la bière. T'as une grosse grenadine de céréales qui est très amère. Ça doit passer en fermentation pour devenir délicieux, tout simplement. Voilà.
2: Et mais le houblon, rassure-moi, ça c'est vraiment un céréale. C'est pas comme le malt ou c'est...
1: Pas du tout.
2: Ah non, mais non, c'est pas vrai.
1: Du coup, le houblon, c'est une plante qui ressemble à de la weed. Je te montre une tête de bœuf et du houblon. C'est vraiment très similaire. Sauf que le houblon, il relâche ses propriétés dans l'eau. Le cannabis, il relâche ses propriétés dans le gras. Mmh. Et que le houblon, ça se fume pas.
2: Mais est-ce qu'on pourrait remplacer le houblon par de la weed?
1: Non, parce que le... En fait, oui, tu pourrais mettre de la weed dans ta bière, mais l'effet que les gens recherchent ne se diffuserait pas dans l'eau. C'est pour ça que tu veux faire un space cake, tu fais du beurre. Enfin, c'est ce qu'on m'a dit.
2: Oui, bien sûr. Nous, on voilà. Fait pas, bah, évidemment.
1: Non, et du coup, par exemple, en décembre, on a fait une bière au Space Cake. Mm-hmm. Et du coup, on avait fait une base de stout, de bière noire. On avait rajouté du cacao pour avoir ce côté gâteau. Mm-hmm. Et puis, on avait mis de l'extrait de cannabis sans THC. Parce que
2: bien
1: c'est
2: évidemment.
1: Pas légal.
2: Oui, non.
1: Mais voilà. Et même, je pense que la weed, même le goût de la weed se diffuserait mal dans l'eau.
2: Oui, oui, je voilà. Pense qu'à... Et puis en plus, à ébullition, ça doit gentiment s'évaporer et puis
1: oui,
2: ne plus exister.
1: Ça ne doit plus être très intéressant.
2: Oui, oui. Enfin, voilà. Gustativement, ça l'est.
1: Gustativement, ça l'est. Je te laisserai une canette, on en a encore là-bas.
2: C'est vrai ?
1: Ouais.
2: Oh, moi, je vais te goûter. Bon, Marius, t'as parlé de quoi ? Stow ? C'est... Non, ouais. De
1: stout.
2: Stout, ok. C'est des bières qui sont foncées.
1: Du coup, c'est ça.
2: Mais ça, c'est quoi ? Alors, vous mettez du colorant ? Comment ça marche pour faire les bières foncées ? Du coca, c'est ça ? Vous mélangez avec du coca.
1: Exact. Hein, et un peu de caramel. Et... Non, du coup, on utilise du malt torréfié. Quand nous, on achète le malt, on choisit si on veut du malt clair, du malt caramel, du coup, qui est un petit peu plus foncé, ou du malt chocolat ou quoi. Du
2: et
1: coup,
2: ça, c'est en fonction de la torréfaction ?
1: Ça, c'est juste la torréfaction. C'est comme du café. À la base, c'est vert. Plus tu le torréfies, ben, plus il devient foncé. Tu fais la même chose avec des grains, quoi.
2: Et au niveau du goût, ça devient plus fort, c'est ça ?
1: Ça donne du goût à la bière. Ça donne souvent ce côté café-chocolat, justement. Et par contre, ça n'influence pas du tout le degré d'alcool. Beaucoup de gens pensent que les bières noires sont plus fortes en alcool. C'est complètement faux. On peut faire une bière noire à 3 degrés si on veut. La Guinness, par exemple, il y a des gens, ils viennent ici, ils disent « Oh, j'ai pas envie d'un truc trop lourd, un truc à 8%. » C'est à 4,2%. Ça limite une bière de soif. Voilà.
2: Est-ce qu'on peut faire de ces bières noires, mais sans alcool ?
1: Oui, hein, complètement, hein. Du coup, pour faire une bière sans alcool...
2: Oui, ça, tu vas m'expliquer.
1: C'est... tu prends... Nous, ben, la Martini Vice sans alcool, c'est la même recette que la classique, sauf qu'on va stopper la fermentation à 0,5 et on va utiliser des céréales peu fermentissibles. Mais sinon, c'est pareil qu'une bière classique. Mmh. Et sinon, ça, c'est surtout les industriels qui font. Ils font vraiment complètement leur bière normale et ils vont passer la bière dans un désalcoolisateur. Et là, c'est tout un procédé chimique et mécanique qui enlève l'alcool. Et ça coûte aussi énormément cher. Du coup, ben, les plus petites brasseries ne peuvent pas se le permettre. Et en plus de ça, ben, ça enlève quand même pas mal d'aromatiques. Souvent, il y a ce côté flotteux à queue que les gens n'aiment pas. Mmh. Et je pense que ça vient du désalcoolisateur, justement.
2: J'ai l'impression que ça maltraite le produit.
1: Un petit peu.
2: Merci à Marius pour sa patience face à mes questions qui parfois exigent de la patience. La suite de la visite de White Frontier, c'est demain.

quelle horreur, c'est amer. Il faut se forcer. Oui, parce que c'est médicinal, hein. C'est bon pour l'estomac, les intestins, contre un peu tout. Des vermifuges, ça fait vermifuge en même temps. Il faut prendre ça juste avant le printemps. On fait une neuvaine de plantes, là, d'absinthe, donc qui a été séchée. Et puis tous les soirs, il faut boire une tasse, mais pas plus qu'un jour.

0: Et pour la dernière fois avant un certain temps,
1: C'est quand la prochaine?
0: je sais pas si Oumami va être reconduit, mais je sais pas, je sais pas. Bonjour Virginie Gerhardt.
1: Bonjour.
0: Oui, dernière semaine d'Oumami, semaine consacrée à l'amertume. On se dit au revoir, mais avant ça, on va bouffer des trucs.
1: Oui.

0: La semaine passée, tu nous avais parlé d'un agrume.
1: Oui.
0: C'était ton petit mot pour nous teaser le plat du jour. De quel agrume s'agit-il ?
1: C'est le pamplemousse. Tu aimes le pamplemousse ?
0: J'aime beaucoup le pamplemousse. C'est étrange parce que quand j'étais gamin, je ne pouvais pas même regarder le truc. Ça me dégoûtait, c'était un enfer. Et puis, je ne sais pas, en vieillissant, j'ai l'impression que j'ai commencé à apprécier l'amertume.
1: Bah oui, quand on vieillit, effectivement, nos goûts changent. Moi, j'avais ça pour les olives, alors que maintenant, je peux en bouffer des wagons.
0: Non, je ne peux pas.
1: Et le pamplemousse, c'est pareil. J'ai jamais été une grande fan. Et en fait, j'ai choisi cette recette parce que j'ai développé une obsession pour le pamplemousse quand j'étais enceinte. On dit que les goûts ils changent et vraiment j'avais envie de. Je buvais des litres de jus de pamplemousse. J'ai adoré l'amertume. Et du coup, je voulais vous proposer une petite recette de salade au pamplemousse. Parce qu'on pense plutôt au pamplemousse pour soit son jus, soit pour un dessert.
0: Ouais.
1: Mais en fait, on peut aussi le manger dans les salades. Ça va super bien avec, avec l'avocat, avec des poissons aussi, si vous voulez faire une salade un petit peu fraîche. Et puis là, en fait, c'est vraiment une recette toute simple que je fais à la maison. Et bon, au début, je me suis dit, c'est peut-être un peu trop simple quand même. Après, je me suis dit, en fait, c'est l'été, on a peut-être envie d'une petite salade qui change.
0: Oui, et puis je te dis, la simplicité, c'est relatif, hein. Parce que tes recettes simples, pour moi, c'est quand même déjà un peu de la...
1: Non, mais... Nous, t'exagères.
0: Bah,
1: on peut pas faire plus simple, sinon c'est un œuf au plat. Tu sais faire un œuf au plat ?
0: Bah, ça m'arrive de...
1: Voilà, okay.
0: Mais c'est... ça m'arrive des fois de brûler de l'eau, quoi.
1: Bon, oh là, bref. Ah oui, bon. alors la salade de pamplemousse. Donc, tu commences par lever les suprêmes. Facile. Non,
0: lever...
1: mais ça, c'est un mot compliqué pour dire il faut peler ton pamplemousse.
0: T'enlèves la peau qui est autour du machin, quoi.
1: Oui, mais il faut le faire avec un couteau, parce que sinon, ça ne sera pas très bon. C'est encore meilleur si tu arrives à enlever la petite peau qu'il y a autour du pamplemousse. Soit tu le laisses comme ça, soit tu le coupes en petits carrés. Ensuite, moi, je prends du concombre que j'effile à la mandoline. Ça fait des sortes de tagliatelles de concombre. De la menthe, de la grenade... Soit vous la achetez et puis vous faites vous-même, soit franchement, les grandes surfaces, elles vendent déjà, je sais pas comment on dit. Moi, j'achète comme
0: égrainé.
1: Ça. Voilà, égrainé, je suis flemmarde. Pignon grillé, tu vois, c'est de nouveau un peu moyen-oriental. Ou pistache, si vous avez des pistaches aussi qui traînent dans votre placard. Et puis, c'est la petite sauce qui change tout, comme souvent. C'est assez simple aussi. Huile d'olive. Une bonne huile d'olive, franchement, dans les salades, investissez, alors ça coûte très cher, hein, mais investissez pour une bonne huile d'olive quand vous mangez des salades.
0: Ouais.
1: C'est un petit conseil, ça change tout. Et
0: okay.
1: Ça, on en a... Et puis même si c'est pas huile d'olive, huile de colza, etc., ça change tout quand vous choisissez une bonne huile. Il y a plein de moulins en Suisse romande qui font de la très bonne huile. Donc de la bonne huile, du sumac, fleur de sel, et puis un filet de mélasse de grenade. Ça change tout.
0: De mélasse de grenade.
1: Mais en fait, c'est de la mélasse de grenade, c'est de la confiture de grenade.
0: Ah, on trouve ça en grande surface
1: Alors, dans les grandes surfaces ou dans les boutiques spécialisées,
0: d'accord.
1: Type Moyen-Oriental.
0: Ok.
1: Et ça change tout, ça va donner un petit côté sucré qui va adoucir l'amertume, justement, du pamplemousse. Et vous pouvez manger ça avec une burrata ou un peu de feta.
0: Oh.
1: Très bon.
0: Oh, très bien pour l'été, non ?
1: Oui, c'est très bien pour l'été, c'est frais. Et il y a cette petite amertume du pamplemousse qui est fort agréable.
0: Et avec ça, on picole une binge ?
1: Non.
0: Petite bière.
1: Alors, non, alors oui, tu peux une bière. Mais là, j'ai exprès, cette fois-ci, trouvé une recette. Parce que comme on va aller dans l'amertume à fond, comme c'est la dernière mission, on va boire un spritz au pamplemousse.
0: Oh.
1: Déjà que le spritz, c'est amer.
0: Oui, c'est déjà amer de base.
1: Eh bien, en fait, on peut en faire un avec du pamplemousse. Et ça, moi, je trouve que c'est délicieux, c'est hyper frais. C'est la même recette que d'habitude. C'est prosecco, apérol, de l'eau gazeuse, des glaçons. Mais simplement, on va rajouter du jus de pamplemousse.
0: OK.
1: Et on peut mettre du thym, une petite branche de thym. Un tout petit sirop de thym aussi, ça va donner un côté un peu plus... herbacé vivifiant comme ça à la boisson en pamplemousse. Et c'est délicieux. Et là, comme ça, vous êtes full amer dans l'assiette et dans le verre.

0: Est-ce qu'aussi on lui dit au revoir pour de bon?
1: Non.
0: Au revoir Virginie Gerhardt. Cassez-vous.
1: Oh.
0: Retournez chez les sérieux, là. Les gens qui ont les lunettes et les coupes de cheveux.
1: Pour l'instant, qui a des lunettes autour de cette table?
0: Oui, bon.
1: Ce n'est pas moi.
0: Bon, ça va bien. Virginie, toi, on t'entend sur RTS la première.
1: Oui.
0: Rubrique internationale.
1: Oui, s'il vous plaît, monsieur.
0: Tu reviens quand tu veux.
1: Avec un immense plaisir. Merci à toi de m'avoir accueillie.

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Ces bons vieux bougres de feu Shattered. Pourquoi c'est des vieux bougres? Ils sont pas si vieux en plus. Je les ai rencontrés quelques fois, ils sont pas si vieux. Très bien, la grosse voix par contre. Ça, quand on parle de vieux, ça se tient là. Elle arrive, vous inquiétez pas. Mais il y avait un morceau des Red Hot, alors on s'est dit, vas-y, on le passe.

0: J'arrive, très bien. Mais en même temps, c'était sympa ce petit Red Hot Chili Peppers, non? Allez, est-ce que quelqu'un a une question?
1: Où se cachent les canards?
0: Où se cachent les canards? Alors là, je ne savais pas qu'ils se cachaient déjà. Je n'ai pas la réponse. Là, par contre, on peut tenter de répondre à une autre question. Pourquoi les enfants n'aiment pas l'amertume? Tiens, et toi par exemple, est-ce que tu aimes ça, l'amertume?
1: Du caca?
0: Eh ben oui, c'est bien ce qui me semblait. Je ne te jette pas la pierre. Bon, déjà, il faut jamais lancer des cailloux sur les gens, sauf s'ils ont une matraque. Et puis, moi aussi, à ton âge, je détestais ça, l'amertume. Il m'a fallu de nombreuses années pour comprendre et finalement apprécier cette saveur qui est peut-être même maintenant ma préférée de toutes. Et cette évolution gustative avec l'âge, ça arrive à quasiment tout le monde, pour peu qu'on soit un minimum curieux. Bien, mais alors, est-ce qu'il y a une explication? Oui, bien sûr qu'il y a une explication. Et sinon, cette chronique serait trop courte, on finirait l'émission en avance et on aurait l'air bien con à meubler jusqu'au flash info. Alors allons-y, il ne s'agirait pas non plus de prendre du retard. Bien, la réponse à cette question, il faut aller la chercher loin. Très loin. Oh, bien avant le carré de chocolat noir, bien avant les petits spritz en terrasse, bien avant l'idée même de la terrasse, bien avant les humains. Pendant des millions d'années, beaucoup de plantes se sont protégées des animaux en fabriquant des substances toxiques. Le rapport? Eh bien, beaucoup de ces poisons avaient un goût amer. Au fil de l'évolution, les animaux qui se méfiaient de l'amertume avaient un petit avantage. Ils avaient un peu moins tendance à s'empoisonner. Petit à petit, cette méfiance est devenue un réflexe inscrit dans notre cerveau. Et les enfants, eh bien, ils naissent avec ce réflexe. Ils adorent le sucre parce que c'est une excellente source d'énergie et on en a besoin pour survivre, mais ils se montrent très prudents face à l'amertume. Amer égale danger de mort.

0: Les goûts évoluent aussi. Et là, c'est physiologique, les enfants possèdent davantage de papilles gustatives que les adultes. Donc, ils sont souvent plus sensibles à certaines saveurs, notamment l'amertume. Ce que vous trouvez subtilement amer aujourd'hui pouvait vraiment être une torture gustative lorsque vous aviez 8 ans. Alors, si un enfant refuse de manger des endives, c'est pas parce qu'il est difficile. Son cerveau fait simplement son travail en appliquant un programme de survie vieux de plusieurs millions d'années. Voilà, comme ça on sait. Mais il y avait une question à l'origine, non ?
1: Où se cachent les canards ?
0: Où se cachent les canards ? Je ne sais pas.
1: Dans les coins-coins.

La poussière de 24 carats, ouais, ça doit bien valoir son petit pesant d'endive, pour peu qu'on trouve quelqu'un qui soit prêt à y mettre le prix. On est presque au terme de cette émission, j'ai encore le temps de dire merci à Marius de chez White Frontier. Merci également à Florence Alazi pour la musique, à Ottavio Araujo au coup de main technique, et puis aussi à Finlay qui piège tous les jours la grosse voix. C'est fini pour aujourd'hui. Umami, on sait toujours pas ce que c'est, mais on continue de chercher. Hein. Qui a laissé traîner son didgeridoo ici? On savait que Jamiroquai devait venir. Qui a laissé? On avait dit, on laisse pas traîner. Oui, voilà. Ouais. C'est bien. C'était très bien. Bravo, Jamie.

0: Jean-Philippe Routh.
1: Cet appel d'Alain Berset à quelques heures de la finale de la Coupe du Monde qui opposera ce soir à 21h l'Argentine à l'Espagne. Le secrétaire général du Conseil de l'Europe appelle la FIFA à lancer une troisième mi-temps, autrement dit un dialogue sur les moyens de protéger le football des pressions politiques et financières qui ne cessent de s'intensifier, ceci en vue de la Coupe du Monde de 2030. L'ancien conseiller fédéral souligne les préoccupations soulevées durant le tournoi concernant l'influence politique, le racisme à l'encontre des joueurs et les risques croissants liés aux paris sportifs. La construction d'une nouvelle centrale nucléaire en Suisse menacerait jusqu'à 16 000 emplois dans les secteurs des énergies renouvelables et de la construction. C'est la conclusion d'une étude de la Haute École zurichoise de sciences appliquées, mandatée par la Fondation suisse de l'énergie. Selon cette enquête, relayée par le Sonntagsblick, la simple possibilité de construire des centrales nucléaires pourrait déjà freiner les investissements dans le solaire et les rénovations de bâtiments. Les emplois créés par la filière nucléaire ne compenseraient pas les pertes d'emplois, car la technologie et le savoir-faire devraient être importés. Une personne est décédée l'année passée en Suisse après avoir mangé une raclette contaminée par des bactéries de Listeria. La Confédération n'avait pas émis d'alerte publique car, selon une porte-parole de l'Office fédéral de la sécurité alimentaire et des affaires vétérinaires, l'OSAV, les conditions légales n'étaient pas réunies. Information révélée aujourd'hui par le Sonntagszeitung et le Matin Dimanche qui précise que la valeur maximale autorisée est fixée à 100 unités par gramme alors que le fromage incriminé présentait une concentration inférieure à 10. L'OSAV va renforcer le 1er juillet les exigences applicables aux denrées alimentaires prêtes à être consommées. Le dirigeant de la province canadienne de l'Ontario, aux prises avec des feux de forêt qui enfument une partie des États-Unis, a jugé hier les critiques de l'administration américaine contre le Canada absolument inacceptables. Donald Trump a menacé vendredi d'imposer des nouveaux droits de douane sur les produits canadiens pour négligence délibérée, accusant les Canadiens de ne pas entretenir correctement leurs forêts. L'Espagne s'apprête à subir sa troisième vague de chaleur à partir de mardi avec des températures qui devraient dépasser les 40 degrés sur une grande partie du pays. Information donnée hier par l'Agence météorologique nationale. Cette canicule sera alimentée pendant plusieurs jours par une zone persistante de haute pression. En Formule 1, le leader du championnat Kimi Antonelli sur Mercedes partira cet après-midi à 15h en pole position du Grand Prix de Belgique. L'Italien a réussi hier le meilleur temps des qualifications à Spa-Francorchamps. Et la 12e édition du festival Les Georges sur la place Georges Piton à Fribourg a accueilli 19 500 spectateurs en 6 soirées contre 21 000 l'année passée. Entre lundi et hier, des artistes comme Benjamin Biolay, Flora Fischbach, Solane et Oclou ont rassemblé le public. Cet après-midi, le temps sera assez ensoleillé avec des cumulus en montagne, mais aussi sur le plateau. Il faudra compter avec quelques averses isolées, surtout sur l'est du bassin alémanique, le long des Préalpes et en direction de la Suisse alémanique. Maximum 28 degrés, 30 en Valais. Même scénario demain et mardi, mais à peine moins chaud.
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2: Alors on n'a pas inventé le fil à couper le beurre, par contre on est en train de bosser très fort sur le beurre à couper le fil.

0: cuisine, tu me lâches. Hein. Dans la cuisine, c'est moi le patron.
1: Ah, la cuisine, c'est votre domaine.
0: Oui.
2: Ou mamie.
3: Umami va encore une fois s'essayer à l'amertume sans que ça parte en grimace, mais on commence à comprendre. On s'habitue, le palais est en train de s'affiner. Je dis pas qu'on va être capable de déceler la petite touche de mûrier afghan torréfié à l'épeautre de chez Ikea la prochaine fois qu'on déguste un machin, mais on sera un tout petit peu plus attentif à l'équilibre général du plat. En tout cas, moi j'ai compris plein de trucs et j'espère que vous aussi. Aujourd'hui, dernier bout de notre visite de la brasserie et puis Marie Riley nous dira quoi manger à midi. Ou demain, ou ce week-end. Enfin, il n'y a pas de pression quoi.

0: Umami, sur la 3.
1: Marius, parlons un peu de ton rapport à la binge.
2: Oui.
1: Est-ce que tu te souviens de la première fois où tu t'es dit « Oh, c'est trop bon, en fait ». Parce que moi, je me souviens exactement du moment où la bière, je trouvais ça pas ouf, mais j'en buvais un peu, voilà. Et puis, il y a un jour où la gorgée, vraiment, c'était comme une explosion. Et j'ai compris ce que c'était. C'était à côté du skatepark à Bulle. Et toi, tu te souviens du moment où il y a eu ça ?
2: Ouais. Mais du coup, moi, il y a d'abord eu la réflexion de... En Belgique, la bière, ça coûte pas cher. On boit beaucoup de bière de merde, beaucoup de bière industrielle. Et que juste la réflexion de se dire, c'est possible de boire quelque chose de bonne qualité. Et du coup, bah, j'ai été dans un magasin spécialisé. Je me suis fait copain avec eux. Ils m'ont offert une bière. Et là, par contre, j'ai goûté la brasserie Vol City, qui est une brasserie d'Édimbourg qui font des bières très spéciales. Ils font des smoothie sour. Du coup, vraiment des bières avec la texture d'un smoothie.
1: Wow.
2: Et là-dedans, eux, ils mettent aussi bien du gâteau, mais vraiment du gâteau, ou bien du fruit, etc. Et là, je me suis dit, c'est incroyable que la plupart des gens, ils connaissent de la pils, la blonde, mais que ça, les gens, ils n'en ont jamais entendu parler. Et en fait, j'ai l'impression que c'est surtout dans les pays francophones européens qu'on part au Canada. Ils connaissent tout ça. Et tout ce qui est pays anglophones aussi, je pense qu'il y a une culture de la bière un peu plus intéressante. Voilà.
1: Trop cool.
2: Non, et en fait, la bière, ce qui est cool, c'est que tant que tu as les quatre ingrédients de base, du coup, eau, malt, houblon et levure, tu rajoutes ce que tu veux, ça reste de la bière. Mmh. Nous, on a fait une bière l'an passé, cheesecake à la myrtille. C'était la bière préférée de beaucoup dans l'entreprise, en plus.
1: Mais attends, il y avait des morceaux de cheesecake ou c'était une évocation du cheesecake avec...
2: Non, du coup, on avait fait une collab avec la laiterie d'Orcières et on avait mis directement du petit lait dans le brassin. Le petit lait, ça peut être un déchet pour les laiteries, les fromageries. Et du coup, on avait récupéré ça pour le mettre dans le brassin d'habit. Mettre du lactose dans la bière, ça se fait pas mal, mais c'est souvent du lactose en poudre. Et là, on a vraiment mis du petit lait liquide, quoi. Et c'est la première fois que je voyais ça, et c'était très bien réussi. Et on a remis le coup cette année avec une bière piña colada.
1: Ok, ça fait envie. Mais lactose, j'ai appris que c'était du sucre, en fait, je savais pas.
2: Oui.
1: Et donc, ça veut dire que les levures, elles bouffent dans la bière ce lactose, et puis ça donne des trucs encore différents, quoi.
2: Oula, là tu me poses une colle par contre. Je suppose que les levures doivent manger une part du sucre, mais est-ce que c'est les bons sucres, etc. Parce qu'il en existe tellement différents. Mmh. Il y a le fructose, etc. Mmh. Je ne sais pas complètement te répondre à ta question, honnêtement.
1: Bon, on va laisser les levures faire leur petite magie sans trop essayer de comprendre ce qui se passe. Mais sinon, c'est moins de la magie.
2: Mais voilà, ouais. On peut mettre ce qu'on veut dans la bière, c'est ça qui est vraiment amusant.
1: Il vous en reste de la bière cheesecake, là ?
2: Non, il nous en reste plus du tout. Et nous, on n'en avait plus. Et on savait qu'il y avait un endroit à Verbier où on continuait à en vendre. Et du coup, on a notre commercial qui est allé en acheter au magasin à Verbier.
1: Pour en récupérer chez vous.
2: Pour en récupérer pour les travailleurs d'ici, quoi. Et je venais là juste pour te montrer le petit opercule.
1: Ah, ça, c'est le truc qu'on met sur la canette.
2: Sur la canette, ouais.
1: Ouh, c'est très intéressant. Vous n'avez pas le visuel, mais moi... Je suis très excité parce que je vois DAC. Ok.
2: Hop.
1: Alors.
2: Et du coup, tu vois, c'est vraiment le dessus de la canette qui est.
1: C'est un peu une capsule en vrai.
2: C'est complètement une capsule en fait. Sauf qu'elle va être fixée sur le dessus de la canette et.
1: Scellée quoi.
2: Ouais, elle est complètement scellée en fait. Avec la friction, ça va déjà bloquer, souder les deux ensemble. Et. Et en plus de ça, t'as une presse en fait qui va appuyer et ça va vraiment complètement la sceller. Et tu rabats les bords en fait, les petits bords en métal pour vraiment bloquer complètement la canette.

0: Marius, je suis déjà allé une fois dans une autre brasserie artisanale et ça sentait très très très fort le houblon ou je sais pas quoi. Ouais. Et ici, je trouve que ça va.
1: Ici, quand on est à l'étape du houblonnage, ça sent très très fort et c'est une odeur même qui ressemble à la weed.
0: Exactement, ouais.
1: C'est assez marrant parce qu'on a déjà des clients qui ont pensé que ça fumait ou quoi, alors que pas du tout, c'est juste le houblonnage des bières. Voilà.
0: Est-ce que toi, il y a un type de bière où tu te dis « Ouais, ça, j'en ai rien à foutre, j'aime pas, je trouve ça nul. »
1: Non, il n'y a pas un style où je me dis « C'est nul », mais les lagers, les blondes classiques, c'est pas là-dessus que je me dirige parce que c'est plus la bière que je trouve la plus intéressante. Mais par contre, quand on découvre une nouvelle brasserie, c'est très intéressant de goûter leur lager parce que c'est un style de bière dans lequel on peut retrouver facilement les défauts s'il y en a.
0: Mais aussi les qualités.
1: Et les qualités, exactement. En fait, pour la plupart des brasseurs, c'est un des styles de bière les plus compliqués à faire. Mais gustativement, pour moi, c'est pas le plus intéressant. Je trouve qu'il y a des trucs vachement plus fun.
0: C'est un peu la margarita de la binge. C'est vraiment la pizza la plus simple. Et tu peux juger la qualité d'une pizzeria sur...
1: C'est le mojito de la bière, en fait. T'as des très bons et t'as des très mauvais mojitos. Et faut juste goûter et voilà, quoi.
0: On revient vers ta petite production, là, ta petite production clandestine. comment t'as dealé ça avec tes patrons, là? Quand même, on va expliquer. Il y a les cuves gigantesques et tout ça. Et puis, il y a une petite installation, un peu comme fabriquée par Gaston Lagaffe. C'est ta petite production de binge à toi.
1: Bah, du coup, c'est l'installation, c'est le fondateur de la brasserie qui l'a amené ici. Et vu que moi, j'ai envie de passer en production, j'ai aussi envie de montrer aux brasseurs que... Bah, je donne du mien, etc. Et oh, il faut commencer quelque part. Et je suis déjà très content d'avoir commencé là.
0: Franchement, c'est hyper cool. J'aimerais avoir ça à la maison.
1: Moi aussi. Non, après, tu peux aussi brasser dans des seaux. Hein. En Belgique, je brassais dans ma salle de bain. J'avais 3 seaux. Et tous les mois, j'avais au final un peu de bière. Et c'était très sympa.
0: C'était de la bière différente chaque mois, j'imagine.
1: Exactement. Ouais. Non, c'était assez sympa. On a même fait du cidre.
0: Ah oui.
1: Ouais, tu peux en soi tout faire facilement. Et du coup, on a passé une chouette matinée. Et là, je me renseigne pour passer une formation brasseur, justement, pour un jour, peut-être, venir ici en prod. Voilà.
0: Marius, tu parles pas mal de ton pays d'origine, la Belgique. Je sais que c'est pas ton style de binge préféré, mais si là, je te présente une Jupiler, ça te fait chaud au cœur quand même ou pas?
1: Ça me fait chaud au cœur parce que ça me rappelle la Belgique. Oui. Gustativement, pas des masses. Mais après, faut aussi, je pense, mettre la bière dans son contexte. La triple carmélite, par exemple, je trouve que c'est pas une bonne bière. Mais après, je suis au bord de l'océan avec des copains et on boit une triple carmélite. C'est une très bonne bière. Mais c'est pas une bière de dégustation. Voilà. Et du coup, la Jupiler, c'est un peu pareil. Voilà.
0: Bon, Marius, comment on explique que quand on est gamin, on déteste ça, l'amertume? Enfin, moi, j'aimais pas ça. Dans le café, dans le chocolat trop noir, dans le chicon, quoi. Nous, on appelle les endives. Bah, la binge, quoi.
1: La bière.
0: Et puis, plus on vieillit, plus ça devient vraiment un truc qu'on recherche, je trouve.
1: Je pense que c'est juste le palais qui se développe. Hein. Et on apprend à aimer, mais en soi, il y a toujours des gens qui n'aiment pas la bière à cause de l'amertume. Du coup... Je pense qu'il faut juste être curieux, goûter de plus en plus. Et à un moment, bah, tu t'habitues, quoi. C'est comme tout. Voilà.
0: Ben, Marius, on va se dire au revoir. Merci beaucoup pour ton accueil ici.
1: Merci à toi d'être venu. Je suis enchanté que tu m'aies interviewé.
0: Tu vas nous rappeler quand est-ce qu'on peut goûter
1: une triple houblonnée.
0: Ouais. T'as déjà pensé à son petit nom?
1: Oui, j'ai proposé... à mes collègues, la pinch, du coup, ça veut dire la bière en Belgique, on appelle ça comme ça, ou bien la tartine pour l'expression une bière de tartine, sinon la triple martini, parce qu'il y a la triple Rochefort, etc. en Belgique, bon, on est à Martini. Bah, du coup, c'est un peu, ça se bat entre les trois là, et voilà, si t'as une idée, n'hésite pas.
0: Bon, je vais déjà la goûter avant de lui donner un petit nom. Merci beaucoup, Marius.
1: Merci à toi.
0: Et à bientôt.
1: À bientôt. C'est toi.

0: En guise de conclusion, petit sondage d'opinion auprès des habitués du breuvage interdit.
1: Bien, dans le Vallon, les avis sont assez partagés, mais dans le pays proprement dit, donc au Bayard, chacun a l'espoir que l'absinthe se redistillera.
2: En plus de ça, moi qui travaille sur les toits, donc dans mon métier, dans un pays de loups, on arrive, nous sommes mouillés, on a eu froid, nous prenons un bon grog à l'absinthe, le lendemain, nous voilà tout rétabli.
3: Sans la velure, on n'existe pas, on va le travers.
4: Parce que pour nous, c'est l'apéritif vraiment qu'on aimait, vous voyez. En se trouvant camarade, c'était la seule chose qu'on pouvait prendre, vous voyez.
5: Mais à mon point de vue, je crois que... il l'aurait laissé. Et puis la mettre à un prix assez élevé, que les gens n'en auraient plus. Pas puisqu'ils boivent aujourd'hui d'autres produits, d'autres liqueurs.
6: Pour nous, il s'agit d'une sorte de fierté de locale, étant donné que le Val de Travers est une terre aride. Nous n'avons malheureusement pas de vignes, nous n'en faisons pas un complexe, mais nous étions très heureux d'avoir une boisson délicieuse à fournir et que nos bouilleurs de cru réussissent à tirer parti de cette plante.
7: Qu'est-ce que vous allez boire maintenant ?
6: Probablement de la tisane, peut-être même, je ne sais pas, de l'eau de fontaine. Sans... le ciel cette année a ouvert passablement ses écluses et c'est dommage qu'on ne puisse plus la troubler.

0: Bonjour Marie-Alice Riley.
1: Bonjour Yannick, quel est ton deuxième prénom, neveu ?
0: Yannick Gérard-Marie-Neveu.
1: Ah !
0: Ouais.
1: Tu as mon prénom comme troisième, quatrième prénom ?
0: Exactement, tradition bretonne. C'est compliqué. C'est un peu plus compliqué.
1: C'est compliqué les bretons. Hein.
0: Ouais, c'est compliqué. Oui. C'est compliqué. La semaine passée, t'es venu avec une recette de kimchi.
1: Oui.
0: Parce qu'on parlait d'acidité. Et puis, je t'avais donné une semaine pour trouver un excellent jeu de mots avec kimchi. Concours de jeu de mots, moi j'en ai un aussi.
1: Ok.
0: Je commence ?
1: Ouais, vas-y.
0: Ok. Kim Chiong-un. Tu sais, c'était coréen, tu vois.
1: Ouais, c'est bien.
0: Mais ouais.
1: Moi, j'ai Kim Chimadirap.
0: Ah !
1: Ça va teaser ma recette du jour.

0: Retour en Italie avec Marie Alice Ralli.
1: Si.
0: Si. Alors, on a déjà essayé de parler italien, c'est pas allé très loin.
1: Oui.
0: On continue en français.
1: Mais volontiers.
0: De l'amertume avec la cima di rapa.
1: Oui, la cima di rapa, c'est une variété de brocoli rave. Moi, j'ai découvert il n'y a pas si longtemps que ça, il y a quelques années, en tombant amoureuse notamment d'un napolitain qui m'a fait donc goûter plein de trucs qui viennent de chez lui. La cima di rapa, donc variété de brocoli rave, qui a une bonne amertume. Une amertume qui s'agit quand même de calmer un petit peu. C'est pour ça qu'on la propose en principe avec quelque chose de rond en face. Et quelque chose de rond, et ben par exemple les orecchiette, cima di rapa et la salsiccia.
0: Ah oui, comme ça balance.
1: Oui, ça balance. Donc déjà, on a des petites pâtes. On va parler de ces petites pâtes tout à l'heure. Ouais. La cima di rapa qui se blanchit, qui se sépare. Vous séparez peut-être les branches que vous coupez en petits bouts. Un petit bout, j'ai pas d'autre mot mieux que petit bout. Coupez les branches et puis les feuilles. Vous blanchissez tout ça et puis vous pourrez l'utiliser une fois que c'est blanchi. Vos pâtes, franchement, là de nouveau, on revient à cette histoire d'occuper ces gamins. Vous pouvez aller acheter un paquet de pâtes qui ne sera jamais suffisamment bonne pour épater vos enfants que si vous les faites vous-même et avec eux. En plus, les orecchiette, c'est donc ces petites ventouses. Franchement, on dirait des ventouses.
0: Mais orecchiette, ça ne veut pas dire un peu oreille,
1: oui,
0: un peu comme ça,
1: voilà.
0: Les petites oreilles.
1: Mais franchement, quand on les regarde de loin, on dirait
0: des ventouses.
1: Et pour faire des orecchiette, il vous faut de la farine, des œufs et puis des mains.
0: Ouais.
1: Ça, en principe,
0: des
1: presque
0: pouces.
1: Tout le monde a. Il existe des gens qui n'ont pas de main et on pense fort à eux. Et ces personnes ont le droit d'aller acheter leurs pâtes.
0: Bon.
1: Les autres, vous les faites. Donc, vous faites vos pâtes, vous cuisez vos pâtes. Et puis là, vous ajoutez d'abord, après avoir cuit vos pâtes, dans le fond de votre poêle. Vous pouvez mettre des oignons ou pas. Mais il s'agit de faire retirer un petit peu cette saucisse. Saucisse au fenouil, qui est vraiment typiquement italienne.
0: Ouais.
1: Saucisse que vous pouvez faire aussi vous-même. Franchement, moi, j'ai testé avec un embout spécial qu'on peut ajouter à son KitchenAid.
0: Oui, alors il faut déjà un KitchenAid.
1: Ouais, il faut un KitchenAid.
0: Un équivalent.
1: On est en train de parler de cuisine de manière sérieuse. J'estime quand même que je parle à des gens qui, en principe, ont un KitchenAid ou un équivalent.
0: Bon, j'ai pas, mais mettons.
1: D'accord.
0: Mettons.
1: Très bien, mettons. Ouais. Vous avez un KitchenAid ou un ami qui a un KitchenAid, il y a un embout pour faire les saucisses. Vous allez chez votre boucher, vous réservez des boyaux. Ils ne les ont pas, en principe, automatiquement là, comme ça, en vente, mais vous pouvez les commander pour le lendemain. Commandez des boyaux. Vous faites votre mélange de saucisses, donc chair à saucisses, ça peut être du porc. Moi, je prends toujours du porc pour la salsiccia, et puis qui va être assaisonné, sel, poivre, etc. Et puis du fenouil. Graines de fenouil dedans. Et c'est vraiment ça.
0: Ah,
1: ça
0: c'est pas le fenouil en lui-même, c'est vraiment
1: non,
0: la graine.
1: C'est de la graine de fenouil. Vous faites vos petites saucisses, il faut y aller doucement, c'est très satisfaisant. Vous faites vos boudins, puis après, c'est con parce que vous pouvez garder vos saucisses comme ça, ou alors il faut de nouveau les émietter pour Marcel.
0: C'est un peu con. Hein.
1: C'est un peu con. Bon. On a quand même parlé du fait qu'on peut faire ses saucisses soi-même. Comme
0: mal.
1: Tout dans la vie, pensez que bientôt c'est la fin du monde, il va falloir vous débrouiller un petit peu pour survivre.
0: Autant bien manger d'ici là.
1: Oui, et puis apprendre à faire les choses soi-même, parce que vous avez peut-être un copain voisin qui a des cochons, vous le tuez, vous faites vos saucisses.
0: Le cochon, pas le voisin.
1: Voilà, il y a un moment donné,
0: oui.
1: Peut-être qu'on va devoir s'occuper du voisin
0: on
1: aussi,
0: y viendra.
1: Vu où le monde se dirige. Mais donc, vous émiettez votre saucisse salsiccia au fenouil, vous la mettez à rôtir au fond de votre poêle, vous ajoutez votre cima di rapa, qui était donc préalablement blanchi, vos pâtes. Et puis, qu'est-ce qu'on fait avec les pâtes en Italie quand on est en train de cuire un truc?
0: On met de l'eau de cuisson de côté.
1: Exactement. Pour quelle raison?
0: Pour faire que après la sauce, elle est méga crémeuse.
1: Oui.
0: De manière naturelle.
1: Grâce à l'amidon de la cuisson des pâtes, vous gardez toujours un verre de cuisson des pâtes une fois qu'elles sont cuites. Al dente, commencez pas à me faire des ventouses qui vraiment collent aux dents. Al dente, vous balancez vos pâtes, un petit peu d'eau de cuisson et puis vous secouez tout ça. Ça, c'est le son de l'amour italien.
0: Ouais.
1: Quand je vois mon mec qui me fait les carbonara, je peux vous dire qu'il y a du son de l'amour. C'est très cochon.
0: The sound of love.
1: Oui, the sound of love. Et donc, vous avez un plat de pâtes. Voilà, c'est pas très diététique les pâtes, faudrait pas en manger trop, mais c'est tellement réconfortant.
0: C'est clair.
1: Et donc cette petite amertume qui est calmée par le gras de la saucisse et la rondeur des orecchiette.

0: Au revoir Marie.
1: Au revoir Yannick Neveu.
0: Pour de bon ce coup-ci.
1: Bah oui, ça fait un mois qu'on passe une journée par semaine ensemble et c'était un vrai plaisir.
0: Eh bien, plaisir partagé.
1: Tu es si beau. Oh. En plus d'être un très bon homme de radio.
0: Je sais pas
1: quoi. Pourquoi je te mets mal à l'aise ?
0: Non, mais enfin, si j'ai choisi de faire de la radio, c'est pas parce que je suis beau justement. Enfin,
1: ah, c'est dommage que les gens ne le voient pas. Ah, c'est filmé. Ah, c'est filmé ici à Couleur 3.
0: Bon, à bientôt Marie.
1: À bientôt.
0: Ciao, ciao.

0: J'aimais bien ce morceau, c'était R sur la radio que vous écoutez en ce moment. J'ai jamais compris le nom là, c'est un truc de couleur, je sais pas. Mais on est ici pour parler des goûts. Bien, mais avant ça, est-ce que quelqu'un a une question?
1: Pourquoi les éléphants, ils n'ont pas d'ordinateur?
0: Pourquoi les éléphants, ils n'ont pas d'ordinateur? Mais enfin, ça reste à prouver. Il y a peut-être des éléphants qui en ont, je n'en sais rien.

0: protéines commencent à réagir ensemble et c'est ce qu'on appelle la réaction de Maillard. C'est elle qui donne la croûte du pain, la couleur d'un steak grillé ou encore le parfum d'une madeleine qui sort du four. Même si Proust a dû la bouffer, la madeleine, pour devenir cinglé. Mais ça marche aussi avec les odeurs. Tout ça, c'est la réaction de Maillard. Ah oui, on peut dire qu'en gros, c'est la chimie qui fabrique une bonne partie des saveurs qu'on aime. Sauf que c'est subtil, cette combine-là. Ah, si on continue à chauffer, les molécules se cassent, se recombinent dans tous les sens et finissent par fabriquer de nouvelles substances qu'on ne veut pas. Parce que certaines sentent la fumée, d'autres rappellent le goudron et quasi toutes sont très amères. Or, plus on brûle les aliments, plus ces molécules prennent le dessus jusqu'à masquer complètement les bons goûts qui étaient apparus juste avant. Ah, c'est subtil. Parce qu'attention, griller, ça veut pas dire brûler. Le pain grillé, c'est délicieux. Le pain brûlé, c'est... Mais on peut le sauver sur un évier en grattant avec un couteau. Bon, d'accord, ça marche pas. Très bien. C'est comme ça pour plein de trucs. Une baguette bien dorée, des noisettes légèrement torréfiées ou un marshmallow juste un peu coloré, ça développe plein d'arômes incroyables. Mais c'est même exactement ça qu'on recherche quand on cuisine. Cette subtile limite entre bien grillé et juste pas brûlé. Et puis, outre l'amertume, il y a une autre raison de ne pas transformer sa bouffe en charbon. Et c'est pas très bon pour la santé. Oh, on m'a souvent dit que j'allais choper un cancer instantané avec mes toasts grattés sur l'évier. C'est un peu exagéré, mais reste qu'il faut pas trop souvent consommer des trucs brûlés. Et puis, enfin, parfois, l'amertume du brûlé, c'est justement ce qu'on recherche. Pour peu qu'on l'équilibre ensuite avec les autres saveurs de base. Un mois qu'on les explore, ces saveurs de base, pour au final n'en tirer que ces cinq mots, tout est une question d'équilibre. Oui, des apostrophes, ça compte pas vraiment comme un mot. Bien, et quelle était la question à la base?
1: Pourquoi les éléphants n'ont pas d'ordinateur?
0: Pourquoi les éléphants n'ont pas d'ordinateur? Mais je ne sais pas.
1: Parce qu'ils ont peur de la souris.
0: Merci Finlay. Merci pour toutes ces questions. Le dernier mot est pour toi.
1: Bye bye, merci beaucoup.

C'était la focaccia de Bellini Boys, sauf qu'il n'y en a plus. Oui, oui, bah c'est fini. Ce coup-ci, on est arrivé au bout de notre quête de l'équilibre parfait. On est allé aux Salines de B, à la Maison Caillé, chez Hugo Reitzel, chez Fermentiera et à la brasserie White Frontier. Ce que je peux vous dire, c'est que j'ai à chaque fois été accueilli comme un roi, malgré mon ignorance quasi totale du sujet. Et je tiens à remercier toutes les personnes qui ont tenté de m'expliquer à moi et aussi à vous peut-être la passion qui les anime. Beaucoup de passion aussi chez nos chefs invités, Philippe Ligron, Virginie Gerhardt, Charles Labeaune, Camille Royer et Marie Riley. Ouais, y en a qui sont pas chefs dans l'équipe, est-ce qu'on s'en fout ? Voilà, oui, on s'en fout. Merci à Finlay pour les questions qu'il a posées à la grosse voix. Merci également à Florence Alazi pour la sélection musicale. Merci à une flopée de réalisateurs qui m'ont tiré de la mouise technique quand j'y étais. Et enfin, merci à vous d'avoir suivi cette émission un mois entier pour revenir à la base de ce qui ravit nos papilles. Pour moi, c'était un plaisir. J'espère que c'était le cas pour vous aussi. Cette fois-ci, c'est bel et bien fini. Umami, on sait toujours pas ce que c'est, mais est-ce que c'est vraiment un vrai truc ?

0: 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Pierre-Étienne Joie.
1: En Espagne, un incendie qui s'est déclaré déjà jeudi à une centaine de kilomètres au nord de Madrid a pris de l'ampleur. Il a réduit en fumée plus de 13 000 hectares. Plusieurs centaines de personnes ont été évacuées. Le feu de forêt ravage la région de Guadalajara et notamment le parc naturel de la Sierra Norte. Il n'a pour l'instant pas fait de victimes mais reste qualifié de difficile. Un ferry transportant 116 passagers, en plus des membres d'équipage, a chaviré au large des côtes du Guyana, à l'est du Venezuela, en Amérique du Sud. À ce stade, 53 personnes ont pu être secourues. Selon les autorités, les opérations d'urgence sont actuellement en cours. Les forces russes ont tiré une vingtaine de missiles balistiques sur Kiev, tuant une personne et blessant 16 autres au lendemain d'attaques meurtrières ukrainiennes contre la Russie. Les forces ukrainiennes ont frappé 3 dépôts de pétrole ainsi qu'un site de carburant dans la région de Stavropol, dans le sud de la Russie. Le président ukrainien a indiqué que 3 pétroliers de la flotte fantôme russe avaient aussi été touchés en mer Noire. La FIFA devrait se lancer dans une troisième mi-temps et œuvrer à protéger le football des pressions politiques et financières avant la prochaine Coupe du Monde. C'est ce qu'a écrit le secrétaire général du Conseil de l'Europe, Alain Berset. À quelques heures de la finale opposant l'Argentine à l'Espagne, l'ancien conseiller fédéral souligne que le Mondial 2026 a soulevé toute une série de questions. Il cite notamment la suspension par la FIFA du carton rouge infligé à l'Américain Balogun sans explication et après intervention de Donald Trump. Alain Berset appelle la FIFA donc à entamer dès ce soir un dialogue constructif afin de préparer le cadre d'intégrité qui s'appliquera à la Coupe du Monde en 2030. En tennis, la finale du tournoi de Gstaad dans l'Oberland bernois oppose le grec Stefanos Tsitsipas, 85e joueur mondial, au belge Raphaël Collignon, 42e. Tsitsipas a gagné le premier set 6-4. Dans le deuxième, il y a 5-4 pour Tsitsipas. Un concert en plein air de la star portoricaine Bad Bunny, programmé hier soir à Milan, a été interrompu avant d'être finalement annulé en raison d'une violente tempête de grêle. Le site a été évacué, le concert devait se jouer à guichet fermé, tout le monde sera remboursé. La Grèce se prépare tardivement à affronter sa première vague de chaleur de l'année. Elle a été épargnée par les températures records qui ont sévi sur la majeure partie de l'Europe au mois de juin. Les températures maximales en Thessalie au centre, dans certaines régions du Péloponnèse au sud et dans l'agglomération d'Athènes pourraient avoisiner ou dépasser les 40 degrés. En Suisse, le temps est assez ensoleillé cet après-midi avec des cumulus en montagne mais aussi sur le plateau. Quelques averses isolées, rarement orageuses, surtout sur l'est du bassin alémanique, le long des Préalpes et en direction de la Suisse alémanique. 28 à 30 degrés, demain même type de temps, avec un peu de bise ou de vent dans la plaine du Rhône. Mardi, idem.
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1: Pierre-Étienne Joie.
2: Stefano Tsitsipas, vainqueur de Gstaad en 3-7. C'est la finale du tournoi de tennis dans l'Oberland bernois, opposé le grec Stefano Tsitsipas au belge Raphaël Collignon. Tsitsipas avait gagné le premier 7-6-4, Collignon le deuxième 7-6. Et dans la manche décisive, c'est Tsitsipas qui donc a gagné 6-3. Les États-Unis ont lancé ce dimanche une nouvelle série de bombardements contre l'Iran. Ils affirment vouloir punir la mort de deux de leurs militaires lors de frappes iraniennes en Jordanie, ce qui a entraîné à nouveau une riposte de Téhéran sur ses voisins du Golfe. Les États-Unis ont dit avoir visé des sites militaires ainsi que les forces du corps des gardiens de la révolution islamique. Les frappes ont visé Sirik, la ville portuaire du sud donnant sur le détroit d'Ormuz. L'Iran a visé le Koweït en représailles, ciblant, selon la télévision iranienne, des bases militaires utilisées par les Américains. Au moins 50 militaires sont morts dans une attaque des indépendantistes Touareg et de djihadistes contre un convoi de l'armée. Celui-ci quittait la ville stratégique d'Anéfis dans le nord du pays. Cette attaque est l'une des plus meurtrières subies par l'armée malienne depuis le début du conflit qui ravage ce pays d'Afrique de l'Ouest depuis une quinzaine d'années. L'attaque a été revendiquée par le groupe de soutien à l'islam et aux musulmans affiliés à Al-Qaïda et les indépendantistes du Front de libération de l'Azawad. La construction d'une nouvelle centrale nucléaire en Suisse menacerait jusqu'à 16 000 emplois dans les secteurs des énergies renouvelables et de la construction. C'est la conclusion d'une étude de la Haute École Zurichoise de sciences appliquées mandatée par la Fondation Suisse de l'énergie. Selon cette enquête relayée par le Sonntagsblick, la simple possibilité de construire des centrales nucléaires pourrait déjà freiner les investissements dans le solaire et la rénovation des bâtiments. Le Tour de France passe par le Salève, aux portes de Genève. Les coureurs se sont élancés de Champagnole, direction les Alpes et l'arrivée au plateau de Solaison après une dernière montée qualifiée de terrible. Empruntée pour la première fois de son histoire par le Tour, cette ascension hors catégorie, 11,3 km à 9,1%, est un gros morceau, beaucoup plus dur que l'Alpe d'Huez, selon le responsable du parcours qui prédit une explication des chefs. Les 169 coureurs du peloton passeront donc par le Salève, via le col de la Croisette et ses pentes à 11,2%, dont le sommet est placé à 48 km de l'arrivée. La météo, aujourd'hui le temps sera assez ensoleillé avec des passages nuageux dans les Préalpes et les Alpes, des cumulus qui se formeront sur le Jura et le plateau. Il faudra compter avec quelques averses et des orages isolés cet après-midi, surtout sur l'est du bassin lémanique et le long des Préalpes. Maximum 27 à 30 degrés, même scénario demain et mardi, mais un peu moins chaud.
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1: 15h.
2: Pierre-Étienne Joie.
3: Tennis, Stefanos Tsitsipas a remporté l'édition 2026 du Swiss Open de Gstaad. Le grec de 27 ans succède au palmarès au kazakh Alexander Bublik. Il a dominé le belge Raphaël Collignon 6-4, 6-7, 6-3 en finale cet après-midi dans l'Oberland bernois. L'ex numéro 3 mondial, actuellement 85e, double finaliste en Grand Chelem et vainqueur du Masters en 2019, a donc mis fin à une très longue traversée du désert en cueillant son 13e titre sur le circuit principal. Tadej Pogacar et Jonas Vingegaard, les deux premiers au classement général du Tour de France, ont été réveillés en pleine nuit ce dimanche pour un contrôle antidopage inopiné avant la première étape de montagne dans les Alpes. Ils ont été réveillés respectivement à 5 et 2 heures du matin pour se soustraire à un test. Sur le Tour de France, les contrôles sont effectués par l'International Testing Agency, un organisme indépendant auquel l'Union Cycliste Internationale a délégué son programme antidopage en 2021. Quant à l'étape, elle est partie de Champagnole dans le Jura. Elle passe par le Salève, aux portes de Genève, avant de rejoindre le plateau de Salaison en Haute-Savoie. Cet appel d'Alain Berset à quelques heures de la finale de la Coupe du Monde qui opposera ce soir à 21h l'Argentine à l'Espagne. Le secrétaire général du Conseil de l'Europe appelle la FIFA à lancer une troisième mi-temps, autrement dit un dialogue sur les moyens de protéger le football des pressions politiques et financières qui ne cessent de s'intensifier, ceci en vue de la Coupe du Monde de 2030. L'ancien conseiller fédéral souligne les préoccupations soulevées durant le tournoi concernant l'influence politique, le racisme à l'encontre des joueurs et les risques croissants liés aux paris sportifs. Les forces israéliennes et jordaniennes ont intercepté un missile iranien visant la ville jordanienne d'Aqaba, dominant la mer Rouge, proche de la ville israélienne d'Elat. Peu avant cette annonce, les sirènes d'alerte ont retenti dans la capitale jordanienne ainsi que dans d'autres parties du territoire jordanien, selon la chaîne publique du royaume. 11 personnes dont un couple et 3 de ses enfants ont été tués par des frappes israéliennes dans le territoire palestinien de Gaza, malgré le cessez-le-feu conclu en octobre 2025. Leur appartement a été touché, annonce faite aujourd'hui par la défense civile de Gaza. En Formule 1, le leader du championnat, Kimi Antonelli, sur Mercedes, part à l'instant en pole position du Grand Prix de Belgique. L'Italien réussit hier le meilleur temps des qualifications à Spa-Francorchamps. La météo, assez ensoleillée avec quelques nuages, des cumulus qui se forment sur le Jura et le plateau, avec de possibles averses isolées, parfois orageuses, surtout sur l'est du bassin lémanique et le long des Préalpes. Il fait jusqu'à 28 degrés en plaine, 30 en Valais, un vent soutenu dans la plaine du Rhône. Demain lundi, du soleil, des cumulus en montagne, 27 l'après-midi, 30 en Valais, toujours du vent soutenu dans la plaine du Rhône.
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0: 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Pierre-Étienne Joie.
1: En Ukraine, le président Volodymyr Zelensky a laissé entendre que des changements pourraient intervenir au sein de l'armée. Annonce faite alors que des manifestations sont organisées pour la troisième journée consécutive contre le limogeage du populaire ministre de la Défense, Mikhailo Fedorov. L'artiste cubain Luis Manuel Otero Alcántara, figure emblématique de la nouvelle dissidence, est arrivé à Miami pour entamer son exil aux États-Unis après avoir purgé une peine de 5 ans de prison sur l'île communiste. Il a été accueilli à l'aéroport par des amis et des militants des droits humains. Puis après l'arrivée du dissident, le secrétaire d'État américain Marco Rubio a appelé la Havane à libérer plus de 700 prisonniers politiques. Une personne est décédée l'année passée en Suisse après avoir mangé une raclette contaminée par des bactéries de Listeria. La Confédération n'avait pas émis d'alerte publique, car selon une porte-parole de l'Office fédéral de la sécurité alimentaire et des affaires vétérinaires, l'OSAV, les conditions légales n'étaient pas réunies. Information de la Sonntag Zeitung et du Matin Dimanche qui précise que la valeur maximale autorisée est fixée à 100 unités par gramme, alors que le fromage incriminé présentait une concentration inférieure à 10. L'OSAV a renforcé le 1er juillet les exigences applicables aux denrées alimentaires prêtes à être consommées. Le festival Sion sous les étoiles a affiché complet pendant les 3 soirs de cette 11e édition, de jeudi à samedi hier, avec 45 000 spectateurs. La manifestation qui a mis à l'honneur la chanson française était raccourcie de 2 jours à cause de la Coupe du Monde de football. À noter que jeudi soir, l'orage a retardé de 50 minutes le concert de Julien Doré. On était 15 minutes d'annulés. Les rafales de vent ont atteint 60 km/h et on doit débâcher la grande scène à 70 km/h, mais ça a stagné avant de redescendre, a expliqué l'organisateur Michael Driberg. Première expédition de la station polaire pour Tara dans l'Arctique. La Tara Polar Station, sous-coupe en aluminium capable de dériver sur la banquise, quitte ce dimanche le port de l'Orient dans l'ouest de la France pour étudier la biodiversité dans le milieu hostile du pôle Nord. Quelques 30 centres de recherche de 12 pays, dont l'Allemagne, le Canada, l'Espagne, les États-Unis, le Japon et la Suisse notamment, sont associés à cette expédition. Ils vont également étudier l'influence du changement climatique sur cette océan qui se réchauffe 3 à 4 fois plus vite que le reste de la planète et voit sa banquise s'amenuiser. Le coût de l'expédition est estimé à plus de 5,5 millions de francs. 10 expéditions sont prévues entre 2026 et 2045, à raison d'une tous les 2 ans. Plus proche de nous, la météo, assez ensoleillée cet après-midi avec des cumuls en montagne mais aussi sur le plateau. Quelques averses isolées, rarement orageuses, surtout sur l'est du bassin alémanique, le long des Préalpes et en direction de la Suisse alémanique, 28 à 30 degrés. Même type de temps lundi, demain et mardi.
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1: Et l'on retrouve, planquée derrière un arbre, la future comtesse de Ségur qui s'apprête certainement à faire une crasse, encore, et à se faire fouetter par sa mère, encore.
2: Pas, tu l'as bien cherché.
1: Son père Fiodor ne se mêle pas tant de l'éducation sadique de sa fille. Il a déjà fort à faire avec les affres de ses affaires. Hein? Pour continuer en mode allitération, ça sent sacrément le roussi pour le russe. Il est gouverneur général de Moscou en 1812 lorsque Napoléon, 3 pièces et demi, terrasse vue sur le lac pour moins de 1500 balles, marche sur la capitale russe. Pour empêcher les Français de tout piller, le comte Fiodor, qui a plus de vocabulaire que Odor, fait brûler Moscou. C'est efficace, Napoléon se casse, mais c'est un peu trop radical aux yeux du tsar Alexandre Ier, dont la ville sent le graillon et dont le salon de coiffure a fermé. Oh là là, mais où va-t-il faire entretenir sa coupe Romanov?
3: Tout ça pour ça?
1: Oui. Les conséquences seront lourdes pour Fiodor et sa famille. Ils sont obligés de quitter la Russie et de voyager. Varsovie, Berlin, Londres, Paris. Ouais, en fait, c'est plutôt cool l'exil, si t'as un pass Interrail. En tout cas, la petite Sophie prend son pied, et même qu'elle n'est plus si petite. Lorsque la famille Rostopchine s'installe à Paris, elle a 18 ans et elle est canon.
4: Regarde-la, franchement, regarde-la, elle est trop canon.
1: On l'invite à des cocktails où elle boit des tourtelles, elle déguste des canapés sur des sofas, et elle séduit la gentalue masculine avec son français parfait teinté d'un délicieux accent slave.
5: Voulez-vous coucher avec moi ce soir?
1: Ouais, c'est pas vraiment le bon accent, mais ça ira.
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0: Coucou RTS Couleur 3, c'est Blaise. Je profite d'être aux toilettes pour vous faire un vocal. En fait, tout à l'heure, j'ai vu un arc-en-ciel.
1: Oh, par la barre de la durée, j'y crois pas.
0: Oh non, c'est pas vrai.
1: Pierre Hermé.
0: Non, mais pas ici.
1: Le célèbre pâtissier.
0: Je suis pas Pierre Hermé.
2: Non, non, évidemment.
0: Ah hein?
2: Non, mais au WC, vous êtes incognito, vous inquiétez pas.
0: Ah, bon, alors, vraiment, déjà, c'est pas moi.
2: Bien sûr.
0: Et deuxièmement, vous êtes dans ma cabine de toilette.
2: Oui, et je sens que je suis arrivé au bon moment.
0: Bah oui, bah j'ai chié.
2: C'est fascinant.
0: Mais non.
2: Je suis fan de toutes vos pâtisseries, alors je suis aussi fan de comment elles peuvent ressortir de l'autre côté. Montrez-moi.
0: Non mais ça va pas.
2: Laissez-moi regarder, ce serait un honneur.
0: Non mais... Ah, vous savez quoi? Ok, allez-y, voilà.
2: C'est incroyable.
0: Tiens, bouffe ça.
3: C'était le vocal de Blaise, dont la vie est quand même immensément zinzin.
0: On dit pas zinzine. Non, on dit pas zinzine, mais surtout, on se lave les mains.
3: Ouh, yeah.

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1: Nous sommes hier. Nous sommes hier, mercredi 22 mars, et à l'heure où j'écris ces lignes, rien n'est joué. Car ce n'est en effet que quelques heures plus tard, dans la nuit d'hier à aujourd'hui, à 3 heures du matin, que tout va se jouer. Dois-je dire que tout s'est joué ? Je ne sais pas. La temporalité de mon histoire est confuse. Mais laissez-moi vous expliquer mon tourment. Hier après-midi, je me suis mis en quête de préparer notre voyage d'aujourd'hui dans les mystères de l'univers. C'est alors que je suis tombé sur cette info. Le lancement inaugural de la fusée Terran One aura lieu cette nuit à 3 heures du matin. Terran One est révolutionnaire à plus d'un titre, mais principalement parce qu'elle a été quasiment entièrement imprimée en 3D. C'est une première, et ça pourrait changer à jamais le game de l'exploration spatiale. Le space game, si j'ose dire. Ose-je dire ? Allez oui, j'ose. Mais le problème, c'est que le space game, il s'est joué à 3 heures du matin cette nuit. Alors j'aurais pu me réveiller en avance et suivre la combine en direct, et puis vous en faire un petit rapport détaillé. Mais 3 heures du matin, non désolé, ça pique le cul. Donc je vous parle de cette fusée révolutionnaire qui a, ou n'a pas, décollé cette nuit, je ne sais pas, je n'ai pas l'info. Tout est possible. C'est le chat de Schrödinger, mais sous forme de fusée, avec des moteurs surpuissants qui ont, peut-être, conduit à une explosion de joie couronnée de succès, ou alors, peut-être, à une explosion tout court. Tout est possible. Mais le suspense me ronge. J'imagine qu'il vous ronge tout autant, raison pour laquelle nous allons mettre fin à cette insoutenable attente. J'ai demandé à mon assistante Virginie Gerhardt, pardon, ma collègue Virginie Gerhardt, hiérarchiquement mon égal, même si bon... Bref, je lui ai demandé de s'enquérir de l'issue des opérations de cette nuit. Elle va maintenant nous dire si oui ou non, la fusée Terran One a écrit l'histoire. Ne vous écoutant, Virginie, la planète entière est pendue à vos lèvres.
2: Eh bien, c'est une mission... loupée.
1: Non.
2: Eh oui, il y a eu un problème au moment de la séparation du deuxième étage.
1: Mais qu'est-ce qui s'est passé? Ça a pété?
2: Je sais pas exactement, mais c'est loupé.
1: Quelle aventure.

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2: Et non, si je te dis Joan Jett, Sandy West, Mickey Steele, Lita Ford et Cherry Curry, tu me dis...
3: Les Runaways.
2: Eh ouais. En 76 sort leur premier album The Runaways, succès bof aux States, hein. Mais en 77, les Runaways vivent une situation absurde. Au moment de la portion japonaise de leur tournée, elles déclenchent des scènes dignes de la Beatlemania.
3: Ah ouais.
2: Des centaines de fans sont présents à l'aéroport pour les accueillir. C'est sous une foulée de cris, des affiches partout, des adolescents américaine devenue icône rock à Tokyo. C'est tout simplement du jamais vu. Leur album live japonais devient même culte. Et ce succès révèle quelque chose d'étrange. Ben oui, les Runaways sont mieux comprises à l'étranger qu'à la maison. Aux États-Unis, certaines critiques refusent toujours de considérer le groupe comme authentique. Pourquoi ? Ben, parce qu'elles sont jeunes. Je rappelle qu'au moment de la formation du groupe, elles ont entre 15 et 17 ans.
3: Ah ouais, vraiment jeunes.
2: Vraiment très très jeunes. Parce qu'elles sont sexualisées et puis parce que ce sont des filles, en fait.
3: Eh ben,
2: c'est des femmes. C'est comme si les Ricains avaient encore des paillettes de leur groupe de glam rock et de hard masculin enfouis dans les rétines. Au point, ils ne pouvaient tout simplement pas voir les Runaways pour ce qu'elles étaient. Des rockeuses qui commencent sérieusement à tabasser. D'ailleurs, musicalement, le groupe progresse très vite, hein. Lita Ford devient une guitare héros redoutable. Joan Jett affine ce mélange de glam, de punk et de hard rock sale. Et derrière l'image marketing imposée par Kim Fowley, le producteur visionnaire qui a rendu l'aventure Runaways possible, bien la formation commence à devenir un vrai groupe, quoi. Mais l'équilibre est fragile, très fragile. Les tournées sont épuisantes, les drogues circulent fort et les adolescentes deviennent des adultes mais sous les projecteurs. Cherry Curry dira plus tard qu'elle vivait dans un environnement beaucoup trop violent pour leur âge. Les Runaways chantent la rébellion adolescente, mais elles sont aussi en train de la vivre en direct. Et bientôt, tout va exploser à l'intérieur même du groupe. Mais ça, c'est pour demain.
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3: Ah ouais. Ah mais t'en penses.
2: Et écoute comme ça joue là, c'est du live.

0: Ça joue, hein?
1: Franchement?
0: C'est fou?
1: Ouais!
0: C'est un live, quoi.
1: C'est
0: bon,
1: un
0: alors,
1: vrai, ouais.
0: Un grand merci aux Japonais aussi qui savent y faire.
1: Ah, la captation, elle est nickel. Hein.
0: C'est rare d'avoir un concert aussi bien capté, surtout qui date de 77 quand même.
1: Ouais, la grande classe. Et il y a quand même un truc que je me demande, parce qu'à chaque fois que tu dis Cherry Curry, je me dis que ça doit pas être son vrai nom à l'ana. Et en fait, là, je les ai tous relus. Lita Ford, Mickey Steele, Sandy West, Joan Jett. Ils claquent tous ces noms, c'est pas possible. C'est
0: ah bah,
1: pas,
0: ils viennent c'est de pas Los Angeles, c'est comme ça.
1: Ouais, ouais.
0: Tu donnes un nom
1: Adrian
0: à.
1: Adrian Myra.
0: Ouais, quand ta fille est née, tu te dis déjà qu'elle va devenir rockstar.
1: Ah, c'est ça.
0: Voilà, c'est ça. Elle s'appelle Vanessa Bridges.
1: Tellement.
0: Non, écoute, pour te dire, Joan Jett a changé légalement son. Elle a commencé à utiliser Joan Jett à l'âge de 13 ans.
1: Ok.
0: Quand elle jouait dans des petits groupes et tout. Et au moment du divorce de ses parents, je crois qu'elle était encore mineure.
1: Ouais.
0: Elle a profité du divorce de ses parents pour faire changer son nom légalement à Joan Jett.
1: C'est tellement funk, j'adore.
0: Et elle a fait croire pendant des années que Jett c'était le nom de famille de sa mère.
1: Ah, alors que pas du tout. C'est énorme.
0: Elle a juste
1: j'aime beaucoup.
0: Beaucoup de chiens, quoi. Demain, je vais vous parler de un petit peu comment le groupe a implosé.
1: Ouais. Laisse-moi deviner, à cause de l'alcool, la drogue et la fame.
0: Ouais, voilà.
1: Ouais.
0: En gros, c'est ça. Mais c'est triste en même temps. C'était voué à arriver parce que, je veux dire, premier groupe de superstars 100% féminine dans le monde du hard rock. C'est allé trop vite, trop fort. Et puis, mais je vous en parle en détail.

0: et mystérieuse dont on ne sait pas grand-chose finalement. Ce qui m'amène à cette question. Mais au fond, c'est qui Kate ?
1: Zizi !
0: Fille de George W., un démolisseur de building, et du groupe de rock Bush, un groupe qui tentait de copier Nirvana. Kate Bush passe une enfance heureuse dans les rues grises de son village natal. Est très affectueuse avec les animaux, elle devient végétarienne à l'âge de 8 ans. En effet, devant un steak, Bush pleure, et devant une carotte, Bush rit. Très entreprenante, Kate Bush est aussi une inventrice hors pair à qui l'on doit quelques produits de qualité. Après un voyage en Californie, ayant observé quelques blondinets sur une planche à roulettes, elle scie un arbre, lui appose des roulettes et invente le premier skate, le Skate Bush. Mais en 1984, sa vie change du tout au tout quand elle tricote son premier bas de contention. Un produit de luxe qu'elle surnommera le Babush, à qui elle rendra hommage dans une chanson intitulée Babushka. Petit fun fact avant de se quitter. Quand Kate Bush parle à son père, George W., on peut dire que c'est une conversation de bouche à bouche.

0: 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Pierre-Étienne Joie.
1: L'Argentine et l'Espagne s'affrontent ce soir à 21h dans le New Jersey en finale de la Coupe du Monde de football. Mais le nord et le nord-est des États-Unis étaient plongés hier dans un épais nuage de fumée causé par les incendies au Canada. Cette pollution suscite encore des inquiétudes pour le match qui se jouera dans un stade à ciel ouvert. Les organisateurs surveillent de près la situation. Hier, rappelons que l'Angleterre a battu la France 6-4 dans la finale pour la 3e place. Et en marge de ce mondial, 6 experts de l'ONU ont mandaté une enquête sur de possibles entraves au droit de manifester. À Mexico, des familles de personnes disparues en lien avec le narcotrafic auraient été empêchées de manifester pacifiquement pendant le mondial. Les experts de l'ONU soulignent que les événements sportifs internationaux ne doivent jamais se tenir au détriment de l'espace civique ou des droits des victimes. En tennis, Stefanos Tsitsipas a remporté l'édition 2026 du Swiss Open de Gstaad. Le grec de 27 ans succède au palmarès au kazakh Alexander Bublik. Il a dominé le belge Raphaël Collignon tout à l'heure 6-4, 6-7, 6-3 en finale dans l'Oberlin bernois. L'ex numéro 3 mondial, actuellement en 85e, double finaliste en Grand Chelem, vainqueur du Masters en 2019, a mis donc fin à une très longue traversée du désert en cueillant son 13e titre sur le circuit principal. Les forces israéliennes et jordaniennes ont intercepté un missile iranien visant la ville jordanienne d'Aqaba, dominant la mer Rouge, proche de la ville israélienne d'Eilat. Peu avant cette annonce, les sirènes d'alerte ont retenti dans la capitale jordanienne, ainsi que dans d'autres parties du territoire de Jordanie, selon la chaîne publique du royaume. Et les États-Unis ont lancé ce dimanche une nouvelle série de bombardements contre l'Iran. Ils affirment vouloir punir la mort de deux de leurs militaires lors de frappes iraniennes en Jordanie, ce qui a entraîné à nouveau une riposte de Téhéran sur ses voisins du Golfe. Les États-Unis ont dit avoir visé des sites militaires ainsi que les forces de corps des gardiens de la révolution islamique. Les frappes ont visé Sirik, la ville portuaire du sud donnant sur le détroit d'Ormuz. L'Iran a visé le Koweït en représailles, ciblant, selon la télévision iranienne, des bases militaires utilisées par les Américains. Kimi Antonelli a repris de la marge en tête du championnat du monde de Formule 1. Il a remporté le Grand Prix de Belgique. Son coéquipier chez Mercedes et rival pour le titre, George Russell, a abandonné à Spa-Francorchamps. L'Italien a remporté sa 6e victoire de la saison. Il a devancé à l'arrivée la Ferrari de Charles Leclerc et la Red Bull de Max Verstappen. La météo, assez ensoleillée encore ce soir avec quelques cumulus, plus nombreux en montagne, des averses isolées possibles dans les Préalpes, encore 28 à 30 degrés. Demain lundi, bien ensoleillé avec la formation de quelques cumulus en montagne en cours de journée, 14 degrés le matin, 27 en plaine ensuite, 30 en Valais, bise faible à modérée, vent de Valais soutenu dans la plaine du Rhône en journée, surtout en direction du Haut-Valais, et même type de temps jusqu'à vendredi.
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1: 4 disques, c'est ce qu'il a fallu au duo parisien Daft Punk pour mettre tous les amateurs de musique dansante au diapason. Et je ne dis pas musique dansante au hasard. On se réfère souvent à eux comme un groupe de musique électronique, mais quand on s'intéresse un peu à leur background, on se rend compte que qu'importe l'outil, qu'il soit digital ou analogue, la volonté de Thomas Bangalter et Guy Manuel de Homem Christo a toujours été de remplir le dance floor. Et remplir le dance floor, ces deux rats de studio ont commencé à le faire dès la sortie de leur premier album Homework en 1997. Bien aidé par un paternel riche et expérimenté, Daniel Vanguard, producteur entre autres d'Ottawa et de la compagnie créole, Thomas Bangalter a grandi dans le groove, la disco et surtout les studios d'enregistrement. Il va donc faire ses armes en observant son père et sortir sa propre version de la disco surannée des années 70. Un son acide, minimaliste et puissant que d'aucuns assimilent à la techno. Après ses devoirs, ses homeworks, le duo part à la discovery, la découverte, en revenant un peu sur les samples disco. Ensuite, ils se rendent compte qu'ils sont des humains, après tout, human after all, avec ce disque d'électro pur et dur. Et puis en 2013, Daft Punk débarque avec son quatrième album Random Access Memories, un brûlot disco-funk au son velouté emprunté à toutes leurs influences primaires. Casser la disco, s'en inspirer en la samplant, revenir au robot et finalement en faire sur leur ultime projet, la boucle était bouclée. Un chemin sinueux que je vais vous raconter aujourd'hui dans cette Golden Hour consacrée aux Random Access Memories de Daft Punk.

Daft Punk is playing at my house, un rêve, mais surtout une énorme influence pour LCD Sound System qui leur rendait hommage sur ce titre sorti en 2005. L'histoire de Random Access Memories de Daft Punk commence en 2007. À cette époque, ils sont sur le toit du monde, leurs disques se vendent comme des petits pains et surtout ils reviennent d'une tournée triomphale avec une date désormais mythique donnée au festival Coachella en 2006. Posés sur une immense pyramide avec leur costume de robot, Bangalter et Dohomem Christo avaient finalement converti une grande partie du public californien aux rythmes électroniques de la techno, un style que les deux Parisiens avaient poussé dans ses derniers retranchements sur leur album Human After All.

0: les loops, le sampling, les sons acides et répétitifs. En 2007, Van Galter et son collègue commencent un peu à se lasser. Ils ont déjà quelques nouvelles compositions de prêtes, mais le résultat ne les satisfait pas. Et puis en 2010, après avoir accepté de composer la musique du film Tron Legacy, l'ambiance va changer. En créant la bande-son de ce film rétro-futuriste, Van Galter acceptera de travailler avec un véritable orchestre classique, de vraies percussions et des synthés analogues. La bande originale de Tron Legacy sort en 2010 et connaît un succès considérable. Une expérience qui procurera à Van Galter et de Homem Christo un sentiment d'humilité et les convaincra de faire un nouvel album de Daft Punk avec de vrais musiciens. Des titres, ils en ont à foison. D'autant plus que les premières traces de Random Access Memories datent de 2002. C'est Pedro Winter qui se souvient avoir entendu le morceau Contact pour la première fois lors d'un DJ set de Van Galter. Reste maintenant à trouver les musiciens idéaux pour créer la nouvelle bande-son des Dance Floors du futur. Et le premier qui va collaborer avec eux s'appelle Nile Rodgers, guitariste de Chic et responsable de quasi tous les tubes disco de la fin des années 70. Le respect est mutuel entre eux, et c'est donc tout naturellement que Rodgers acceptera de participer à l'enregistrement de Random Access Memories.
1: Hey Bob, I'm looking at what Jack was talking about, and it's definitely not a particle that's nearby. It is a bright object, and it's obviously rotating because it's flashing. It's way out in the distance, apparently rotating in a very rhythmic fashion because the flashes come around almost on time. As we look back at the Earth, it's up at about 11 o'clock, about, well, maybe 10 or 12 Earth diameters. I don't know whether that does you any good, but...

0: Les New-Yorkais de Chic dans la Golden Hour, I Want Your Love, titre composé et interprété par un homme dont on va beaucoup vous parler dans cette émission, monsieur Nile Rodgers.
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0: Nile Rodgers, c'est donc l'homme qui fait groover vos darons et même vos enfants depuis le début des 70s. Un guitariste new-yorkais qui a été l'architecte de la disco, mouvement qui avait déferlé sur le monde à cette période. Avec son groupe Chic, ils prennent d'assaut les pistes de danse et les charts aussi, avec des tubes internationaux, I Want Your Love, Good Times ou encore le formidable Le Freak. Nile Rodgers est donc un excellent guitariste, mais c'est aussi un producteur renommé, travaillant avec Madonna, INXS, Duran Duran et même David Bowie, à qui il a redonné une seconde jeunesse en 1983 avec le fameux Let's Dance.

Rogers est donc un homme qui s'y connaît quand il s'agit de faire groover la planète. Et quand il voit des collègues aussi capables que lui, il les respecte. Il raconte d'ailleurs qu'il a entendu la musique du duo parisien pour la première fois en 1997, lors d'une session d'écoute de leur album Homework. Rogers s'y était rendu et avait aussi apprécié que Daft Punk rende hommage au bassiste de Chic, Bernard Edwards, qui venait de mourir. Et presque 15 ans plus tard, quand Bangalter et deux hommes cristaux lui proposent de travailler sur leur nouveau disque, il va accepter sans sourciller. Il faut dire que les Daft Punk avaient un argument massu pour le convaincre. Faire un disque de musique dansante en imaginant qu'Internet n'existe pas. Un truc à l'ancienne, avec des gens qui jouent ensemble dans une pièce, qui se regardent, qui se suivent et qui transpirent au son de vrais instruments. Ça peut paraître un peu cheesy comme ça, mais c'est ce qui a décidé Nile Rodgers à rejoindre l'aventure Random Access Memories. Une bonne idée, puisque le premier single issu de l'album est celui sur lequel il tabasse ses riffs de guitare les plus funky, le fameux « Get Lucky ».

0: C'était Pharrell, c'était Pharan. Enfin, pas vraiment, hein, c'était juste pour la blague. Pharrell Williams dans la Golden Hour et ce Happy qui s'est immiscé dans toute la société en 2014.
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0: Pharrell Williams, on vient de le voir, on ne pouvait pas passer à côté de sa voix au début des années 10. Avant d'être le designer de mode attitré de Louis Vuitton, il a produit un nombre considérable de tubes pour les autres. Kylie Minogue, Snoop Dogg, Ed Sheeran, Kanye West et j'en passe. Mais aussi pour lui avec son projet Nerd et ses titres en solo qui cartonnent dans le monde entier. Encore une pointure qui n'hésitera pas une seconde quand les mystérieux Daft Punk lui proposeront de participer à l'aventure Random Access Memories. D'abord engagé comme songwriter, Williams se dit qu'il est très chanceux, d'autant plus que la direction volontairement disco du futur projet lui permettra de faire des trucs à la Michael Jackson, son idole de toujours. Il se met donc au travail et esquisse des ébauches de Get Lucky. Mais après quelques va-et-vient en studio, le morceau n'a toujours pas de voix. Pharrell se demande alors qui pourrait bien chanter sur ce futur banger. Et il va littéralement tomber de sa chaise quand Bangalter et deux hommes Christo vont lui répondre « Eh ben toi mon pote !» Une expérience extrêmement enrichissante pour Williams qui se souvient avoir effectué énormément de prises de voix pour arriver à la perfection. À ce sujet, il déclarera « Daft Punk m'a appris à prendre mon temps pour régler tous les problèmes. Si on ne prend pas de temps, on ne peut pas atteindre la perfection. C'est ce qui différencie les humains des robots. » Quelques mois plus tard, alors que les deux morceaux sur lesquels il chante sont terminés, Daft Punk fait écouter le mix final de Lose Yourself to Dance à Pharrell et voici sa réaction.
2: Wow.
3: Good?
2: That's my only word. Wow. Man, that must feel like... This must be like one of the best birthdays, man, to like...
3: yeah. Finally finishing it yesterday.
2: Doing your record and like... just putting out like crazy material. Like that's amazing. I'm so honored and humbled to be a part of that.
0: Wow! Je n'ai qu'un mot à dire. Wow! C'est mon anniversaire et je ne pouvais pas espérer mieux comme cadeau. Je suis si honoré et plein d'humilité de participer à ce projet. Des paroles sincères de Pharrell qui ne sait pas encore qu'il squattera les charts américains quelques semaines plus tard.

0: Off the Wall, Mr. Michael Jackson dans la Golden Hour, une des influences majeures de Pharrell Williams et Daft Punk.
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0: On l'a vu tout à l'heure, le but premier de Daft Punk en attaquant la compo de Random Access Memories, c'était de remettre au goût du jour une musique moins froide et plus chaleureuse. Après avoir révolutionné la musique électronique et le sampling dans les 90s et les 2000, nos deux robots ont eu besoin d'authenticité. C'est assez paradoxal d'ailleurs, des robots qui ont besoin d'authenticité. Et c'est exactement le contraire qui est arrivé au producteur italien Giorgio Moroder à la fin des années 60. À cette époque, certains excentriques tentent tant bien que mal d'imaginer la musique du futur, et Giorgio en fait partie. Musicien accompli, il commence sa carrière en 1963, signe quelques tubes de rock, devient DJ, fonde un label et surtout crée un studio d'enregistrement à Munich dans les 70s. C'est là-bas qu'il va commencer à expérimenter avec les synthés analogues de l'époque, tentant tant bien que mal de remplacer les orchestres qui prennent beaucoup de place et qui sont surtout très coûteux. Et puis en 1977, après s'être payé un synthé Moog, il convainc la diva de la disco Donna Summer de poser sa voix chaude sur le titre « I Feel Love ».

La voilà, la musique du futur. Une voix sensuelle et hypnotique au service d'un instru froid et répétitif. I Feel Love devient un tube immédiatement, un classique même, qui inspirera tous les DJ et même nos amis de Daft Punk. Et comme ils ont décidé de suivre le chemin contraire de Moroder, ils décident de lui rendre hommage sur Random Access Memories, parce que sans lui, ils ne seraient certainement pas arrivés là où ils sont. Ils vont donc lui proposer de raconter un bout de son histoire avant de balancer un titre directement inspiré de I Feel Love, mais aussi du Supernature de Cerone.

0: Un slow qui semble tout droit sorti d'une comédie des années 80, pourtant ça date de 2023. C'était Brax et Falcon dans la Golden Hour, un titre chanté par Panda Bear.
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0: Brax et Falcon, tiens, justement, parlons-en. Deux hommes de l'ombre de l'écurie Headbanger Records qui comptent tout de même pas mal de tubes à leur actif. Notamment Alan Brax qui avait sorti cette tuerie sous le nom de Stardust en 1998 avec Thomas Bangalter de Daft Punk.

Bangalter et Guiman, comme on l'appelle, sont devenus des stars, mais ils n'oublient pas leurs vieux potes, ceux avec qui ils ont chamboulé le monde en créant, sans le savoir, la French Touch. Ils vont donc appeler Stéphane Kem, alias DJ Falcon, pour la co-écriture du titre Contact qu'on a écouté tout à l'heure. Des collaborations entre potes, mais aussi des musiciens qu'ils estiment, comme le batteur Omar Hakim, batteur du Let's Dance de David Bowie, Julian Casablancas des Strokes, le chanteur Panda Bear qu'on vient d'entendre sur le titre de Brax et Falcon, ou encore Noah Lennox de Animal Collective. Random Access Memories est une aventure humaine et c'est exactement pour cette raison que Daft Punk l'a enregistré et composé de cette manière. Le public ne s'y trompera pas d'ailleurs. 8 ans après Human After All, Daft Punk sort enfin son nouveau disque Random Access Memories. C'était le 17 mai 2013 et ce jour-là, les amateurs de musique du monde entier se sont mis au diapason. Les robots étaient de retour et ils allaient faire danser toute la planète. Alors évidemment, ce disque organique et chaleureux a fait grincer les dents de quelques puristes de la musique électronique. Mais en quelques semaines, et grâce à la nuée de tubes qui compose ce chef-d'œuvre, les Daft Punk se sont retrouvés numéro 1 des ventes à peu près partout dans le monde. Une réussite méritée pour ce duo de perfectionnistes géniaux qui signeront là leur ultime album.

Last Night, les Strokes de Julian Casablancas dans ce Golden Hour consacré aux Random Access Memories de Daft Punk. Voilà, cette Golden Hour consacrée à Daft Punk et leur incroyable Random Access Memories est déjà terminée. On remercie évidemment toute la team des Réals pour leur superbe travail. Et bien sûr, toute la team Musique de Couleur 3, Florence Alazi en particulier pour la programmation. On se retrouve tout bientôt pour une nouvelle Golden Hour. Et en attendant, on vous souhaite une superbe journée à l'écoute de Couleur 3.

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1: Pierre-Étienne Joie.
2: C'est le Belge Remco Evenepoel qui a remporté la 15e étape du Tour de France, longue de 184 km entre Champagnole dans le Jura et le plateau de Solaison en Haute-Savoie. La journée était marquée par l'abandon du Danois Jonas Vingegaard qui était deuxième du classement général. Le maillot jaune Tadej Pogacar, deuxième du jour, conforte son avance en tête du classement général. À noter que l'étape a passé par le Salève sur les Hauts de Genève. Le secrétaire d'État américain Marco Rubio a rencontré ce matin à Washington le président libanais Joseph Aoun, arrivé la veille. Au cours de cette visite, il doit également discuter avec son homologue Donald Trump. Elle est la première pour un président libanais depuis celle de Michel Sleiman en 2009, quand il avait rencontré Barack Obama. Elle intervient au moment où les autorités libanaises négocient avec Israël le retrait des zones du sud du Liban qu'il occupe depuis sa dernière guerre avec le Hezbollah pro-iranien. Un séisme de magnitude de 5,1 a secoué une région andine du Pérou, faisant 5 morts, 21 blessés, des dizaines de sinistrés dont des habitations ont été détruites, a annoncé l'Institut National de Protection Civile. 16 soldats ont été tués, 23 blessés lors d'une attaque terroriste dans l'ouest du Niger, près du Mali et du Burkina Faso. Le Niger, immense pays sahélien, est confronté depuis une décennie aux attaques meurtrières de groupes djihadistes affiliés à Al-Qaïda et au groupe État islamique. Le terme terroriste est souvent utilisé par les autorités pour désigner ces derniers. Il est sous les yeux des observateurs de la politique européenne et mondiale. Andy Burnham entre demain à Downing Street. En matière de politique étrangère, le nouveau Premier ministre britannique pourrait adopter une ligne plus dure à l'égard d'Israël, reflétant la position de l'aile gauche du Parti travailliste sur la guerre à Gaza. D'autre part, Andy Burnham avait fait campagne contre le Brexit en 2016. Il a déjà dit à plusieurs reprises qu'il souhaitait œuvrer à un plus grand rapprochement avec l'Union européenne. Il a notamment cité la coopération dans la lutte contre l'immigration irrégulière, le terrorisme ou la désinformation alimentée par l'IA. Début juin, Andy Burnham a notamment dit espérer que le Royaume-Uni retourne dans l'Union de son vivant. Le dirigeant de la province canadienne de l'Ontario, aux prises avec des feux de forêt qui enfument une partie des États-Unis, a jugé les critiques de l'administration américaine contre le Canada d'absolument inacceptables. Donald Trump a menacé vendredi d'imposer des nouveaux droits de douane sur les produits canadiens pour négligence délibérée, accusant les Canadiens de ne pas entretenir correctement leurs forêts. La météo, assez ensoleillée encore ce soir avec quelques cumulus, plus nombreux en montagne, des averses isolées possibles dans les Préalpes. Demain lundi, bien ensoleillé, formation de quelques cumulus en montagne en cours de journée, 14 degrés le matin, 27 en plaine, 30 en vallée, une bise faible à modérée, un vent dans la vallée soutenu, dans la plaine du Rhône en journée, surtout en direction du Haut-Valais, et même type de temps jusqu'à vendredi.
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4: Vous connaissez le fameux Club des 27? Non? Eh bien, le Club des 27, c'est le surnom donné à un groupe d'artistes qui ont comme point commun d'être décédés à l'âge de 27 ans. Une sorte de malédiction ou un pur hasard cosmique qui a touché Kurt Cobain de Nirvana, Jimi Hendrix, Janis Joplin, Jim Morrison des Doors, le bluesman Robert Johnson, Brian Jones des Rolling Stones et celle qui va nous intéresser aujourd'hui, la grande Amy Winehouse. Je m'en souviens comme si c'était hier de sa mort. Nous sommes le 23 juillet 2011 en train de faire les ânes sur les ondes de Couleur 3 au Paléo Festival quand soudain on nous annonce la nouvelle, Amy Winehouse est morte. Une nouvelle d'autant plus choquante quand on sait qu'elle devait se produire sur la plaine de l'As le jour même mais qu'elle avait annulé son concert 3 semaines avant après un début de tournée calamiteux. En proie à ses addictions au crack et à l'alcool, Amy avait préféré tout abandonner pour se refaire une santé avant de remonter sur scène. Et cette scène, cet endroit qu'elle redoutait tant, elle ne la verra finalement plus, emportée par une surdose d'alcool. 11 ans de carrière et seulement 2 albums, Frank en 2003 et Back to Black en 2006, voilà l'héritage laissé par cette comète de la musique, une âme torturée qui se dévoilait au travers d'une voix hantée par les plus grands de la soul et du rhythm and blues. Aujourd'hui, Amy Winehouse fait partie du panthéon de la musique et on lui rend hommage aujourd'hui en disséquant son chef-d'œuvre Back to Black dans la Golden Hour de Couleur 3.

0: Le grand Marvin Gaye dans la Golden Hour, I Heard It Through the Grapevine. Marvin Gaye, une influence majeure de Amy Winehouse. On va le voir dans cette émission consacrée à son album Back to Black.
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0: La toile de fond est l'inspiration principale de ce deuxième album d'Amy Winehouse. C'est donc sa relation avec son boyfriend de l'époque, Blake Fielder Civil, qu'elle épousera une année plus tard. Nous sommes en 2005 et Amy Winehouse est déjà un nom qui tourne dans l'industrie musicale. Elle a sorti son premier album Frank en 2003, un disque de soul moderne qui n'a pourtant pas trouvé son public. La faute à une production un peu lisse, à un marketing catastrophique et peut-être aussi à l'image un peu lisse qu'elle arbore dans ses clips et sur ses photos. Une jeune fille un peu rondelette, aux cheveux noirs et au maquillage discret, une londonienne comme on peut en croiser un peu partout dans la capitale anglaise. Mais Amy a quelque chose que les autres starlettes de son époque n'ont pas, de l'âme. Ce truc complètement inexplicable qui vous touche au plus profond de votre être dès qu'elle ouvre la bouche. La preuve avec ce single « Fuck Me Pumps » issu de son album « Frank ».

texte qui parle d'amour. Son premier disque Frank est une chronique de ses déboires amoureux avec un certain Chris Taylor, un mec qu'elle oublie assez rapidement quand elle rencontre Blake Fielder Civil en 2005 sur le tournage d'un de ses clips. Un beau gosse un peu voyou dont elle tombe éperdument amoureuse. Mais contrairement à son boyfriend d'avant, Blake est un mec beaucoup plus sulfureux. Fêtard et très enclin au plaisir narcotique, il entraîne Amy dans de longues nuits de débauche dans ce Londres du début des années 2000. Alcool, cocaïne et bientôt crack et méthamphétamine, Amy suit Blake sur les pentes de l'addiction et ça commence à se voir sur elle. Très amaigrie, elle se crée un look complètement singulier, imitant les girl groups des années 60 avec ce qu'on appelle un knit gap sur la tête, mais aussi des tatouages et un maquillage outrancier. Elle passe ses journées à jouer au billard dans des pubs, en écoutant du reggae et en éclusant des pintes de bière avec les poivreaux du coin. Ajoutez à ça des ruptures très fréquentes avec Blake et vous obtenez un tableau parfait pour l'écriture de ce deuxième album, Back to Black.

0: Il faut remonter jusqu'à 1959 pour trouver une des plus grandes inspirations de Amy Winehouse. C'était Sarah Vaughan sur la 3, Broken Hearted Melodies, les mélodies des cœurs brisés.
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0: Et c'est justement le cœur brisé que Amy Winehouse va se mettre à écrire son deuxième album. Après des allers-retours compliqués avec Blake, elle décide de le quitter et s'enferme pour coucher ses douleurs en chanson. Et cette fois-ci, elle veut éviter les erreurs commises sur son premier album, qu'elle trouve beaucoup trop lisse. Influencée par les groupes de pop-soul féminins des années 60 qu'elle écoutait avec Blake dans des pubs de Camden, elle va d'abord s'allier avec une certaine Sharon Jones, chanteuse new-yorkaise qui lead un groupe bien vintage, les Dap Kings. En quelques semaines, ils deviennent son backing band et elle fonce à Miami, dans le studio de son premier producteur Salem Remy, pour enregistrer les premières chansons de ce futur album. Et puis en 2006, des responsables du label d'Amy lui conseillent de rencontrer le producteur Mark Ronson, un Anglais comme elle, juif comme elle, qui aime la pop, le funk, le hip-hop, l'électro et la disco. Un petit génie des studios avec qui la connexion va se faire très naturellement au courant de l'année 2006. Amy rejoint donc Mark dans son studio new-yorkais et ils se mettent au boulot. Elle a des textes solides, mais il lui manque encore la musique. Et c'est là que le génie entre les deux opère, notamment sur « Back to Black », une chanson composée en duo, Mark aux manettes et Amy au micro. «

Back to Black est donc une évidence quand on revoit cette archive. L'alchimie entre Mark Ronson et Amy Winehouse est plus que parfaite. Ils vont donc continuer cette collaboration et écrire quasiment tous les tubes de ce disque Back to Black qu'on vient d'entendre, mais aussi Love is a Losing Game, Rehab et le formidable You Know I'm No Good.

0: Les Anglais sont les rois du rock, mais aussi de la soul. La preuve avec les Heavy qu'on vient d'écouter. Le morceau s'appelait « How You Like Me Now ».
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0: Nous sommes toujours en 2006 à New York, ville choisie par Amy Winehouse pour donner un successeur à son premier album « Frank ». Et pour faire les choses bien, elle a choisi de bien s'entourer. Les Dap Kings aux instruments, son producteur historique Salem Remy et le dernier venu dans l'équation, l'anglais Mark Ronson, avec qui la collaboration a bien commencé, on l'a vu tout à l'heure. Ensemble, ils ont déjà accouché du banger Back to Black et après une semaine, une complicité assez forte est en train de naître entre eux. Peut-être à cause de leurs origines communes, je ne sais pas. Toujours est-il qu'Amy, en confiance, commence à raconter un peu ses déboires à Ronson. Il se souvient d'ailleurs de cette anecdote qui en dit long. Une semaine après l'arrivée d'Amy en studio, les deux se baladent dans les rues de la Grosse Pomme quand elle lui demande de s'arrêter dans un magasin. Elle veut acheter un cadeau pour son mec et pendant qu'elle fait son choix, elle lui parle d'une période durant laquelle elle se sentait très mal et picolait beaucoup. Elle mentionne alors son père Mitch qui vient à son chevet et lui conseille de faire une cure de désintoxication. Et là, dans la conversation avec Ronson, elle lui dit « Il a tenté de me faire rentrer en cure de désintox. Je lui ai dit « Pfff, non, non, non. » En anglais, « He tried to make me go to rehab and I say no, no, no. » Alors que Ronson aurait dû lui répondre quelque chose comme « Et qu'est-ce que ça t'a fait à l'époque ?» Il se met juste à fredonner le début de la mélodie du futur titre. « No, no, no. » Amy le regarde un peu interloqué et lui rétorque. « Écoute, il faut absolument qu'on retourne en studio tout de suite. Je crois que l'idée est excellente. » En quelques heures, les deux écrivent et enregistrent ce qui sera le tube ultime de cet album Back to Black, « Rehab ».

0: Shirley Bassey dans la Golden Hour et cette inoubliable bande originale du James Bond qui portait le même nom, Diamonds Are Forever.
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0: Après quelques semaines d'enregistrement et une promotion un peu plus soignée que sur son album précédent, Back to Black, le second disque d'Amy Winehouse, est enfin prêt. Nous sommes le 27 octobre 2006 et le monde entier découvre le visage sombre et la voix pleine de gouailles de la chanteuse britannique. Et le premier single issu de Back to Black est Rehab, le titre dont on a parlé tout à l'heure. Un morceau joyeux, up-tempo, vintage mais complètement moderne, instrumenté par un groupe discret mais très groovy, et surtout ce refrain qu'on retient dès la première écoute. Surtout le « no, no, no ». Il n'en fallait pas plus pour que Amy Winehouse casse la baraque. Le disque se hisse rapidement à la troisième place des charts anglais et n'en bouge pas pendant quelques mois, atteignant même la première place en janvier 2007. De futur espoir de la scène New Soul britannique, Amy est devenue une superstar mondiale en quelques semaines. Non seulement grâce à sa musique, mais aussi grâce à cette image qu'elle renvoie. Celle d'une fille fragile mais déterminée, préférant se bourrer la gueule que d'aller s'emmerder dans une cure, assumant complètement ses déboires amoureux dans des textes acerbes mais pleins d'humanité. Et puis il y a le look aussi, la choucroute de cheveux, le col sur les yeux, les tatouages, les polos Fred Perry, un patchwork un peu improbable mais qui fonctionne à mort. Amy a tout pour être heureuse, d'autant plus qu'elle s'est remise avec son ex, Blake, qu'elle épouse en 2007. La fin d'une souffrance, mais le début de la fin pour la chanteuse qui ne le sait pas encore.

0: C'est peut-être elle, la digne héritière de Amy Winehouse. Elle a en tout cas tout pour faire une belle carrière, la jeune anglaise Lola Young sur la 3 Messi.
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0: 2007 est donc l'année la plus prolifique qu'ait connue Amy Winehouse. Un disque qui se vend comme des petits pains, un succès mondial, une tournée gigantesque, mais surtout, et c'est peut-être le plus important pour elle, un mariage avec son amoureux de toujours, Blake. Mais ce Blake, on l'a vu en début d'émission, ce n'est pas un type très recommandable. Drogué, alcoolique et souvent violent, il entraîne Amy dans les chemins sinueux de l'addiction, profitant de la célébrité naissante de sa femme. C'est même lui qui lui propose d'essayer de fumer du crack pour faire retomber un peu la pression de cette nouvelle vie. Complètement aveuglée par cet amour toxique, elle va le suivre pendant deux longues années. Deux années de débauche et de fêtes sur un fond de crack, d'alcool et de cocaïne. En 2009, Amy Winehouse est méconnaissable. Pesant à peine 40 kilos, elle se comporte d'une manière de plus en plus erratique, traquée par les tabloïds anglais qui ne ratent pas une occasion de la traîner dans la boue. Elle tente pourtant de s'en sortir à quelques reprises en déménageant à Miami, retrouvant ici et là le chemin de la scène. Mais le mal était fait et elle meurt le 23 juillet 2011 dans son appartement de Londres. Une surdose d'alcool dont elle aurait pu survivre si son corps n'avait pas subi les outrages de la drogue pendant ces folles années. Une artiste dont le parcours express laissera une traînée ineffaçable dans le paysage musical, influençant toute une nouvelle génération de chanteuses, de Adele à Paloma Faith, en passant par Billie Eilish ou Lana Del Rey. Des superstars qui n'auraient jamais existé sans sa voix et sa musique intemporelle.

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1: La chanteuse américaine Estelle, le morceau s'appelait American Boy. Et on va rester dans la soul avec un titre génial des Supremes qui s'appelle Baby Love dans la Golden Hour sur Couleur 3.

Baby Love, c'était les Supremes sur Couleur 3. Et cette Golden Hour consacrée au fameux Back to Black de Amy Winehouse est déjà terminée. Une émission qui n'aurait pas pu se faire sans le concours de toute l'équipe des réalisateurs de Couleur 3 et bien sûr Florence Alazi à la programmation. On espère que vous avez eu autant de plaisir que nous de vous replonger dans cet album et on vous dit à bientôt pour une nouvelle Golden Hour.

0: 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Vincent Stecklin.
1: Le choc des titans, une rencontre exceptionnelle, un duel entre génies du foot. Les superlatifs ne manquent pas pour qualifier la grande finale de la Coupe du Monde qui opposera d'ici 2 heures l'Espagne à l'Argentine. L'effervescence est palpable à Madrid, les bus, les passants et même le réseau téléphonique séparé de rouge et jaune, les couleurs du maillot national. Les Argentins, eux, espèrent toucher le ciel de nouveau avec une 4e étoile. Dans un pays aux innombrables fresques murales du dieu Maradona, mais de plus en plus de Messi aussi. Des villes ou quartiers y vont de leur initiative, comme à Rosario, la ville natale de Messi. Des fans se sont rassemblés sous un maillot géant de 22 mètres flottant au bout d'une grue. La rencontre est à suivre en direct à 21h sur RTS2 et dans nos prochains rendez-vous d'information. La caravane du Tour de France a longé la frontière suisse aujourd'hui. La foule a envahi le Salève dans la terrible ascension du col de la Croisette. C'est le Belge Remco Evenepoel, désormais deuxième, qui a remporté cette 15e étape, longue de presque 184 km. À noter l'abandon après une chute de Jonas Vingegaard, deuxième du classement général. Il a chuté lourdement à une 20aine de kilomètres de l'arrivée de cette 15e étape dans un virage de la Roche-sur-Foron. C'est la première fois que le Danois de 29 ans quitte prématurément le Tour de France, qu'il a gagné en 2022 et 2023. Il souffre d'une fracture d'une clavicule et devra être opéré. Le maillot jaune, Tadej Pogacar, a réussi à lui à éviter la chute et conforte son avance en tête du classement général. Le directeur général de l'Agence internationale de l'énergie atomique appelle à la retenue militaire après l'attaque contre une centrale nucléaire en construction en Iran, une attaque attribuée par Téhéran aux États-Unis. Washington a lancé dimanche de nouveaux bombardements contre l'Iran en représailles à la mort de 2 militaires dans des frappes en Jordanie. L'Iran continue de viser en retour ses voisins alliés de Washington. Le corps d'un journaliste sportif italien, probablement victime d'un homicide, a été retrouvé par les pompiers appelés pour un incendie à Eboli au sud de Naples. Une information du parquet italien. La victime travaillait également pour l'agence régionale de l'environnement. Le président de l'ordre italien des journalistes a dit attendre la suite de l'enquête pour comprendre le contexte dans lequel eut lieu le meurtre brutal de notre collègue. En tennis, Stefanos Tsitsipas a remporté l'édition 2026 du Swiss Open de Gstaad. Le grec de 27 ans a dominé le belge Raphaël Collignon en 3-7, 6-4, 6-7 et 6-3 en finale de ce dimanche. L'ex numéro 3 mondial, double finaliste en Grand Chelem et vainqueur du Master ATP en 2019, a mis fin à une très longue traversée du désert en cueillant son 13e titre sur le circuit principal. Le ciel se dégagera sur toutes les régions cette nuit, hormis quelques nuages dans les Alpes et les Préalpes. Bien ensoleillé lundi avec la formation de cumulus en montagne. 14 degrés la nuit prochaine, 27 en plaine demain après-midi, jusqu'à 30 en Valais, avec un vent de vallée soutenu dans la vallée du Rhône et de la Bise sur le plateau.
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6: Footez est de retour une dernière fois dans ce Mondial 2026. Bienvenue à toutes et à tous. Vous êtes sur RTS Couleur 3. Et c'est l'heure de la finale de la Coupe du Monde. Le public vient d'arriver. Est-ce que vous êtes chaud? Qui est pour l'Argentine? Oh, c'est terrible. J'aurais dû m'en douter, mais ça confirme vraiment. Qui est pour l'Espagne?
7: Qui là? Qui, comme moi, depuis déjà beaucoup de matchs, on n'a plus rien à foutre parce que la Suisse est éliminée?
6: Il y en a quelques-uns, dont certains qui m'ont dit Fuerza España quand même. Donc par procuration. Blaise Bersinga, Charles Nouveau. Comme tu viens de le dire, tu es relativement neutre avec ton maillot du Liechtenstein, sauf erreur.
7: Oui, c'est ça. Je pense que toutes les nations méritent d'être représentées à un moment donné.
8: Le Liechtenstein qui est une principauté, Fantin, oui. C'est un peu adjacent au royaume. C'est donc un peu l'Espagne que Blaise supporte aujourd'hui.
6: C'est vrai. On va chercher ce qu'on peut. Et toi, Charles, alors on rappelle pour celles et ceux qui débarquent dans Footez, mais ça fait 10 ans qu'on le dit. Et
8: ça fait plus de 10 ans qu'on est espagnol.
6: Oui, alors ça oui, mais par contre on sort la carte depuis 10 ans dans Footez à chaque fois que la Suisse est éliminée et que l'Espagne continue dans le tournoi. On est donc champion d'Europe et champion du monde finalement, puisque
9: déjà,
6: toi et moi avons le passeport espagnol.
9: Déjà, ouais.
6: Juste
9: ouais.
6: Ça pour expliquer pourquoi il est possible.
8: Alors, ouais, pensez pas qu'on retourne notre veste comme ça juste par opportunisme. On a cette nationalité et on a évidemment envie de les voir gagner, mais on a un petit peu envie de voir le show pailleté de Robbie Williams aussi qu'on vient de voir
6: à
8: l'écran.
6: Vite fait.
8: Un peu moins que le reste, c'est vrai. Mais lui il va être au début ou au milieu, toi tu connais un peu le programme du
6: Entertainment? Oui, j'ai le programme. Ça, c'est le programme d'avant-match. T'as Robbie Williams, t'en as d'autres. Et puis après, il y aura les Shakira et compagnie à la mi-temps. On va essayer de voir le moins possible de ce show parce que.
8: C'est pas ça qui nous intéresse.
6: On valide pas monstre en fait. Ouais. Surtout si ça dépasse les 17 minutes prévues pour la mi-temps. La FIFA jure que non. Mais l'année passée, quand ils avaient fait aussi aux États-Unis un halftime show pour la Coupe du Monde des clubs, ça avait duré 24 minutes. Donc franchement, on n'est pas sûr du tout. De toute façon, Infantino fait ce qu'il veut. Donc s'il a envie de déborder de 10 minutes, on verra ça tout à l'heure.
8: Moi je suis d'accord avec toi, le show je trouve ça ridicule. En revanche, le survêt à paillettes de Robbie Williams,
7: j'achète.
8: J'aimerais bien le retrouver.
6: Si je peux me permettre, il est aux couleurs argentines. Est-ce qu'il faut tirer des conclusions?
8: Je retire immédiatement ce que je viens de dire.
6: Voilà, exactement. Donc pour vous dire que si on n'est pas pour l'Argentine, c'est pas parce qu'on est des anti-argentins de base. Il y a d'ailleurs un fan de Messi à ma gauche, mais vraiment un vrai. Simplement, on est de souche espagnole et du coup.
8: Moi c'est ma maman et toi c'est de l'autre côté.
6: Moi c'est le padré qui est né à Madrid, d'où mon maillot, parce que pour celles et ceux qui ne voient pas, j'ai mis mon maillot du Real Madrid, il a mis son maillot du Barça, il y a un maillot de l'Atlético de Madrid dans le public, il y en a pour tout le monde.
7: Du côté de mes grands-parents, on est plutôt vers Saint-Gall, et quand je leur demande mais vos parents ils venaient d'où, ils font un peu oh.
6: Oula!
7: Donc je pense que.
6: Deuxième guerre mondiale, genre?
7: C'est possible, ouais.
6: Ah ouais, c'est. Ça promet.
7: Ça me fait plaisir d'être là.
6: Donc finalement, ils sont argentins.
7: Ouais, peut-être, ouais.
6: Très bien. On va écouter un tout petit peu de musique. La musique, comme d'habitude, est choisie par Lina Favaro, notre programmatrice musicale, qui choisit des morceaux en fonction des pays qui s'affrontent le soir du match. Donc on va pas entendre ce qui se passe là-bas, on va entendre encore mieux. Je crois que c'est la Mano qui arrive. La Mano Negra avec Malavida.
8: Bon, la pauvre Laura Pausini.
6: Oui, il y a Laura Pausini, aussi aux couleurs argentines. Et ça, pas sûr que j'approuve. Allez, à tout de suite dans Footez, on est parti.
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0: Est-ce que c'était bien ce Bring a Little Loving de Los Bravos? Los Bravos, c'est peut-être le surnom de monsieur Enzo Fernandez et ses comparses qui vont, vous le voyez sur votre écran si vous êtes sur le YouTube d'RTS Couleur 3 ou sur couleur3.ch, sur le point d'entrer les deux équipes.
1: Oh,
0: voilà.
1: Les survêtes sont très classe.
0: Ils vont encore prendre notre argent. Ça finit toujours comme ça, les boutiques de maillots vintage. Merci donc pour la bonne musique.

0: 85 000 scientologues d'un coup comme ça.
1: Ah, il est fort.
0: Il les a tous convaincus et voilà, c'est fait.
2: Il est très fort.
1: On est au stade de New York pour cette finale, les amis. De nouveau, un délire à 1,6 milliard de dollars, 218 suites de luxe dans cette histoire. Et pourtant, la pelouse est dégueulasse. J'ai vu des images, plein de journalistes prennent des photos et disent que la pelouse n'est absolument pas à la hauteur d'une finale de Coupe du Monde. Pelouse qui, d'ailleurs, était mise en vente cette semaine sur le site de la FIFA.
2: Non, pour l'après, Jean.
1: Pour l'après. Oh, sauf que... Bah, c'est les impôts des habitants du New Jersey qu'on payait pour. Donc en fait, il y a un méga conflit entre l'État du New Jersey et la FIFA qui un... Ils sont pas là, mais vous avez pas le droit de vendre ça, c'est nous qui avons payé pour. Tu vois.
3: C'était pas déjà là-bas qu'il y avait des tensions entre les locaux qui voulaient pas que ça soit le contribuable local qui paye pour la sécurité autour du stade, etc.
1: C'est peu, je n'ai pas cette information.
3: Je crois que c'était Bloomington.
1: Bloomington ?
3: Ouais.
1: Là, on est à East Rutherford. Pour
3: être c'est
1: précis.
3: Ça, parce qu'on est au stade de New York.
1: New Jersey.
3: Qui n'est pas à New York. Et ça, il faut
1: pas
3: le,
1: dans la ville,
3: le dire aussi. Ouais, là, on est autour de, pour les fans des Sopranos. C'est par là autour, là où on se trouve en ce moment.
1: Ça tombe bien, FIFA Mafia. Allez, ça commence direct. Non, on va pas partir là-dedans.
3: Non, mais d'ailleurs, il y a des choses à dire sur la mafia et l'arbitre. Non, mais c'est vrai, monsieur. Il est quoi? Il est slovène, c'est ça? Ou slovaque? Je sais plus.
1: Ah oui, le slovène, l'arbitre. Ah, Slavko Vincic, c'est quelque chose, effectivement. Hein? Garde à vue en 2020. Après. Non, il n'y a pas que les joueurs, il n'y a pas de raison.
3: Mais c'est pas.
1: Pour
3: c'est
1: changer
3: pas pour
1: des...
3: les raisons que vous croyez.
1: Voilà. Pour changer des joueurs, il n'a agressé sexuellement personne. En revanche. Il était dans une affaire, donc 2020, hein, dans une affaire de trafic d'armes et de prostitution et de drogue. Donc, il avait été arrêté par la police bosnienne lors d'une descente de police, parce que sur les lieux, ils avaient trouvé des armes, de la coke, énormément de cash dans des sacs. Ça n'avait pas duré longtemps. Hein. Il y avait eu erreur sur la personne, Vincic avait rapidement été libéré. Il avait dit, voilà, j'étais là-bas pour le travail, pour mon entreprise, j'ai juste accepté une invitation à déjeuner, ce qui s'est avéré être ma plus grosse erreur. Mais du coup, cette affaire le suit encore maintenant.
3: Ça nous arrive à tous de manger avec la mauvaise personne.
1: Bien qui sûr, s'est jamais fait inviter dans une maison close, je veux dire, c'est tout à fait normal. Et voilà, et c'est pas tout, hein, l'Espagne connaît bien cet arbitre. En 2022, après le match Inter-Barça, les dirigeants catalans avaient pensé à déposer une plainte contre lui. Parce qu'il avait refusé un but à Pedri pour une main, il y avait un pénalty non sifflé pour une main dans la surface.
3: Oh, j'ai des flashbacks.
1: Donc voilà, Thierry Henry, devenu consultant télé, lui-même Thierry Henry avait dit, je sais pas quelle expérience il a ce Vincic, mais même mon fils aurait pu voir qu'il y avait main. Et Henry, il s'y connaît niveau main. Donc... Voilà, on est prévenu sur Vincic, on aura des vannes si jamais, mais pour l'instant les amis, les deux équipes sont sur le terrain, les hymnes nationaux vont commencer sur la musique de Game of Thrones. Est-ce qu'on peut faire du bruit, cher public? Et est-ce qu'on peut... est-ce qu'on peut faire juste un test? La Suisse, oui. Les autres, non. Et pourtant...
3: Mais un peu l'Espagne quand même.
1: Un peu l'Espagne pour nous ce soir, j'avoue. Désolé si vous débarquez les amis. Et oh, vous...
0: Est-ce que c'est la dernière fois qu'on se tape cette chèque?
3: Je crois que oui. On a presque envie de le chanter.
1: Il y a le show de la mi-temps encore qui arrive.
4: Ah oui, c'est vrai. We ask that you please rise if you are able for the national anthem of Spain, performed by Spanish brass.
1: Cet accent est déplorable.
5: Favor de ponerse de pie.
1: La marcha real. Un des rares hymnes qui n'a pas de parole officielle.
6: Interpretado por?
1: J'ai pas entendu le nom. Ça part en lololo. Hein.
0: C'est une fanfare. Je crois que c'est ça qui est là.
1: Oh, les chaussures rouges. Oh, la faute de goût est terrible.
6: Ah, mais...
1: C'est trop chou parce que c'est pas du tout grandiose.
0: J'ai une rêve de niche pour ça, mais genre... Non, Cédric Diggory est mort.
1: J'ai pas
0: c'est dans Harry Potter 4 quand il meurt, il y a une fanfare derrière qui essaie de jouer. Ouais.
3: T'imagines le truc après? Et maintenant, l'hymne argentin. Et là, ils ont un orchestre, ils sont 64.
0: Ça commence tout de suite.
1: Gianni a encore frappé. Mais là c'est chaud, on dirait un peu une petite gougane quoi.
0: Moi j'ai envie de rentrer au palace à cheval en écoutant ça.
1: Mais j'entends d'ailleurs pas beaucoup de lololo, sauf faire ça chante pas.
3: Je sais pas si dans le stade ils l'entendent bien. Si c'est dans l'air.
1: Mettez des micros éventuellement. Viva España! Deux raisons de soutenir l'Espagne. Notre passeport espagnol et notre passeport suisse, puisqu'on est dégoûté depuis les quarts de finale contre l'Argentine. Donc voici l'hymne officiel écrit par Vicente López y Planes sur une musique composée par Blas Parera.
5: Favor de continuar de pie para escuchar el himno nacional de Argentina interpretado.
3: C'est vrai que ça doit le saouler ça, Trump. Hein. 100% hispanophone cette finale.
1: On oublie. Au grand dépit de Donald. Mais mec. C'est beaucoup plus épique que scandaleux ce qu'ils ont fait.

0: intense la ceinture de chasteté quand même. Hein.
1: Ça chante sa gueule dans le public et les joueurs comme d'hab qui s'arrachent les épaules les uns les autres en fermant les yeux.
2: C'est pas fini, Fantin, c'est pas fini, mais je pense
1: ça fait un zéro qu'on
2: a perdu les hymnes.
1: On a perdu les hymnes. J'ai toujours l'impression que ça les galvanise comme jamais. Blaise.
0: Non, c'était pas une blanche pointée à la fin, elle aurait dû faire court, mais bon.
1: Et voilà, les amis. Oh. Ouais, il y a eu des petits feux d'artifice couleur drapeau. C'était très très chou.
3: Oh, flashback Eurovision.
1: Oui, c'est vrai. On va rappeler quand même que l'Argentine, dans ce stade, elle a perdu la finale de Copa América. C'était en 2016. Tir au but 4-2 contre le Chili. Il y a Messi qui était là. Otamendi également
2: et
1: était là.
2: C'était traumatisant. C'était pas là où justement il avait voulu arrêter la sélection, Messi, après celle-ci
1: C'est possible, c'est possible. Je sais qu'il y a eu aussi 2019 où il s'est plaint que le Brésil était favorisé dans la Copa América. Comme quoi, ils se plaignent qu'on crie au complot contre eux, mais eux s'en plaignent aussi.
2: Le sport, c'est des cycles.
1: Voilà, exactement.
2: Alors, mais oui, mais pour ceux qui n'ont pas toute l'histoire autour de Messi, qui suivent peut-être un peu moins, c'est aussi ça, la rédemption qu'il a eue dans son pays qui est un peu jolie. C'est parce qu'il gagnait plein de titres, des ballons d'or et tout avec le FC Barcelone. Et puis, les supporters argentins, ils se plaignent. Eh ouais, mais t'es un peu un faux argentin. Avec l'équipe nationale, tu te donnes pas. T'es seulement fort avec ton club.
1: Comment ils ont pu le critiquer?
2: Il a perdu plusieurs finales. Ça l'a beaucoup affecté émotionnellement. Il en est arrivé au point de dire, bah, vous savez quoi, j'arrête.
1: Ouais. Je continue j'arrête au Barça, mais j'arrête,
2: j'arrête la sélection. Ouais. Et finalement, il est revenu. Et
1: pour tout gagner.
2: Avec tout le succès qu'il a connu ensuite.
1: Dans ce stade, il faut le dire, il y a moins de 48 heures, il y a eu ici même, au New Jersey, un match de championnat de foot féminin. Et à cause des feux de forêt canadiens pas loin, eh ben, la qualité de l'air était catastrophique. Pendant les pauses boissons, le staff devait faire respirer certaines joueuses avec un masque à oxygène.
2: What?
1: Déjà, il fait chaud, mais en plus, t'as ce truc-là. Je te jure, il y a une
2: des. Genre, tu jouais dans un brouillard de sang.
1: Alors, non, c'était pas à ce point-là. C'était pas hyper tangible visuellement.
2: Okay.
1: Mais la joueuse Trinity Rodman, elle disait si on doit faire une pause comme ça toutes les 15 minutes, peut-être que ça veut dire qu'on devrait pas jouer ici, disait-elle en enlevant son masque à oxygène. Donc, ouais. C'était un peu Dark Vador sur ce match-là. J'espère que les joueurs vont tenir le coup parce qu'il faut savoir que c'est le milieu d'après-midi là-bas. Hein. Donc ça chauffe.
2: Alors, et en parlant de ce qui va être compliqué pour eux physiologiquement, on en a déjà parlé, on va avoir l'opportunité d'y revenir, mais il y a des gens qui ont l'air de dire que la pause de 30 minutes pour le spectacle au milieu d'un match à haute intensité, c'est pas idéal pour un sportif de haut niveau a priori.
1: T'as le temps de te refroidir, tu reviens, tu te blesses. Allez hop, merci. On va voir, hein, c'est pas encore sûr que ça dure aussi longtemps, on sera très attentifs. Nous, on va partir 15 minutes comme d'hab, on va revenir après 15, puis on va voir s'ils seront toujours en train de faire ce fichu chaud de demi-temps.
2: Alors, il y a des changements dans les 11, Fantin.
1: Composition d'équipe, pas de changement pour l'Espagne, par contre, il y a des changements effectivement côté argentin. Alors déjà, côté Espagne, c'est Pedri qui est désormais pour le troisième match de suite sur le banc.
2: Et c'est ça fonctionne.
1: Ça fonctionne.
2: Moi j'en ai. Moi je suis ok.
1: Ouais. Je pense que personne ne râle en voyant la composition. Toujours les mêmes. Regarde sa balle devant, Lamine Yamal à droite.
2: Ah, ils ont fait un match contre la France.
1: Entraîné jeudi, il avait des douleurs.
2: Il avait un bandage autour de la cuisse aussi.
1: Ouais, donc voilà, ça mène. Je sais pas s'il est à 100%, mais il est titulaire.
2: J'en suis là hein, à regarder des photos, à zoomer sur des photos de cuisses.
1: Il a mal où
2: Voilà ce que me fait faire le football.
1: Cet homme-là, le numéro 15 argentin, c'est la grande nouveauté. Il est titulaire ce soir, Nico González. Nico González qui prend la place
2: d'un petit préféré en Suisse, d'un de nos chouchous des supporters suisses. Non, j'ai dit ça sarcastiquement, je parlais de Leandro Paredes.
1: Ah pardon, ouais, je savais pas. OK,
2: donc,
1: oui.
2: Il prenait la place aujourd'hui.
1: Le bourrin Paredes qui est sur le banc mais qui à mon avis va faire une petite entrée pour mettre des pétés, c'est le bon mec à faire rentrer. Sinon ça bouge pas hein. Les autres restent sauf le latéral droit. Il a fait un poste pour poste, il a mis Nahuel Molina sur le banc. Et il met pour son 45e match avec l'Argentine Gonzalo Montiel, le latéral droit. C'est toujours celui qui rentrait un peu dans le dernier quart d'heure pour écarter à droite, faire des centres. Donc voilà, il peut être très utile.
2: T'as vu qui c'est?
1: C'est le gars officiel qui dit ça.
2: C'est le mec qui fait les annonces pour la boxe.
1: Gênant quand même l'Amérique qui prend possession d'un tournoi.
0: Alors j'en profite Charles Fantin pour annoncer que j'ai créé un bingo footaise ce soir. Les gens doivent crier quand un élément du bingo se réalise. Et dans le bingo, j'avais mis « Ce moment est beaucoup trop américain ». Je pense que...
2: Ils ont tous une feuille.
1: Ils ont tous une feuille.
0: Et ils doivent crier quand ça se réalise.
2: Ah yes.
0: Donc on peut enlever un premier truc.
1: Très bien, c'est une très bonne idée.
2: Ils ont des grilles différentes ou pas?
0: Non.
2: Ah ok.
1: Et c'est parti dans cette finale de Coupe du Monde 2026.
2: Ça y est, on est en train de commenter une finale de Coupe du Monde.
1: Eh ouais mon gars, c'est pas notre première, mais c'est parti pour Espagne, Argentine et cette histoire que vous avez sûrement vue dans les médias. 2007, Lionel Messi jouait au Barça, il avait fait une séance photo pour une campagne UNICEF, une photo où il disait prendre son bain, un petit bébé de 4 mois, et ce bébé c'était Lamine Yamal. 19 ans plus tard, Messi affronte le bébé en finale de Coupe du Monde. Premier affrontement, c'est assez ouf. Un internaute s'était amusé à calculer la probabilité mathématique que ça se produise, que le bébé déjà devienne footballeur pro, puis ensuite que la première rencontre entre les deux soit une finale de Coupe du Monde.
2: C'est la première.
1: Il y avait une chance sur 625 trillions. Visiblement, j'ai qu'une source. Donc voilà.
2: On dit, mais comment pouvait-on. C'était impossible de prévoir que ce bébé de 4 mois allait devenir footballeur professionnel. Après, Lamine Yamal à 4 mois, bête de pied gauche. Hein.
1: Je pense qu'il l'avait déjà. Il jouait déjà mieux que nous à 35 ans, c'est sûr. Il y a quelqu'un qui disait c'est une situation à la Harry Potter où en fait Lamine Yamal c'est le seul qui peut tuer Messi. Donc on verra si c'est ce soir ou pas. Mais pour l'instant, l'Espagne,
2: c'est son
1: un ballon dans les pieds, comme d'habitude. Une minute de jeu et rejoignez-nous sur le YouTube d'RTS Couleur 3 ou sur couleur3.ch pour regarder le match avec les images. Première faute de Pedro Porro sur Nico González.
2: Moi je me demande comment est-ce que l'Argentine va gérer, à quel point elle va être pragmatique en fait, parce qu'elle sait, a priori je pense que...
0: qu'elle a gagné.
2: Non, je pense qu'ils savent que a priori l'Espagne elle va avoir la balle, tu vois.
1: Ouais.
2: Même la France elle s'y attendait un petit peu. Pour la demi-finale et du coup je me dis qu'est-ce qu'ils vont faire les Argentins, est-ce qu'ils vont complètement assumer, ils vont dire ok c'est pas grave c'est les autres qui ont la balle et puis nous on essaie de les avoir différemment, ou ils vont essayer de contester un peu le ballon aux Espagnols.
1: Oh, voilà, le petit pont de Tagliafico sur Pedro Porro, ça commence par des humiliations. Donc l'Espagne est en rouge et l'Argentine dans son albicéleste habituel, les rayures bleu clair et blanche. Toni Kroos a un peu répondu à ta question, l'ancien joueur du Real Madrid et de l'équipe d'Allemagne.
2: C'est pas lui que je l'ai posé.
1: Oui mais il a peut-être un avis plus sourcé que le nôtre.
2: Okay.
1: Il disait en fait l'Espagne il y a meilleur temps de ne pas marquer trop vite parce que derrière Messi et compagnie ils s'énervent puis du coup ils marquent 4 goals.
2: Ils sont, alors c'est, si je me trompe pas,
1: ils sont un peu à réaction comme
2: depuis
1: ça.
2: Les poules elle a fait que revenir dans le match à chaque fois.
1: J'ai pas la stat mais on a l'impression qu'ils ont fait des remontadas tout le temps, ils ont fait ça
2: ils
1: contre l'Egypte,
2: contre le Cap Vert, ils sont remontés contre l'Egypte. L'Egypte, ils sont remontés contre l'Angleterre.
1: Ouais ouais. Bah c'est déjà beaucoup, 3 remontadas en phase éliminatoire. On revient derrière. Si on vous commente pas ce qui se passe, c'est qu'il n'y a rien. Pour l'instant, ça joue à la baballe et un petit round d'observation. 0-0, Espagne-Argentine. Niveau musique, par contre, on va se régaler, les amis. Et je vois le maillot de l'Atlético Madrid d'une personne de notre public et je réalise que ça fait 3 finales de Coupe du Monde de suite que le club le plus représenté dans les deux équipes, c'est l'Atlético de Madrid.
2: C'est fou, hein, on pourrait croire qu'ils jouent mieux
1: et pourtant.
2: Avec autant de mecs en finale de Coupe du Monde.
1: 2018, il y avait 4 joueurs, dont France-Croatie. 2022, 4 joueurs aussi, France-Argentine. Et puis aujourd'hui, il y a 9 joueurs. Il y en a 4 côté espagnol et 5
2: et côté plus argentin.
1: Côté argentin. Ouais. Alors, c'est pas tous des titulaires. Hein. Côté espagnol, il n'y a que Baena qui est titulaire.
2: Il y a quand même des Baena, très grosse Coupe du Monde. Moi, j'ai trouvé aussi un autre joueur de l'Atlético Madrid qui avait très bien commencé et finalement, il s'est fait prendre sa place étonnamment. C'est Marcos Llorente,
1: ouais.
2: Le latéral droit conspirationniste.
1: Oui, c'est
2: alors
1: vrai.
2: Alors que ça demande déjà des cartons côté Baena.
1: Et voilà. Ça nous manquait un peu la guéguerre mentale d'aller mettre la pression sur la...
2: Alors que ça... Mais ça, j'ai vu Teddy Riner faire ça une fois au JO.
1: Alors que c'est Baena qui fait faute.
2: Ouais, ouais, on dirait, non ?
1: J'ai l'impression qu'il le tire.
0: Ciao, Fantin.
1: Eh, ils ont peut-être décidé de prendre les Argentins à leur propre jeu en faisant de l'intox, hein. Parce que la Suisse n'a pas su faire. Oui, Blaise ?
0: Oui, vous pouvez donc réagir et mettre des commentaires sur le chat YouTube si vous regardez le match sur YouTube. Et on vous a demandé notamment ce que vous pensez qu'a raconté Tom Cruise. Alors on a dit, dans mon prochain film, j'irai à la recherche de la pierre d'Unspunen. Mais je pense pas qu'il a dit ça.
1: Attention, la ligne à mal se face en mur ! Oh là là là là, ça a été contré ! C'était un petit peu un accident.
2: J'ai envie de...
1: On va revoir l'action. Lamine Yamal côté droit qui rentre sur son pied gauche comme il a l'habitude. C'est dévié, ça revient malencontreusement sur Olmo qui peut donner à Yamal qui a essayé de surprendre au lieu de l'enrouler comme il fait d'habitude au poteau loin.
2: Ouais, mais...
1: Il la met au premier poteau dans les pieds du gardien. Mais c'est pas fini. Peut-être la frappe de Rodrigo, il a donné à Yamal. Le centre contré par Lisandro.
2: Tu sais ce que je me suis dit au moment de la frappe de Yamal? Switzerland. Always so nice.
1: Always so nice. Comme le dit la pub de José Mourinho.
4: Oh, yo, yo.
1: Il est arrivé seul face au gardien. Unai Simon, il a fait une neuillère, il est sorti à 35 mètres de son but et c'est revenu sur un Argentin qui heureusement n'a pas pu tirer.
2: Fantin, si tu peux me permettre une annonce, je pense que c'est un peu important qu'on fasse ça dès le début du match. Est-ce que dans le public, on a quelqu'un qui est cardiologue ou en tout cas de la communauté qui travaille en médecine?
1: Levez la main si c'est le cas. Ouais, ok, il y en a une là-bas si jamais.
2: C'est vrai, on en a plusieurs.
0: Pour le serment d'Hippocrate, faites du bruit.
1: Hippocrate. Ça, sixième minute et déjà deux occasions. Si on peut appeler ça une occasion, mais un frisson, on va dire.
2: Frisson ilu.
0: Dans le chat, on nous dit que dans le match d'hier, à ce moment-là, il y avait déjà 3-0.
1: Hier, c'était vidéo gag.
2: On peut en parler. Moi, je suis.
1: Faut juste dire ce que c'était hier. C'était pour ceux qui suivent pas.
2: La petite finale.
1: La finale pour la troisième place, donc en vrai.
2: Les deux perdants des demi.
1: Très peu d'enjeux. Et donc, porte ouverte et score de hockey sur glace. 6-4
2: mais
1: pour l'Angleterre.
2: Très peu d'enjeux, mec. France-Angleterre.
1: Oui, bah, il y a.
2: La guerre de 100 ans, qui en a duré 116.
1: Va dire ça aux joueurs français, parce qu'ils n'avaient pas l'air de comprendre qu'il y avait l'enjeu.
2: Effectivement, mais parce que beaucoup ont arrêté l'école tôt. Et ils n'ont pas fait cette partie-là en histoire.
0: Mais alors, oui, Charles, dis-nous, qu'est-ce qui a mis fin à la guerre de 100 ans?
2: Qu'est-ce qui a mis fin à la guerre? Alors, c'est en tout cas pas Ousmane Dembélé, je vais te le dire, mon pote. Parce que, non, franchement, ils ont commencé n'importe quoi. Mais bon, je suis quand même content, Fontaine, en tant que français. Ah, on termine bien, parce que, voilà. En fait, maintenant, je compte plus en match. Je compte en mi-temps.
1: Ouais, vous avez gagné la deuxième mi-temps.
2: Ouais, 4-2. Hein. Ouais. 4-2 la deuxième mi-temps.
1: On va voir comme ça. Voilà. Attention, Rodri, qu'est-ce qui s'enflamme, Rodri? On l'a jamais vu porter le ballon comme ça et aller dans la surface adverse. Cucurella, Cucurella. C'est Thomas, on a cervecita. Attention, Pedro Porro, il a une bonne frappe. Le 1-2. À quel moment Porro a intérêt à rester par terre alors qu'il y a une superbe tentative d'une 2? Vincic ne dit rien. Et on rappelle que Vincic
0: vient de gagner 1 million.
2: Mais t'as vu, il est passé, mais c'était comme un coup pendant une partie de mini-golf. Tu vois ce que je veux dire? Où ça passe, mais c'est pas vraiment ce que tu voulais faire parce que ça rebondit contre. Aïe, aïe.
1: Parce que peut-être que Vincic considère qu'il aurait pu, s'il restait debout, avoir la base. Maybe, ce qui n'est pas totalement faux. Attention, si Olmo arrive à la donner à gauche.
2: Oh!
1: La
2: passe était belle.
1: De son mauvais pied, il est droitier, Dani Olmo. Et l'Argentine essaye de repartir, mais pas facile. Le pressing, c'est superbe. Oyarzabal qui est venu la chercher. Il est gaucher, Oyarzabal. On le voit. Et du coup, il a un peu paniqué au milieu de trois Argentins.
2: Oyarzabal, qui est l'un des joueurs basques de cette sélection. Tu sais ce que ça veut dire, Oyarzabal en basque, Fantin?
1: Non.
2: Je marque toujours en finale.
0: ça ressemble à on garde la balle, et je pense que c'est un peu ça le.
1: Peut-être. Ça, il sait bien le faire.
2: Mais le basque, c'est une langue très contre-intuitive.
1: Mine de rien, il a déjà mis 4 buts et une passe décisive dans cette Coupe du Monde, notre ami. Hein. 60 matchs avec l'Espagne, 30 buts. Hein. Personne parle assez de ce gars.
2: Moi, j'en ai moins. Hein.
1: On revoit l'action de Lamine Yamal.
2: Un peu chaud.
1: Ah, mais ouais, c'est bien ce qui me semble. Elle a été déviée par Lisandro.
2: Il a failli lui
1: presque
2: faire
1: un autogol.
2: Ouais.
1: Presque un autogol de l'Argentine. Ce qui aurait fait rire beaucoup de Suisses.
2: Il prend bien de la place, Dibu Martinez.
1: Oh oui. Et dans la tête des gens et physiquement. Ouais. Ouh là là là là. Alors ça, c'est rare. Fabián Ruiz qu'on voit une passe en touche.
5: Et que tampoco no me entiende solo con la palabra. 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Que la gente n'entiende.
1: Il est andalou, hein. C'est pour ça qu'il fait cet accent-là.
2: Ah, mais t'as pas entendu la blague que je t'ai fait? Elle était un peu que pour toi, je suis d'accord.
1: Non,
2: mais c'est pas grave, elle t'a pas fait rire quand même.
1: Non, j'ai pas entendu, j'étais focus sur le fait qu'il était andalou.
2: Il n'y a pas que son accent que les gens comprennent pas, des fois il y a ses passes aussi.
1: Ah oui, bien. Il est né à Los Palacios, tout près de Séville. À 8 ans, le Real Betis l'avait déjà signé, rendez-vous compte. Ses parents d'ailleurs n'avaient pas d'argent pour l'amener tous les jours à l'entraînement. Du coup, le Betis a donné un travail à sa maman, je trouve assez cool. Elle a gardé ce taf d'ailleurs, même quand le gamin est devenu professionnel. Elle a arrêté seulement quand Fabian a signé à Naples.
2: Regardez-le.
1: Et là, regardez cette scène. Infantino et Trump.
2: Il tripote la coupe, Trump.
1: Mais mets-toi à genoux, Gianni, directement. If you know what I mean. Melania a souri, c'est très rare en présence de Trump. Hein.
0: Son visage a failli péter.
1: Ouais. Dégagement d'Unai Simon. Oui, Lamine Yamal qui vient gêner. Ouais, j'ai lâché un immense postillon là que vient d'essuyer Charles Nouveau. On vous donne les behind the scenes.
2: Ah, c'est
0: dirait Bigard, vous inquiétez pas, c'est un mâle, il pique pas.
1: Quoi?
0: Il dit ça quand il envoie des postillons au premier rang.
1: Quoi?
0: Vous inquiétez pas, c'est un mâle, il pique pas.
1: Aïe, aïe, aïe, Bigard. Pas en grande forme, Bigard, hein, pour ceux qu'on l'actue. On repart de loin. Et si on commence à tenter des longs ballons contrôle. À la Stoke City, l'Argentine, voilà. Et oui, Rodri, facile, avec son maillot dans le short, toujours tellement classe. Cucurella, j'ai vu quelque chose qui m'a fait beaucoup rire. Un journaliste qui disait, ouais, mais Cucurella, c'est surcoté. Si tu lui mets les cheveux courts et un dégradé et qui s'appelle Gonzalez comme un Argentin, il jouerait à Oviedo au maximum. C'est vrai qu'il voilà, il a une petite mythologie ça, autour.
2: Il a une petite aura supplémentaire avec les cheveux.
0: Charles Fantin.
1: Oui.
0: Parmi les célébrités qui furent à l'affiche de ce stade de New York, New Jersey, on compte Bon Jovi, One Direction, Eminem, BTS, Rihanna, Beyoncé ou encore Flex Fab qui fut sur place notamment pour acheter une casquette des Giants et manger un sandwich lors du concert de Taylor Swift. On le salue.
1: Et vu que Flex Fab est un artiste neuchâtelois, c'est presque un peu la Suisse.
0: Eh oui.
1: Qui va l'emporter aux États-Unis ce soir. C'est un peu la Suisse. Valère Veilla au taquet, il nous met tous les jingles qu'on demande. Grand, Dios. Et ce même gars qui a parlé de Cucurella, c'est un journaliste argentin, il s'appelle Pablo Carrozza. Il a dit que l'Espagne était une équipe de jockeys. Vous savez, ceux qui montent les chevaux.
2: Parce qu'ils sont petits.
1: Tu les mets dans un ascenseur de 300 kilos, il y a toute l'équipe qui rentre et le responsable matériel avec.
2: Mais il n'a pas complètement.
1: Ils sont un peu agressifs quand même. Les journalistes. Et il est aussi youtubeur. Hein,
2: ils sont pas énormes les Argentins non plus. Hein. C'est une finale petit format un peu.
1: Ouais, il y a les centraux. Ouais, même les centraux. Hein. C'est un Nabo, Lisandro, 1m75.
2: Romero, il est pas gigantesque non plus.
1: Bah, attention, le centre de Ruiz. Oh, il a évité la balle, Arsabal. Il a voulu la laisser à Olmo. Et du coup, c'est dégagé par Lisandro. Corner pour l'Espagne à la 12ème minute. 0-0 toujours.
2: Après, on aurait dit qu'il a fait un signe de croix, t'as vu?
1: En mode je prie pour pas qu'on perde.
2: Non, mais ouais, c'était un peu bizarre. C'est genre, oh, mais il m'a fait peur ce ballon. Oh,
1: attention, attention, corner, mon ami. Alors qu'on a.
0: Attention, la caméra qui va tomber dans le public.
1: C'est arrivé pas si longtemps avant la Coupe du Monde. Il y a une ces Spider Cam en Hongrie qui est tombée sur le terrain. C'était hyper flippant. Si c'était arrivé en Afrique, croyez-moi, ça aurait fait le tour des journaux. Mais c'était en Europe, donc c'est normal, tout va bien. Et l'arbitre Vincic qui vient dire à Lisandro et compagnie, à Montiel et compagnie que. On vous surveille si vous tirez les maillots.
2: Il est dangereux ce corner. Ils le savent, les joueurs argentins.
1: Alex Baena qui le tire, le numéro 15 espagnol. Sur Dani Olmo.
0: Oh,
1: le contrôle était pas mal, c'était intelligent. C'est pas terminé. Fabian Ruiz du gauche donne à Olmo qui va essayer de centrer du droit.
2: Et lui, il est seul, Yamal. Il a un peu d'espace.
1: Il la donne à Yamal côté droit. Yamal qui va essayer de se mettre sur son pied gauche qui dribble deux joueurs. La passe est un peu courte pour Baena malheureusement, mais il va pouvoir récupérer la mini Yamal. Il obtient la touche.
2: Bien joué.
1: Touche pour l'Espagne. Pour l'instant, l'Argentine n'existe pas, mais on l'a déjà vu plein de fois. L'Argentine n'a pas du tout besoin d'exister pour aller gagner un match.
2: Elle en a absolument pas besoin. J'ai une stat intéressante. C'était laquelle de demi-finale à Atlanta? On a commenté les deux. Il y en a une qui était à Atlanta. C'était laquelle?
1: Sauf erreur, la deuxième. Angleterre-Argentine, je crois bien.
2: Et bah, ce match qui a.
0: Oui, c'est ça.
2: Ce stade d'Atlanta qui a accueilli l'Angleterre et l'Argentine en demi-finale de Coupe du Monde, qui a accueilli aussi une finale de Super Bowl, qui a accueilli une finale de MLS Cup et même une finale de Copa América. Enfin, pas une finale de Copa América, mais une demi-finale de Copa América. Vous savez ce qu'il a jamais accueilli, le stade des Atlanta Falcons?
1: Non.
2: Un match de playoff des Atlanta Falcons. Ils ont jamais été en playoff de leur sport dans ce stade, mais ils ont accueilli toutes les autres compétitions, les pauvres.
1: Oh non, la ça tristesse bien, Tu reçois tout le monde sur ton club.
2: Ah ouais, ce serait pas mal qu'ils se réveillent un petit peu.
1: Pas mal. Allez, l'Espagne, les champions d'Europe.
2: Emmerich
1: 4
2: Laporte.
1: Fois gagné l'Euro. C'est l'équipe la plus titrée de l'histoire des Euros. Mais là, c'est une autre histoire, le niveau mondial. Ils en ont gagné qu'une, c'était 2010.
2: L'équipe la plus titrée de l'histoire des Euros et la majorité c'était de notre vivant, Fantin.
1: 2008, 2012, 2024.
2: Je crois qu'avant ça c'était 62. Là j'avoue, j'étais pas là.
1: 64, ouais, exactement.
2: 64, pardon.
1: C'était contre l'URSS, ça donne une idée de quand c'était. Oh, Pedro Porro, il faut rester attentif. Heureusement, il a pu récupérer.
0: Oh, McAllister!
1: McAllister, la boîte de Dani Olmo.
0: McAllister, là, en hommage à son nom de famille, un tacle écossais.
1: Il a des origines de là-bas en plus. Et il s'est fait mal, Olmo.
0: Du coup, il mange l'herbe.
1: Mais toujours pas de carton jaune.
0: Oh, il a de la, il a un peu de chance, Olmo. Hein, parce que, en fait, c'est. Est-ce que ça méritait pas un carton? C'est lui qui lui marche sur la cheville au final, mais c'est McAllister. Est-ce qu'on n'aurait pas un élément du bingo qui vient d'être coché? Cet Argentin aurait mérité un carton, bordel.
1: T'as mis ça dans le bingo, bien joué. Ouais, alors c'est marrant, tu sais, le journaliste, le commentateur Marda Fonseca, l'ancien joueur que tu
4: parles. Qui ?
1: Voilà, que tu parles.
4: Mais qui tu parles, fantôme ?
1: Lui, là, ouais. Qui est commentateur sur Bein, eh ben, il disait cette semaine, il a beau être argentin, et on l'a vu festoyer comme un fou à la victoire de l'Argentine, alors qu'il y a Will Ferrell dans le public, ça fait plaisir. Il adore le foot.
6: L'homme le plus drôle du monde.
0: Et il enchaîne avec le bingo.
1: Il y a Pharrell Williams également.
0: Ah, c'était Pharrell Williams, non. Mais avant, c'était qui ?
1: Will Ferrell.
0: Ah non, alors ça va, on le connaît.
1: C'était Will Ferrell Williams, ils ont fait une combinaison.
0: Oh, joli. Parce Merci que dans beaucoup. Le bingo, on nous montre une star qu'on reconnaît pas, mais là on l'a reconnue, alors ça marche
1: ah,
0: pas.
1: Ah ouais, non. Il y en aura d'autres, vous inquiétez pas.
2: Ah, tu disais, pardon, Fantin.
1: Je sais plus. C'est pas grave.
0: Mais c'était méga intéressant.
1: Ouais, justement. Dommage, hein. 16ème minute, 0-0, Espagne-Argentine. 62% de possession de balle côté espagnol. Comme souvent, j'ai envie de dire. Même la Suisse avait plus le ballon que l'Argentine.
2: Et la Suisse en termes de stats, moi j'en ai vu 2-3 sortir ouais. Après. En fait, on est fort au foot. J'avais pas vu.
1: Ouais. C'est un peu nouveau, mais on est fort au foot. Ouais. Faute sur Messi, évidemment la cible, ça c'est sûr. Mais il y avait faute. Hein, on va pas.
0: J'en profite, Charles Fontin, pour demander au public. On va montrer que vous existez réellement. Donc vous allez surréagir à la prochaine action, quelle qu'elle soit.
1: Ouais.
0: Je compte sur vous. Donc
1: même
0: là,
1: si
0: il va y avoir un
1: rien.
0: Coup franc. Je pense qu'au moment du coup franc, il va falloir réagir.
1: S'il y a but derrière, c'est hilarant par contre.
0: Ouais, alors ça c'est vrai.
1: L'Espagne n'a jamais été menée au score dans cette Coupe du Monde. Il n'y a eu que 3 champions du monde qui ont gagné sans avoir été menés au score. C'est l'Allemagne en 1990 et l'Italie en 82 et en 1938. Ils étaient aidés par Benito à l'époque.
0: Qu'on salue.
1: Tu parles de notre pote Benito, rien à voir avec Mussolini. Hein.
0: Ouais, le défenseur
1: ouais.
0: de
1: oui,
0: New
1: ouais,
0: Boys.
1: Ouais. Ouais, exactement. Loris Benito.
0: Oui.
1: Elle était technique, celle-là. Rodrigo De Paul. Rodrigo De Paul qui envoie dans la boîte. C'est pas mal fait.
2: C'était assez inspiré. Hein.
1: Et le public qui a totalement surjoué. C'était ce qu'on attendait de vous. Très, très bien fait.
2: Ils ont pas trop suivi les Espagnols là-dessus.
1: Ouais, ils étaient en mode non, c'est bon, t'inquiète. Et ça repart. Et pourtant, ils ont de quoi être motivés, les Espagnols, parce que s'ils gagnent. Déjà,
2: ils
1: là,
2: sont
1: juste.
2: Champions du monde, non ?
1: Alors, il y a ça.
2: C'est comme ça que ça marche.
1: Non, je parle de thunes, moi. Parce que déjà, pour être qualifié pour la finale, ils ont encaissé 406 000 francs chacun.
2: Oh
1: la minima qui sont en place. C'est dans les bras. Enfin, il a voulu qu'il y ait but, Valère. Il nous a mis une musique de goal. Mais non, la minima l'a centré dans les bras de Dibu Martinez.
2: Qu'est-ce que ça me fait chier, Fantin.
1: De
2: mais
1: quoi?
2: Si tu savais que mon équilibre émotionnel dépend autant d'un adolescent, mais ça me saoule.
0: Ouais, je comprends.
1: Je comprends.
0: Certains vont en prison pour ça.
1: Ça, ce sera dans le best-of, hein, je préfère te dire. Et donc, si tu gagnes là, non seulement t'es champion du monde, mais tu gagnes 700 000 francs. Voilà, dans ta poche, comme ça.
2: Quoi, en plus ?
1: Et les 26, non, c'est-à-dire que même le mec qui a pas joué une minute, qui est sur le banc, il prend 700 000 balles s'il gagne.
2: Mais je crois que la différence de prize money, c'était de genre 3-4... Ah non, pardon, ça c'était entre Angleterre et France, j'avais regardé pour hier. Non, là, aujourd'hui, ça doit être un peu plus balèze, la différence entre les gagnants et les simples finalistes, non ?
1: Oui.
2: Bah c'est ce que tu viens de dire en fait,
1: oui.
2: 700 000 en plus, voilà, tout
1: c'est
2: bêtement.
1: Ça. Attention Nico Gonzalez, Nico Gonzalez s'il peut donner au centre, bien joué Pedro Porro. C'était
2: Pedro
1: important Porro. Parce qu'il pouvait donner Alvarez juste à côté.
2: Nico Gonzalez qui est en train de donner raison à Scaloni, le sélectionneur argentin, de l'avoir titularisé pour changer. Et Pedro Porro qui nous rappelle pourquoi il est devenu titulaire pendant cette Coupe du Monde.
1: C'est vrai, il est allé les chercher à chaque fois qu'il est rentré, il a mis le bordel sur son côté gauche. Je disais, l'Espagne n'a jamais été menée au score pendant ce mondial. Ils ont encaissé un seul but dans toute la Coupe du Monde.
0: Ouais.
1: Et ça, c'est une question, quand tu poseras ça en quiz,
2: ouais.
1: Dans quelques
2: qui
1: années...
2: Qui a mis ce but ?
1: Qui a marqué le seul but contre l'Espagne à la
2: indice,
1: Coupe du
2: Blaise.
1: Monde 2026 ?
2: Je te donne un indice, Blaise. Il a un prénom de bonhomme.
1: Il s'appelle Charles.
0: De Ketelaar.
2: Ouais.
1: De Ketelaar, le joueur belge.
2: Attends, c'est peut-être pas le dernier qui a marqué contre l'Espagne dans cette Coupe du Monde.
1: C'est vrai,
2: hein.
1: Je m'avance un petit peu. C'est mon espoir qui parle pour moi. 19ème minute 0-0 dans cette finale de Coupe du Monde. Et on y va avec Alex Baena sur le côté gauche face à Cuti Romero. Ouais, dit pouf. Oh là là, il se cache pas. Hein. Cuti.
2: Et il marche à moitié sur
1: la mais Romero n'a fait que. Le numéro 13 que vous venez de voir, argentin, n'a fait que des dingueries. Au dernier match, il est venu pousser son coéquipier Enzo Fernandez.
2: Ça, c'était incroyable, j'ai vu le ralenti. J'applaudis.
1: En fait, il y avait une embrouille entre Enzo et Bellingham. Et lui, il est arrivé comme un avion derrière. Il a poussé son coéquipier pour qu'il aille rebondir contre Bellingham pour mettre le feu aux poudres. Quoi.
2: Mais je crois
1: et Enzo se retourne en mode qui c'est qui m'a poussé ? Ah non, c'est mon pote en fait. Donc non, ils sont prêts à tout quoi.
2: Mais là où c'est. Mais tu vois que le gars c'est une science, l'embrouille, pour les défenseurs argentins. Parce que lui, il sait que lui-même avait déjà jaune.
1: Oui.
2: Donc il dit peut plutôt, pas y aller lui, plutôt ouais. que de pousser quelqu'un moi, je vais jeter un coéquipier sur cette personne.
1: Exactement.
2: Et ça c'est habile.
1: Et il a fait le truc horrible aussi quand il y a eu but de l'Argentine, le 1-1. Il est allé devant le gardien anglais et devant le défenseur anglais. Il a fait vraiment avec son poing, mais à 2 cm du visage. Alors que là, il y a Matt Damon, malheureusement, l'a reconnu.
2: Dont la femme est argentine. J'espère que c'est elle qu'on voit sur l'image parce qu'ils sont assez collés.
1: Comme le concert de Coldplay, là, oui, moment gênant.
0: Et il semble que sa femme c'est Anna Tawai, mais ça c'est dans le film que j'ai vu il y a 2 jours.
2: Ah, mais tu l'as vu et alors?
1: Ouais, j'ai vu aussi.
0: Moi je me suis pas emmerdé. Hein.
1: Ouais. Alors, le rythme solide pendant 3 heures.
0: Ouais.
1: Après, faut pas être historien par contre.
0: Hein. Bah, moi je connaissais l'Iliade et l'Odyssée, ça m'a pas choqué non plus.
2: Juste, on s'est pas emmerdé. Ah, ouais. Tu connaissais déjà la fin?
0: Ouais. Oui, okay. Je m'étais déjà attaché au personnage.
2: Ok.
1: C'est cinématographiquement impressionnant,
2: ouais, okay.
1: Surtout ça.
2: Allez, Lamine.
1: Oh là,
2: c'est perdu.
1: Oui, il la récupère. Bien joué, Lamine. Attention, le 1-2 peut-être, oui, c'est fait avec Olmo. Il faut aller la chercher, Fabian. Ouais, c'est un peu mou hein, sur les deuxièmes ballons, effectivement. Quand on la perd et qu'on hésite, qu'on dit non, vas-y toi, non, c'est moi, et ben personne n'y va et l'Argentine récupère. 21ème minute, on repart de derrière avec Cuti Romero, le joueur de Tottenham, élu meilleur joueur de l'Europa League.
2: Je sais qu'on n'a pas trop l'année dernière. Le droit de... Enfin, c'est déconseillé, on peut pas trop dire des gros mots à l'antenne. Mais dans une autre langue. On peut ou pas?
1: Oui. Okay. De préférence, j'ai envie de te dire.
2: Ok.
1: J'ai retrouvé ce que je voulais dire tout à l'heure parce qu'on parlait du seul titre.
4: Oh, mais regarde, photo!
1: Pardon, ah, c'est pour la blague de m'interrompre.
2: Ouais, okay. Absolument.
1: Celle-là, je vais te la faire à un moment donné, sois prêt. Je sais pas à qui il parlait, Valère. Il parlait à Blaise. Ah, bah, il a essayé de t'appeler, il y a quelqu'un qui t'appelle en tout cas.
0: Oui, allô? D'accord, je transmets. Voilà, pendant la prochaine minute, c'est un ordre de la FIFA, tous les joueurs doivent s'appeler Perrin Jacquet. Mais vous pouvez continuer. Perrin Jacquet là sur le côté.
1: Et Lionel Perrin Jacquet qui peut donner.
4: Oh, la talonnade.
1: La talonnade superbe et Fabian Perrin Jacquet qui récupère. Mais alors, jeu de Perrin Jacquet.
2: Ah, bien joué PJ.
1: Moi je suis prêt à faire tout le match comme ça si jamais. C'est juste compliqué pour ceux qui n'ont pas l'image et qui écoutent sur Couleur 3.
0: Non, il reste 15 secondes, c'est bon. Là on voit Perrin Jacquet à l'image.
1: Et Pau Perrin Jacquet qui peut donner à Dani Perrin Jacquet. Ouais, attention, Lisandro Perrin Jacquet, là, ce qu'il fait. Enzo Perrin Jacquet, qui donne? Rodrigo. Perrin Jacquet, derrière, avec...
2: Gustavo.
1: Non, Gonzalo, Perrin Jacquet.
2: Autant pour moi.
1: Pas confondre.
2: Gustavo, c'est son frère.
1: Et voilà, le Dibou Perrin Jacquet.
0: C'est bon, on peut reprendre les vrais noms, merci.
1: Alessandro Martinez, merci, putain, j'en pouvais plus. Ah mais à gauche, Taliafico, son prénom c'est Nicolas, donc ça peut marcher, Nicolas Perrin-Jacquet. Attention, il est tout seul, il n'y a pas d'hors-jeu.
2: Regarde sa balle,
1: on est revenu comme un camion. Il n'y avait pas d'hors-jeu apparemment, faut aller au duel quand même, Mickaël. Allez mon copain. Et il a essayé de gêner, t'as vu, l'air de rien, le dégagement de Dibou Martinez. Ça va de gardien. Prends-la pas des mains en dehors de la surface, si jamais Unai.
2: Il joue en Angleterre, Martinez. Ça se voit dans les dégagements.
1: Et donc,
0: ouais.
1: 2010, que faisiez-vous en 2010 quand l'Espagne a été championne du monde?
0: Moi, je marchais pas encore.
2: Oh, moi, je regrette, je l'ai vu, j'étais avec 2 autres personnes qui en avaient rien à foutre et j'ai sauté dans une piscine habillée. C'était le seul truc que...
1: T'es pas si loin de certains joueurs espagnols parce qu'en fait, il y a El Mundo qui a fait un article sur qu'est-ce que faisaient les joueurs espagnols qui sont là sur le terrain.
2: Parce qu'ils étaient pas pros encore.
1: À l'époque de 2010.
2: Certains, ouais.
1: La plupart, non, effectivement. Et notamment Pedro Porro qui avait 10 ans et lui, il a fait comme toi, il s'est baigné dans la fontaine de la place du village. Il y a Alex Baena qui va aller tirer ce corner, il avait 9 ans, il était chez lui dans son garage. Il y avait une petite fan zone avec sa famille là. Nico Williams dans un parc avec des potes, il a entendu du bruit dans un bar, il est allé puis il a vu qu'il y avait goal. Donc c'est assez génial. Corner pour l'Espagne dans les bras de Dibou Martinez. Il y a aussi Rodri, c'est assez marrant, il avait 14 ans à l'époque de la victoire finale de Coupe du Monde.
2: Rodri, laisse-moi deviner, il venait de ramener un 19 en maths à la maison. Lui, c'est un peu
1: ce qu'il a fait. Il était aux États-Unis, figure-toi. Il était encore dans le Connecticut avec l'Atleti où il était à l'époque, l'Atlético Madrid. Il n'y avait pas de réseau, il a supplié tout le monde dans le camp pour qu'on lui trouve du réseau. Il a fini par crier victoire. Il était à moitié dans une forêt. Il avait enfin trouvé du réseau.
2: Bah attends,
1: dans une forêt du Connecticut. C'est là qu'il est, devenu champion du monde.
2: Il était en camp de foot, ouais, avec plein de petits Espagnols, finale de Coupe du Monde avec l'Espagne, et c'est lui, c'était le seul qui voulait trouver une télé.
1: Bah, je sais pas si c'était le seul, j'ai pas dit qu'il était désespéré d'en trouver.
2: Oui, tout à fait.
1: Et par contre, Yamal et Kubarsi ne s'en souviennent pas, car ils avaient 3 ans.
0: Ça fait un peu mal au cul, ça.
1: Ils sont, ouais. On l'a dit, un dernier mondial où on a l'âge potable d'un joueur de foot. Après, il faudra faire notre deuil, les amis. Hein.
2: Ah, mais même là, même là.
0: Il reste 30, les entraîneurs.
2: 36, moi j'ai 36, Fantin. 30,
1: oui.
2: Les seuls qui ont 36 fin, et qui sont encore là, c'est vraiment les cracks ou les gardiens, quoi.
1: On est à la pause fraîcheur, la fameuse pause fraîcheur qui nous a absolument pas manqué. L'occasion pour les Argentins de remettre leurs aiguilles dans leurs chaussettes. Pourquoi je dis ça? Parce que Omar Da Fonseca, il a expliqué dans le journal de l'équipe que Carlos Bilardo, le coach argentin champion du monde en 86, quand il était joueur, il mettait des aiguilles dans ses chaussettes et il piquait les adversaires discretos comme ça dans les chevilles. Et les adversaires pétaient un câble, lui mettaient un coup de coude et prenaient carton rouge. Ça, c'est de la technique, hein. C'est assez fou, c'est Da Fonseca qui racontait ça. Lui c'est assez étonnant, il a jamais supporté le côté vicieux du foot argentin, même si lui est fou du foot argentin. Il dit que c'est culturel, il dit en fait s'il y a un tacle assassin dans les trois premières minutes, on dit toujours ah mais c'est la première, c'est bon, c'est la première faute, on peut laisser aller. Mais ça reste un tacle assassin et c'est ce qu'on a vu au tout début avec la boîte sur Olmo. L'arbitre s'est sans doute dit c'est le début du match, je vais pas déjà sortir les jaunes alors que ben, potentiellement elle méritait, tu vois. Alors après il y a d'autres qui sont d'avis que savoir bien gérer le vice, faire du Sergio Ramos ou faire du Lichtsteiner,
2: ça fait partie voilà, du football aussi.
1: Et certains trouvent ça noble et beau et voilà, et ça fait gagner des titres aussi. J'ai des potes qui pensent comme ça, il y a pas de vérité absolue mais c'est une question de vision du foot.
2: C'est toujours le problème je pense pour tout le monde, que ce soit avec les arbitres, avec ce qui est toléré aux joueurs et tout, c'est la cohérence quoi, tout simplement. C'est s'il y a tel truc qui est autorisé, alors faut que l'équivalent en face le soit aussi.
1: Exactement.
0: Charles Fontaine.
1: Oui.
0: Certains d'entre vous sont en train de le constater, c'est le dernier match de cette Coupe du Monde. Que faire demain? La vie sans Coupe du Monde vaut-elle la peine d'être vécue? La ferveur nous a gagné pendant cet été, mais est-il possible de l'entretenir avec le match Lugano-Vaduz de dimanche prochain? C'est peine perdue. 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Merci le foot. 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
1: C'est terrible, quoi. Corde, chaise, poutre.
2: Les joueurs espagnols t'applaudissent, Blaise.
0: Merci.
1: Reste avec nous, s'il te plaît, Blaise. Fin de la pause fraîcheur. Il y a un joueur anglais qui fait pas mal de pause fraîcheur pendant ce mondial, puisqu'il n'a pas été retenu avec l'équipe d'Angleterre. C'est le défenseur de Manchester United, Harry Maguire. Ouais. Lui, il était venu en début de mondial à New York en pleine Coupe du Monde, mais pas pour jouer. Il avait un stand Panini en pleine rue dans lequel il vendait des cartes Panini. Les gamins hallucinaient. Ils se disaient, mais qu'est-ce que tu fous là, mec? Il y a Mick Jagger dans le public.
2: Ah, Mick Jagger qui s'attendait à ce que... Ah, lui, il bouffe à tous les... Et c'est un Suisse qu'on voit à l'écran.
0: Oui, mais oui, c'est vrai. Mais ouais, c'est vrai qu'il bouffe à tous les
1: rêves.
0: Trevor Noah qui avait une c'est quoi, chaîne YouTube ou Instagram où il a regardé plein de matchs. Il avait un maillot de chaque équipe.
2: Ouais, total. Trevor Noah, donc il y a un humoriste sud-africain dont le père est suisse-allemand. Mm-hmm.
1: C'est un peu Federer des talk shows.
2: Exactement.
0: Sauf les pères suisse-allemands qui font de très très bons humoristes, on le rappelle.
2: C'est Thomas Wiesel qui était allé faire des blagues en Afrique du Sud et qui dit, moi je dis juste que quand un homme suisse et une femme sud-africaine se mettent ensemble, ça crée des êtres exceptionnels.
0: C'est vrai.
2: Je serai disponible après le spectacle. Il a dit.
1: Magique. J'avais trouvé admirable Thomas Wiesel quand il a fait ses 20 minutes de show en Afrique du Sud. Il avait tout appris sur la culture sud-africaine.
2: Méga personnalisé.
1: Déjà, c'était en anglais, donc c'est pas sa langue natale, mais il le parle hyper bien. Et en plus, il avait fait des gags vraiment que.
2: Sur l'actu sud-africaine, quoi.
1: Que eux étaient hyper surpris là-bas qu'ils connaissent tout ça, quoi. Il avait mis en description de la vidéo, je crois que c'est toujours sur YouTube, en description, il avait mis voilà pourquoi je fais cette blague, telle personne, c'est le Premier ministre, etc. Dégagement d'Unai Simon.
2: Vous sous-estimez à quel point Thomas n'a pas de vie aussi.
1: Thomas est un gros geek, et notamment footballistique, il pouvait citer tous les. C'était combien les je sais pas combien de joueurs de l'Euro,
2: les non,
1: de
2: la Coupe du Monde.
0: Ah non, mais il a refait le coup cette année, hein, les 1248.
1: Il a réussi les 1248, parce qu'il y a encore plus de joueurs qu'il y a 4 ans, donc ouais.
2: Allez, on l'appelle.
1: On va tester tout de suite.
2: Mais il est Thomas, il est sur le même fuseau horaire que là, il est à Montréal là, je crois.
0: Oui.
1: On te salue Thomas. Toujours sympa d'aller voir ses mèmes d'ailleurs à la fin des matchs, il en met souvent sur son Insta. Comme il le faisait avec les réunions Covid, les conférences de presse Covid à l'époque. Ouh, Yamal, il a subi une faute. Qui est non sifflé, j'espère.
0: Il a essayé de prendre la balle de la main, il a pas réussi. Petit filou.
1: Petit filou, ça, ils aiment bien faire aussi, les Argentins.
0: Regarde quand il tombe, là, regarde. Je vais tomber alors.
2: Oh là là, gros, mais c'est jaune.
1: Il y a tout le banc, on a vu. En arrière-fond, il y a tout le banc espagnol qui s'est levé scandalisé.
2: Mais t'as vu l'arrêt sur image, il a une main sur son cou, une main sur son bras, les deux, il fait le drapeau en même temps. Non, c'est...
1: Et pour l'instant, pas mal de tension dans cette finale et peu d'action de but. Au début, c'était bien parti et là, c'est un peu plus positionnel, le milieu face au milieu. Et l'Espagne garde le ballon de manière stérile.
2: Faut pas qu'il rentre dans la panique et tout, qu'il fasse ce qu'ils savent faire de mieux, les joueurs espagnols.
1: On est à la demi-heure de jeu.
0: Déjà, ça passe vite, hein.
2: C'est fou quand tu regardes Alors pour ceux qui ont visité un peu l'Espagne, vous saurez de quoi je veux parler. Tu les regardes jouer au foot, c'est tellement bien organisé. Par contre, tu rentres dans une poste. Oh là. C'est un autre délire.
1: Coucou Réa, essayé de récupérer face à Enzo Fernandez, mais Enzo peut s'en sortir. Le joueur de Chelsea envoie une longue devant n'importe où. Pour l'instant, c'est Stoke City, l'Argentine. Hein. Mais par contre, ils ont les fans les plus drôles du monde quand ils sont pas racistes, évidemment, parce que ça, il y en a beaucoup aussi. C'est systémique, malheureusement, c'est bien plus grave que juste 2-3 pelés. Par contre, ils ont des anecdotes de dingue. À chaque match, je pense que t'as vu, il y a un fan argentin qui a dit « J'ai loué un bébé pour rentrer dans le stade contre l'Angleterre. » En fait, vraiment, hein, il était devant le stade, il n'avait pas trouvé de billet, il désespérait. Il a vu passer un couple argentin.
2: Pardon, Fontin.
1: Ouais, non, t'as raison. Ah, superbe coucou Réa à la tête de la perruque.
2: Bien joué. Et ça repart sur lui.
1: Et donc, ce fan a vu passer un couple argentin qui rentrait dans le stade. Il leur a filé de la thune pour emprunter leur bébé pendant 15 minutes. Et puis, a amadoué la sécu en mode laissez-moi passer.
2: Mais
1: c'est pas évident avec le bébé.
2: Il était parti avec le bébé de l'autre côté. Il était avec eux et il tenait le bébé.
1: Il tenait le bébé pour aller laissez-moi passer. Nanana. Il l'a rendu le bébé aux parents.
2: Juste derrière.
1: Et
2: en fait, il expliquait aux journalistes, il disait mais ouais, mais parce que moi j'étais comme ça avec le bébé et je montrais juste mon téléphone vite fait. Ouais, genre, ouais. Désolé, je tire le bébé et tout.
1: Il y a la foule et tout.
2: Et le mec a fait ouais, c'est
1: vas-y,
2: bon.
1: Vas-y, rentre, vas-y.
2: Et voilà, il a loué un bébé pour rentrer en demi-finale.
1: Ce qui nous rassure pas du tout sur la sécu par contre.
2: Ah, vraiment
1: t'es
2: pas,
1: terroriste, hein. Tu loues un bébé 15 minutes, tu peux
2: mais
1: rentrer
2: moi,
1: dans ça.
2: Mec, moi je suis allé voir un match à Istanbul, les mecs devant moi. Pendant le contrôle des flics, ils ont vidé les manches de leurs pantalons. Il y avait des couteaux papillons qui sont tombés. Pour ceux qui voient pas ce que c'est un couteau papillon, le mot-clé dedans, c'est couteau. Hein. Papillon. Et la réaction des flics, c'était « Oh, bien essayé, bon match !» J'étais « Ok, d'accord, ça va être ce genre d'ambiance. »
1: Mais tu t'ennuies, ouais. Tu t'ennuies rarement avec les fans argentins. Ils ont de l'humour en plus. Il y a un gars qui a mis sur X. « J'ai insulté tout le monde quand le coach Scaloni a sorti Paredes. Voilà pourquoi Scaloni est sélectionneur. Et moi, je suis juste un gros merdeux qui trouve pas de travail depuis 6 mois. » Je trouvais ça assez génial. Et déjà, à la Coupe du Monde 2022, sur TikTok, il y avait cette mamie argentine d'au moins 80 ans qui était devenue une légende. Elle descendait festoyer dans la rue. Puis tout le monde chantait « Abuela, Abuela !» Voilà, ça, c'est le côté bon des supporters argentins.
2: Ah non, ils sont dingues en termes de ferveur, de passion, d'intensité, de mauvaise foi aussi. Mais des fois, bah voilà, comme souvent, ça peut déborder les passions.
1: Ouh, et justement, débordement de Baena.
2: Ouais. Facile pour Romero.
1: Ouais, facile, de la poitrine, Cuti Romero. 32e minute 0-0, Espagne-Argentine. Mais regarde, ils sont à l'affût, hein. Ils sortent au pressing à 3. À tout moment, ça peut partir en vrille. Ils doivent sentir bien aux USA, les fans argentins, puisqu'ils ont leur Donald Trump à eux. Ils ont Javier Milei, un des alliés
2: quel
1: les plus proches.
2: Quel chic type, Javier Milei. Un homme plein de
1: cheveux.
2: C'est quoi l'adjectif? Ouais. Plus de cheveux que de raison, ouais.
1: Février dernier, il a dit « Nous devons créer le siècle des Amériques, make America's great again, de l'Alaska à la Tierra del Fuego. » C'est le même genre de taré, hein. C'est vraiment le même genre de taré, qui sera pas là d'ailleurs, vous n'aurez pas de gros plan sur lui, parce que ça porte malheur pour les chefs d'État argentins de venir voir les matchs décisifs de la sélection. Donc il a regardé le match du même endroit, en Argentine, tous les matchs.
2: Ah, ça c'est un autre élément qu'on n'a pas donné. Les Sud-Américains, mais les Argentins particulièrement, en termes de superstition, mais de manière générale dans le foot, les footballeurs sont très superstitieux.
1: C'est vrai.
2: Les Argentins, c'est avant la Coupe du Monde 2022, ils avaient tout un délire, les joueurs avec les cartes, qui s'assied où, etc. Le jour d'avant, oh là là. Non, ils déconnent pas du tout avec ça.
1: Et du coup, et d'ailleurs, il avait mis une veste toujours la même et il l'a enlevée contre la Suisse parce qu'il avait chaud. La Suisse, Endoy a marqué direct.
2: Et il a dit plus jamais.
1: Donc il a remis la veste et il a plus jamais quitté la veste depuis. Allez, assez parlé de ce fichu Milei parce qu'à la 34e minute, il y a un coup franc pour l'Argentine et peut-être que là, il y a quelque chose à jouer. C'est joué court. Voilà, zéro risque. Est-ce qu'ils vont quand même balancer une longue devant? Messi avec le ballon dans les pieds, 39 ans et toutes ses dents. Il a essayé un grand pont sur Lamine. On rappelle qu'il lui faisait prendre son bain il y a 19 ans. Ouais, la faute. Faute de Taliafico. Non, c'était Alvarez, pardon. Sur Pedro Porro, mais vite joué par l'Espagne qui repart.
2: Et on le rappelle, hein, c'est pas un hasard si y a beaucoup de gens qui. Vous avez déjà entendu cette expression, le soft power. À quoi ça sert de s'exposer à travers le foot, etc., etc. Quel que soit votre bord politique ou l'orientation politique de votre gouvernement, si ton équipe nationale elle gagne et toi tu peux être sur la photo en train de faire des V avec les doigts, tu gagnes des points. Quoi qu'il.
1: Macron le sait bien. Tu te rappelles la gênance. Il voulait tout le temps être sur les caméras à la fin de la dernière Coupe du Monde.
2: Oh oui, donc s'il gagne, je pense Milley, il part en jet direct pour être sur les photos. Hein.
1: Il est là au lever de la coupe, qui sera remise par Trump d'ailleurs, mon Dieu. J'espère qu'on va pas voir ça. On va essayer de couper
2: mais
1: avant.
2: Trump, il va demander, vu le personnage, je pense, il fait non, peu importe qui gagne, can I get a medal?
1: Ouais, vraiment.
2: Lui, il veut sa médaille aussi.
1: Ils ont prévu des bagues, t'as vu? Oh, Koukouré à côté gauche. Il y a peut-être quelque chose à faire. Ouais, mais il y a 1500 Argentins dans la surface. Il y avait hors-jeu de façon de Koukouréa.
2: Alors que ça se joue à 11 contre 11, hein, je le rappelle.
1: Non, ouais, mais et ils viennent à 1500 et on permet ça, bravo. On va revoir, est-ce qu'il y avait hors-jeu?
2: Oui.
1: Ouah, le pied de Romero, je suis pas sûr, suivant l'angle. Mais peu importe, ça avait rien donné de toute façon.
2: Le pied gauche de Koukouréa.
1: Mais après, il leur manque un peu du monde. Oyarzabal, il est un peu seul dans la surface. Le copain Oyarzabal.
0: Charles Fantin?
1: Oui.
0: Figurez-vous que Marc Koukouréa déteste le liseron d'eau, ce légume oriental souvent présent dans les soupes cambodgiennes Samlor Korko, à tel point qu'il demanda un jour au serveur Daniel de Ronspichon de rapporter l'assiette dans la cuisine d'un restaurant en 2021. Celle-ci fut ensuite nettoyée par le plongeur Gupiram Federico Lignolini, dont les parents adoptifs possèdent encore aujourd'hui un Mayen à Lourtier dans le Val de Bagne. C'est donc un peu la Suisse qui défend pour l'Espagne aujourd'hui.
1: Je me demandais où t'allais avec ça.
6: C'est un peu la Suisse.
1: Marc Koukouréa qui brille à Chelsea, qui vient de signer au Real Madrid, mais pour l'instant toujours considéré officiellement comme un joueur de Chelsea jusqu'à la fin du mondial.
2: On m'écrit
1: qu'il a joué 50 matchs cette saison, il est même pas fatigué, il continue de détaler sur le côté gauche.
2: Lui, qu'est-ce qu'on t'écrit ? Il a de l'énergie. On m'écrit qu'on nous regarde depuis le camping de Paléo, qui est en train de se mettre gentiment en place.
0: On vous salue. Comment ça va, Paléo ?
1: Oui, c'est le gars qui vient annoncer les groupes.
0: Mick.
1: Ouais. On vous salue, et d'ailleurs Couleur 3 sera à Paléo dans quelques jours. On se retrouve bientôt les amis.
2: C'est comment la météo pour Paléo?
1: Parce que moi j'ose pas regarder. Mec.
2: Ça, je crois, je t'ai envoyé un message l'autre jour où je t'ai dit peut-être le premier sans pluie depuis le coup franc de Georges Brégui.
1: C'est vrai.
2: Apparemment ça a bougé.
1: Ah ouais?
2: Déjà météo suisse, ouais, je sais pas, c'est toujours flou.
1: Ouais, j'ose pas regarder. 37ème minute, c'est toujours 0-0 dans cette finale du mondial. Facile.
2: Alors lui, s'il y a un défenseur dans cette Coupe du Monde qui est détendu dans ses relances, dans ses contrôles, dans ses feintes même face au pressing des attaquants, c'est Couti Romero. Hein.
1: Il fait dans la surface des dribbles de gars. Oh, Koukouréa t'as le net pour lui-même. Mais c'est bien compris par Montiel. Montiel qui est venu mettre le petit tacle, le joueur de River Plate qui ne bronche pas.
2: Toi tu le comprends comment le changement Montiel Molina? Qu'est-ce qui... Parce que je t'avoue que moi, dans ma tête, ils sont un peu interchangeables. Qu'est-ce qui, dans le profil...
1: Pour moi, ils sont interchangeables et à genre 20 ou un quart d'heure de la fin, on va voir rentrer Molina.
2: Mais il n'y a pas de volonté de « Ouais, Montiel, c'est mieux par rapport à Koukouréa parce que je sais pas quoi. »
1: Il a fait des bonnes entrées, il a fait des très bons centres, mais c'est les fans argentins, j'ai lu un peu sur les réseaux, ils disent que c'est un peu le même joueur, mais que pour la fraîcheur, ils sont interchangeables en fin de match. Okay. Et peut-être même que juste Molina, vu qu'il était titulaire tous les matchs précédents.
2: Ah voilà, l'autre, il a plus de jus.
1: Voilà,
2: simplement.
1: Exactement. Et puis après, je pense qu'il va quand même changer à la fin. On verra ça tout à l'heure. S'il y a besoin, hein, évidemment, c'est pas sûr que ce soit le cas. Centre de Koukouréa dans les talons de Romero qui attire tous les ballons dans la surface. Regarde, ça va le redonner à Koukouréa. Koukouréa revient avec Olmo. Olmo, qu'est-ce qu'il va tenter? Un petit centre dégagé par Lisandro et son mètre 75. Qu'est-ce qu'il y a main d'un Argentin?
2: Ouais, c'est difficile.
1: L'arbitre a reçu la directive de pas siffler. Je plaisante.
0: Alvarez, il a activé le nitro.
1: Ouais, mais il a fait faute aussi sur Rodri. Et c'est sifflé. Vincic, il siffle pas la première, mais la deuxième qui est moins dangereuse, il la siffle.
2: Ouais, il y a un peu un truc, tu l'évoquais tout à l'heure, de. À partir de quand.
1: Il n'y a pas main, je suis dur, il n'y a pas main du tout.
2: À partir de quand tu mets jaune? Parce que petit à petit, tu laisses une petite jurisprudence s'installer. Il a laissé passer 2-3 fautes qui auraient pu le mériter.
1: Ouais, pour l'instant, il est assez laxiste et ça a l'air d'être sa ligne de conduite. De pas cartonner comme un fou à tout va.
2: Ouais, c'est un peu la ligne
1: Alex
2: de cette
1: Baena,
2: Coupe du Monde.
1: Il a une très belle frappe!
2: Oh non!
1: Dommage qu'il ne l'attende pas parce que lui, vraiment, il a une patate quand il veut. Et ça repart avec Lisandro qui peut dégager. Ça panique un peu côté argentin. C'est exactement le match qu'on attendait.
2: T'es seul.
0: Charles Fantin.
1: Oui.
0: Celui de Paléo n'est pas le seul camping où on nous écoute. C'est aussi celui du Puy du Fou.
1: Oh quoi!
2: Il a dit. Ok.
1: C'est hyper loin, non?
0: Oui. Je suis même pas sûr qu'il y ait un camping, mais si c'est une vanne, ça me fait rire.
1: Oh oui.
0: Je vais vérifier. Camping du Puy du Fou.
1: Ce que vous nous faites faire quand même.
0: Ah si, il existe.
1: Oh, incroyable. Oh là là, L'arrêt du Martinez du Dibou. Avec son vilain, sa vilaine teinture de cheveux sur le côté gauche du crâne. Mais alors là, c'était très bien joué.
2: Olmo, j'ai cru qu'il avait complètement merdé, mais Oyarzabal derrière qui.
1: Ce qui est sur son bon pied en plus. Ouah, il l'écrase un petit peu. Dommage.
2: C'est un peu au milieu. De là à dire que moi aussi j'aurais arrêté cette boîte, c'est possible.
1: Vainqueur de la Coupe d'Espagne cette année quand même, notre ami Oyarzabal avec la Real Sociedad.
2: Ça c'est une belle équipe aussi. Il y a beaucoup d'équipes dans le championnat espagnol que j'aime bien. Celle-là elle est classe quand même, la Real Sociedad.
1: Tu vois, c'est un mec
2: qui bêtise tout à l'heure, oui. Qui est un club très très cool aussi, très difficile à détester, sincèrement.
1: Ouais, et là où c'est rare, c'est qu'Oyarzabal c'est un clubiste. On voit ça de moins en moins. Lui, il est toujours resté à la Real Sociedad.
2: Et il a pas envie de partir, toujours pas. Ouais, hein,
1: il a pas envie de partir. Alors que Dieu sait s'il y a d'autres clubs qui aimeraient l'avoir.
2: Bah, ça parlait justement de Barcelone aussi. Barcelone qui est sur le coup d'un des joueurs qui est sur le terrain, mais pour l'Argentine, Julian Alvarez, qui a dit lui-même qu'il voulait partir à Barcelone, mais son club ne veut pas le laisser partir. Ça
1: pour
2: peut se comprendre.
1: Ouais, pour l'instant.
2: Et puis il y a plein de supporters barcelonais qui disent, mais pourquoi? Vous voyez bien que l'équipe d'Espagne elle cartonne. Il marche bien le petit basque d'un mètre 60 voilà. Devant là.
1: Prenez l'autre.
2: Pourquoi on prend pas lui? Mais lui, il a pas l'air particulièrement chaud.
1: Et lui aussi est diplômé en business administration à l'Uni, hein, notre ami Oyarzabal.
2: Oulala.
1: Ouais, ça peut être très dangereux.
2: Ils sont diplômés en rien du tout, mais Rodrigue, ils sont proches de la surface.
1: Exactement, ils sont diplômés en grillade et ça fonctionne pour l'instant. Oyarzabal, on en parlait, il prend une faute là, ouais. Est-ce qu'il y aura jaune? Oh là là, attention, on va applaudir un carton pour l'Argentine. Oh. Et là, il y a toute la Suisse qui applaudit. On a vraiment le seum, hein. On dirait les Belges contre la France il y a quelques années.
2: C'est leur premier dans cette compétition.
1: Lissandro, il a déjà eu au dernier match. Oh, la boîte qu'il met, mais tu rigoles, il y va en ciseaux, regarde. Il vient par derrière. Mais mec.
2: Ah, mais gars. Mais
1: c'est vraiment jaune-orange. Hein.
0: Ah ouais.
1: Mais mec.
2: Ouais, mais là, à 5 minutes de la mi-temps, jamais il a la VAR, elle a les balls de lui dire « Viens voir quand même si c'est pas... »
1: Et si c'est un Suisse qui subit cette faute, on aurait dit « Oh, ça va, c'est jaune. » Donc bon,
0: c'est vrai qu'on se dit toujours que si on énerve le peuple suisse, ça fait souvent moins que beaucoup d'autres pays, au final.
1: J'ai vu un streamer argentin que t'aimes beaucoup qui s'appelle Davo.
2: Il est très drôle.
1: Qui est très connu
2: Davo
1: au pays.
2: Davo Chenaise, fan de Boca Juniors.
1: Il a dit que le classement des légendes de la sélection argentine de foot, c'était 1 Lionel Messi, 2 Diego Maradona et 3 Gianni Infantino.
2: Ah ouais. Je me cherchais la blague.
1: Même les Argentins, ils sont conscients du délire, quoi. Ils en jouent un petit peu.
2: Mais c'est ça que j'aime bien des Argentins, c'est qu'il y a un côté, ouais, très provocateur et très condescendant, prétentieux, mais aussi conscient du fait qu'ils sont un peu clownesques à faire ça.
1: Exact.
2: Et donc là, vous trouvez qu'on est un peu exagéré? Je vous fais x2, comme ça je vais dans votre sens, tu vois.
1: Mais regarde derrière sa balle s'il peut donner. Oh, non, oui, ouais. À Pedro Porro qui va pouvoir centrer le petit centre de Porro. Il y a personne au deuxième poteau.
2: Quand j'entends ça, ça me donne des flashbacks de Roland. Et qu'est-ce que je kifferais, mec? Centre de Pedro Porro et deuxième poteau, toi, coup. Raphaël Nadal. Coup de bandana. Petit filet. Bim.
1: Est-ce que t'as vu le docu Netflix sur Nadal?
2: Non, je l'ai pas.
1: Je suis en train de regarder. Regarde, c'est tout ce que j'ai à dire.
2: Ça donne envie de retrousser ses manches.
1: Si vous avez et avoir des pantacours aussi. Si vous avez détesté Nadal pendant votre vie, regardez le docu, c'est hyper touchant.
0: Il paraît, ouais.
1: Il a joué blessé toute sa vie, ce mec, ça n'a aucun sens. Fabian Ruiz, talonnade pour la minimale. Ça régale, Rodri qui peut donner à droite, attention, coucou, ça va. Oui, donné à Paco Barsi. Et ça part en tennis côté régie.
2: C'est un mot basque, ça aussi, non? Belek.
1: C'est possible, ça doit vouloir dire quelque chose. Non. C'est une des rares langues dont on ne sait pas la source, non? Coucou, la frappe! Oui! Juste à côté!
2: J'ai failli pardonner bien des choses.
1: On rappelle, il avait mis déjà la passe décisive du titre il y a 2 ans à l'Euro pour Oyarzabal justement. Et là, il nous fait une sorte de centre-tir. Je pense qu'il a tenté de frapper quand même. Il la croise.
2: Alors, Koukouréa,
1: un petit peu trop.
2: On le rappelle, il a dit que s'il gagnait, je pense que c'était une promesse à la con.
1: Moi, je pense qu'il va le faire.
2: Franchement, c'est dur de le prendre au mot. Il a dit, si on gagne ce mondial, il l'a dit tôt dans la compétition. Il a dit, je me tatoue. Le sélectionneur Luis de la Fuente.
1: Le visage sur le corps. Il n'a pas dit où, il n'a pas dit quelle taille de visage, mais il a promis qu'il le ferait. Et il a dit aussi, je passerai un coup de fil au coach pour lui dire, je prends ma retraite internationale parce que j'aurais gagné l'Euro et la Coupe du Monde. J'aurais tout gagné, j'ai plus besoin. Alors que là, les amis, le seul gars qui était potentiellement expulsable, qui avait déjà un jaune, il va sortir blessé. Lissandro Martinez est cuit, il est par terre et Otamendi va rentrer.
2: Ah, j'ai cru qu'ils allaient faire rentrer Walter Samuel, j'avais peur.
0: Charles Fantin.
1: Oui.
0: Non, mais je me permets parce que moi j'ai fait linguistique, donc quand tu disais que le basque c'était une langue. En fait, c'est un isola. C'est-à-dire que c'est une langue qui appartient à aucune famille de langues connues. Voilà.
1: C'est ça que je voulais dire, mais tu l'as mieux expliqué.
0: Il y a aussi le coréen dans cette catégorie.
1: Ah ouais,
0: voilà.
1: J'ai un bachelor en langue et littérature hispanique, donc viens pas me chercher non plus.
0: D'accord.
1: J'ai fait 6 mois de catalan.
0: Ouais, bah, moi j'ai fait linguistique, donc voilà.
1: Merci pour l'isola. C'était pas mal, l'énervement en accéléré.
2: Nicolas Otamendi qui fait son entrée, ouais, alors que Lisandro Martinez, le joueur de Manchester United,
1: il a...
2: Tu sors juste avant la mi-temps en finale de Coupe du Monde, il est déçu, il avait envie d'apporter, mais bon, Nicolas Otamendi, c'est pas n'importe qui.
1: Mais bon, vu
2: qu'il prend sa place.
1: Vu que Lisandro est surnommé El Carnicero, le boucher, j'ai envie de dire, il va pas monstre nous manquer.
2: Ouais, alors Otamendi, je sais plus ce que c'est son surnom, mais ça doit pas être un truc tendre non plus. Hein,
1: El Général.
2: Ah ouais, vraiment.
1: Le général, donc voilà.
2: Ah non, mais regardez-le, Otamendi. Il a...
1: Premier tatouage, Otamendi, il avait 14 ans, si jamais.
2: Pour ceux qui ont vu le film Un Prophète avec Tahar Rahim, il a un peu la dégaine des mecs qui sont en tôle avec le gars quand
1: tu
2: même.
1: Tu sais ce qu'il a comme
2: tatouage?
1: Oh Wembanyama.
0: Et ben voilà, on est quand même représenté un peu. On le voit pas, mais il a ses jambes sur le siège de devant.
1: Sur deux sièges, c'est ça prend deux. Ouais.
2: Et vous avez vu qu'il y a un nouveau mec en NBA qui arrive et qui fait genre encore 10 cm de plus que lui.
0: Non, mais ça devient plus possible.
1: Non, mais c'est trop. Descendez de ces échasses immédiatement.
2: Pauvre. Tu peux que prendre l'avion à l'horizontale, je pense.
1: Je parlais du premier tatou de Otamendi à 14 ans. Il faut savoir que parmi ces tatous, il y a Walter White de Breaking Bad.
2: Et puis... Attention.
1: Non, rien du tout. Il y a Unai Simon, t'inquiète, mais t'as bien fait. Et il y a aussi un tatouage de Messi qui soulève la coupe. Donc ces mecs tatouent leurs collègues de bureau assez facilement.
0: Comme quoi, ouais.
1: Sur les côtes.
0: Eh ben, j'ai une petite surprise à vous montrer après.
1: Ah, Charles Nouveau sur les côtes de Blaise.
0: Alors on demande.
4: Oh là là là, tout le contact de Gonzalez.
1: Ouais, il est
4: encore là-bas.
1: Mais bien pris, il s'est vengé, Pedro Porro.
0: On nous a demandé dans le chat, mais qu'est-ce qu'il y a dans les gourdes des Argentins? Alors j'ai deux réponses, une réponse journalistique de l'eau. Et puis une réponse de supporter suisse, de la pisse. Vous choisissez.
1: Je pensais que t'allais dire de la dope, mais c'est bien aussi. Il était remplaçant pendant toute cette Coupe du Monde, Otamendi, mais c'est le seul avec Messi et avec le gardien Martinez à avoir joué toutes les minutes de tous les matchs de la Coupe du Monde 2022. Donc lui, il a fini le jeu, hein, 38 ans, là il y vient, c'est bonus. Et il rentre, il va jouer une mi-temps complète de Coupe du Monde.
2: Bien joué. L'Argentine s'est récupérée.
1: Ça commence à construire des actions côté argentin à la 46e minute. L'Espagne doit se méfier et Lisandro, ouais, doit être déçu, mais il se dit, ouais, il y a 500 kilos de bœuf derrière.
2: La pause, elle va pas leur faire de mal aux Argentins. J'imagine qu'ils sont pas trop à leur affaire. Là, il va y avoir un gros break de 30 minutes. Change un petit peu les dynamiques.
1: Pas sûr ça. Ils ont promis la FIFA, comme on disait tout à l'heure, que ça tiendrait en 17 minutes réglo.
2: Mais attends, mais quoi? Donc Shakira, elle va être en train de chanter. Il y a un mec avec un clipboard qui va être là.
1: Non, dépêche-toi. Bah, ce qu'ils ont prévu, c'est un peu Super Bowl style. Donc ça veut dire 3 minutes de montage, 11 minutes de show et 3 minutes de démontage.
2: Quel bordel, tu crois que
1: c'est à aucun moment possible.
2: Tu crois qu'ils vont abîmer le terrain?
1: Bah, il est déjà pas dégueu, donc j'espère que non, mais voilà.
0: Et le nombre de Kien.
1: Eh oui, Intifada, c'est un morceau.
0: Et
1: c'est un hommage à Lamine Yamal, hein, qui agitait le drapeau palestinien au mois de mai sur la parade du titre de champion d'Espagne du FC Barcelone. Parce qu'il faut le rappeler, c'est un des rares gouvernements, les Espagnols, qui ne mangent pas dans l'anneau de Donald Trump et qui a reconnu l'État de Palestine. Et ça, c'est risqué par les temps qui courent, malheureusement. Vincic a sifflé en faveur de l'Argentine. Pléonasme. Non, je suis dur, il est assez juste sur le début.
2: Ouais, il y avait clairement faute.
1: Faute de Yarzabal sur Messi, qui a quand même essayé de continuer l'action, puis après il s'est dit non, vas-y, j'arrête.
2: Ouais, mais parce que franchement, ça, Messi, tu peux pas lui enlever, il se jette pas.
0: Mais
2: quoi.
0: Ils savent, les Argentins, ouais, que de toute façon ça siffle, donc autant essayer de jouer, ils perdent rien.
1: C'est vrai.
2: Non, mais c'est vrai, Messi, il se jette pas par terre. Ou alors que s'il tombe, c'est vraiment que genre, là, c'est abusé.
1: Ouais, c'est vrai.
2: Et qu'il émet un jugement. Tu vois ce que je veux dire?
1: Il considère que là, il faut arrêter le jeu, quoi.
2: Il arbitre.
1: Il dit, mais d'ailleurs, l'analyse de ton frère sur le match, c'était que c'est Messi qui décide.
2: Ouais, mon frère, il a dit l'Espagne, elle joue mieux que l'Argentine, clairement. Maintenant, c'est Léo qui décidera.
0: Charles Fantin, on peut cocher une case du bingo.
1: Ah.
0: Qui était Fantin chante un petit moment. Ça a été fait sur le scapé.
1: Ah oui, c'est vrai.
0: Bravo.
1: Tu me connais bien, enfoiré. Et ça repart derrière, il reste 30 secondes dans cette première mi-temps, 0-0 entre l'Espagne et l'Argentine.
2: J'ai peur de poser la question et que ça active le point bingo, mais je me demande s'il y a un point sur le traité de Westphalie.
0: Merci Charles.
1: Oh, oui. Il y en a encore beaucoup, t'en as combien?
0: Je sais pas, il nous en reste quoi, la moitié je pense.
1: Ah très bien, il y a de la place encore, très bien. Couti Romero, superbe. Le contrôle de la cuisse, il est, mais parfait Romero pour le moment.
0: Il en reste 6.
1: Très bien. Attention quand même de ne pas la perdre. Il joue avec son gardien Dibu Martinez. Si Dibu dégage, à mon avis, ça siffle la mi-temps. Et Vincic qui siffle la mi-temps, effectivement, 0-0. On peut applaudir les deux équipes. On est un peu sur notre fin, mais il y a de l'émotion, il y a de la tension et on sent que c'est pas terminé. On va, pendant qu'ils sont en train de probablement monter le show de la mi-temps qu'on a absolument aucune envie de voir.
0: On nous demande un petit rappel de ce qu'on va faire nous pendant cette mi-temps alors.
1: Oui, alors simplement on va faire comme d'habitude, écouter de la musique qui est et argentine et espagnole, en quinconce comme ça, un titre, un titre, un titre.

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0: Et on est de retour
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0: On est de You.com. Retour pile au bon moment, puisque le show n'est pas terminé et on a Shakira pour Blaise.
2: Combien de fois il s'est levé depuis un mois, Blaise, au milieu de la nuit? C'est ça, avec des flashs de ce moment.
0: Hey, c'est Burna Boy, non?
3: Je me sens.
0: Ou alors c'est un Nigerian Burna Boy, let's get it.
3: Ou alors tu vas devoir faire un mea culpa
0: très gênant. Un mea culpa extrêmement gênant, mais je crois pas, il était prévu au programme, notre ami.
3: Je crois que c'est lui. Hein. Je l'avais vu à Paléo d'ailleurs, assez impressionnant comme show.
0: Donc là, on est dans 1 minute 30, on est aux 17 minutes qu'ils avaient promis qu'ils feraient la FIFA. Pour l'instant, ça tient pas. Hein. Parce qu'il a fallu installer tout ça sur la pelouse.

0: l'ont fait rentrer.
1: Ça, c'est mon top 2, je dirais. C'est les Ted Lasso et Coach Beard qui fait entrer Bieber avec le panneau Believe.
2: Believe, ouais,
1: c'est vrai. Et les marionnettes du Muppet Show à la batterie et guitare, ça, je trouve ça super.
3: C'était pas mal aussi.
1: Mais ça devrait s'arrêter maintenant!
2: Effectivement, il y a certains même gros diffuseurs comme BBC, ITV qui hésitaient à ne pas montrer le halftime show. Il y a Noël Gallagher d'Oasis qui a dit oh, le halftime show, c'est moi qui anime la tombola pour gagner un gigot d'agneau. Voilà, donc Robert Smith, le chanteur des Cure, a dit please just fuck off avec votre show de la mi-temps. Donc voilà, eux je pense qu'ils regardent pas trop, mais on aura eu Shakira, Madonna, Justin Bieber, BTS, Burna Boy. Et tout ça sous la direction de Chris Martin de Coldplay. Dites-moi que c'est fini par pitié, parce que là, ça fait bientôt 17 minutes. Discours de Pelé pour clore.
1: Capitalisme.
2: Ouais, vraiment. Oh, la musique. C'est eux qui... C'est Valère qui a mis cette musique ou c'est eux? Oh. Ah non, non, il y a une chorale maintenant.
1: Eh oui.
2: J'avais oublié la chorale d'école primaire new-yorkaise.
1: C'est pile au moment où on en a marre qu'ils mettent des enfants et on peut pas dire que c'est de la merde, ouais. Du coup, parce que c'est des enfants.
2: Et juste
1: c'est
2: après,
1: très bien joué.
2: Et juste après, à Michael Jackson pour We Are The World.
1: Ouais, ouais. Ouais, chante ça, un peu c'est... faux, vas-y, ouais.
3: Mais c'est une chorale d'enfants new-yorkais, ça?
2: Oui.
3: Ok.
1: Putain, Kermit.
2: Et ils nous ont mis Kermit the Frog. Ils ont essayé de taper vraiment tous les trucs culturels ricains. Il est là, Chris Martin, le chanteur de Coldplay, avec la chorale qui chante mieux
3: et
2: que lui.
3: Et ça se voit qu'il a pas 8 ans, lui.
2: Le tricheur, ouais. Moi, il a redoublé pas mal de fois, hein, Chris Martin. Ça, c'est pré-enregistré, si jamais. Voilà, ça c'est très Coldplay. Il y a un grand love sur le terrain.
1: Et la musique qui a l'air hyper libre de droit, mais en fait non, c'est Coldplay.
2: Shakira qui revient danser et l'occasion de...
1: Franchement, sur cette même musique, on pourrait dire de temps en temps, ne quittez pas, un correspondant va prendre votre appel.
2: Tellement. C'est bien sympa cet amour. On aime le jeu, on aime que les kids soient contents.
3: Bah on allez vous vous là.
2: Ouais, allez vous.
3: Même eux ils sont représentés.
2: Et le chef d'orchestre vénézuélien Gustavo Dudamel qui est sur scène aussi pour diriger tout ça.
3: Ah, ils ont annexé les chefs d'orchestre aussi.
2: Ils sont... ouais. Et à Ted Lasso là avec Coach Beard. Mais ouais. Moi je pense à ça et j'oublie pas ce que fait politiquement la FIFA.
1: Mais oui.
2: J'oublie pas que Trump et compagnie ont vidé les villes hôtes de leur SDF juste avant la Coupe du Monde en les foutant dans des espèces de centres de détention.
1: Love.
2: Donc le love, voilà. Et on rit jaune. On rit jaune. Merci. Si on peut passer au football maintenant, ça ferait plaisir.
3: Avec du safran, donc.
1: Le riz jaune.
3: Et c'est un peu l'Espagne. Ouais.
2: Justin Bieber. Toujours aussi beau.
1: Qui doit être fier du parcours du Canada.
2: C'est fait doser par la Suisse.
1: Ah, en sponsor, bah oui.
3: Mais ils n'ont pas été nuls, hein,
2: Love is sponsored by.
1: Mais
2: attention,
1: hein,
2: faut quand même... voilà, donc, on a calculé, hein, 55 piles, c'était la mi-temps. On va voir à quel moment on reprend. Là, on est déjà à 20 minutes, donc ils ont déjà menti.
1: Ils ont vraiment outrepassé les règles du football.
2: Il faut le rappeler que dans la loi 7 de l'IFAB, donc les lois du jeu, c'est écrit les joueurs ont droit à une pause entre les deux périodes ne dépassant pas 15 minutes. Seul l'arbitre peut accepter de modifier ça. Donc voilà, ils ont dû lui donner un petit billet.
3: Ouais, ouais.
2: Mais voilà, pour dire que Infantino il fait absolument ce qu'il veut.
3: Et la FIFA a dit que ça allait être un show de 30 minutes. Après, ils sont rétractés, c'est ça? Après, ils ont dit non, en fait, ce sera
2: non,
3: plus
2: y a
3: bon,
2: eu,
3: hein.
2: En fait, il y a la rumeur qui est sortie. Et puis eux, ils ont calmé la rumeur. Mais en fait, ils ont fait quand même, je pense que ça nous fera un petit 25 à l'arrivée, alors qu'on voit David Beckham et Tom Cruise. Pour l'instant, on n'a pas vu d'inconnus dans le public. Hein, que,
1: non,
2: tu vois,
1: non.
2: Là, c'est Beyoncé, Jay-Z, il y a vraiment toutes les stars qui sont là.
3: Ouais, pour la finale...
2: Il y a des risques. Hein. D'ailleurs, notre collègue Joël Robert était pas sûr jusqu'à hier.
1: Non, mais c'est fou.
2: Il y a Rihanna qui est là.
3: ASAP Rocky, Rihanna.
1: C'est fou.
2: Jusqu'à hier, même le commentateur de RTS Première, Timothée Chalamet, calmez-vous avec les stars, n'était pas sûr d'avoir un billet pour commenter la finale dans le stade. C'est assez fou. Dua Lipa qui est là.
3: Avec
2: son mari acteur.
1: Allez, encore.
2: Dont je sais plus le nom, mais mari acteur.
3: Ben, je crois que c'est peut-être le prochain James Bond, le Google.
2: C'est sorti ça? On sait qu'il
3: non,
2: va être...
3: Non, mais c'est un des mecs pressentis.
1: Mais enlevez-moi cette barge du terrain!
2: Ouais, vraiment, là, on voit qu'ils sont en train d'essayer de l'enlever rapido, c'est compliqué.
1: Non, Jason, tu plies dans ce sens! On s'est entraîné en salle de rythmique pendant 6 mois!
2: Et vous aviez vu les... Parce que là, on voit toutes les stars, il faut quand même le dire. Pas tout le monde peut se permettre de payer un billet pour aller à la finale. Il faut le savoir, il y avait des billets... Jusqu'à 11 000, 11 000 $, alors qu'au Qatar c'était 1 600 $ hein, pour la finale, donc on critiquait, mais là c'est 100 fois pire. Il y a même eu des billets qui ont été mis en vente par Infantino à 2 000 000 $ le billet, qui ont trouvé preneur. Et Infantino en rigolait et disait: si quelqu'un achète ce billet à 2 millions, je lui apporterai personnellement un hot dog et un coca. C'est trop marrant! Vraiment, qu'est-ce qu'on rigole! Alors qu'il pourrait donner cette thune, par exemple, aux sans-abri qu'il est en train de foutre dans des centres de détention le temps que le mondial se termine. Voilà, juste une idée. Et il disait que ces hauts prix, en fait, c'était parce qu'il devait s'adapter en fait au marché américain. Parce que le marché américain, il autorise la revente de billets sans plafond. Et donc lui, il était: ah non, non, on doit s'adapter.
0: Ouais, ouais, mais il s'est adapté à beaucoup de choses. Hein.
2: Oui, oui.
0: Il a une morale extrêmement souple, Gianni Infantino. Elle fait du yoga depuis longtemps, sa morale.
2: Et même la présidente mexicaine, Claudia Sheinbaum, qui elle est au stade ce soir, elle était scandalisée des prix pour le mondial.
0: Elle n'avait pas dit qu'elle allait filer sa place à
2: exactement.
0: Une enfant,
2: en fait, ouais, c'est à peu près ce qui s'est passé. En gros, pour le match d'ouverture, c'était au stade Azteca au Mexique. C'était 5 500 $ le billet. Elle disait: mais qui peut se payer ça dans notre pays, au Mexique? Près de un tiers des Mexicains et Mexicaines vivent sous le seuil de pauvreté, faut le rappeler. Et du coup, elle s'est fait offrir des excellentes places pour ce match, mais elle les a refusées, la présidente mexicaine, et elle les a offertes à une jeune fan lambda mexicaine qui adore le foot et qui n'avait pas l'argent pour se payer un billet. Mais alors attention, elle n'a pas donné au bol. Ils ont fait un concours national de jongle parmi plus de 1000 participantes, et c'est une jeune autochtone originaire d'un état isolé qui a gagné. Bravo donc à Yolette Cervantes Cuakewa. Elle vient de Veracruz, elle a jonglé à pieds nus et en robe. Elle gérait grave. Ah oui. Elle a géré vraiment facile, elle a gagné le concours de jongle, et donc la présidente mexicaine lui a remis.
0: Ça, c'était pour le match d'ouverture ou celui-là?
2: C'était le match d'ouverture, ah, l'Azteca. Okay. Non, la finale, voilà.
0: Yolanda, t'es gentil.
2: Yolanda, allez, elle a pris le billet. Elle a pris le billet quand même, et le premier ministre, le chef du gouvernement canadien est là aussi. Pas fou. Là, t'as quand même aussi une obligation, je pense, diplomatique à être là. Mais voilà, et ça a donc toujours pas repris. On est à 23 minutes maintenant de mi-temps. Les joueurs sont dans le couloir là. Dans le couloir, le tunnel, pardon.
1: Charles Fantin,
2: oui,
1: je pense qu'on peut quand même cocher une case du bingo, parce qu'on avait quand même quelqu'un de connu qu'on connaissait pas, qui était avec Dua Lipa.
2: Ah, ok.
1: Il y a ce gars là, un ami d'antan, j'ai pas le nom. Je pense que ça coche une case du bingo.
2: Ok, ouais,
1: et puis, on nous dit dans le chat, ça c'est énorme. Et de quoi ils parlent, des sans-abri, les gars de footaise? Les socialistes à Lausanne ont créé 10 fois plus de sans-abri que tout le monde, c'est une honte.
2: Mais quoi?
1: Moi je lis les bonnes vannes quand même, tu vois.
2: Il a fait une vanne sans faire exprès.
1: Ouais, je pense que ça n'était pas une.
2: Mais on peut lui donner encore plus de richesse et de capitalisme. Pour la première fois, la FIFA va donner des bagues en plus des coupes et des médailles. Ça, c'est un truc qui se fait beaucoup dans les sports.
0: Ouais, c'est
2: les
0: au Super Bowl. Enfin, les gagnants du Super Bowl en NFL, au foot américain, effectivement, ils gagnent. Ceux qui ont gagné la compétition repartent avec une bague.
2: Et donc, ils ont fait combien d'exemplaires de ces bagues? 2026. Voilà. Il y en aura 30 pour l'équipe gagnante et 1996 pour les fans. Dieu sait à quel prix ça va partir, ça aussi. Mais voilà. Et on voit l'Argentine qui se prépare à rentrer sur le terrain. Ça doit être bizarre de faire une demi-heure de pause quand même au milieu d'une finale. Je me demande, ils ont dû s'échauffer dans le couloir, l'équipe. L'Espagne revient sur le terrain à coup de grande bouteille d'eau. On rappelle qu'il est, je crois, 16h20 là-bas au...
0: Ils sont
2: forts
0: en numérologie, les Américains et l'administration Trump. On rappelle que les officiers de... l'organisme qui gère de la police anti-immigration, la ICE américaine, à la base, ils sont formés pendant un an et demi, un truc comme ça. Lui, il a baissé la formation à 47 jours. Pourquoi 47, Fantin? Parce que c'est le 47e président des États-Unis.
2: Mais c'est une blague.
0: Non. C'est un chef d'État exceptionnel.
2: Et les Argentins reviennent sur le terrain, l'arbitre également, Slavko Vincic.
4: La Suisse! La Suisse! La Suisse! La Suisse! Oui, oui!
2: Les autres!
4: Les autres,
2: surtout pas l'Argentine. Excusez-nous, ça nous a échappé. On rappelle, si vous débarquez, que Charles et moi avons le passeport espagnol et qu'il est donc possible que nous soyons un peu biaisés.
0: J'aime bien comment tu fais. Si jamais on a le droit.
2: On a le droit.
0: On a le droit.
2: On a tout à fait le droit.
0: Et puisqu'on est dans le festival de coups de gueule un peu avant que la deuxième mi-temps reprenne, on a des amis tout au long de cette compétition qui sont un peu rigolos, qui ont dit des choses très justes, très drôles parfois et tout. J'aimerais citer un pote à moi qui a dit quelque chose d'assez lourd mais qui est aussi assez juste. Cette Coupe du Monde, j'ouvre les guillemets, cette Coupe du Monde est une honte pour tout un tas de raisons qu'on a déjà nommées et qu'on n'a pas fini de nommer. La précédente était honteuse elle aussi, et celle d'avant qu'on a tendance à oublier était aussi scandaleuse de bien des manières. J'aurais eu honte de participer à n'importe laquelle de ces trois compétitions. Et c'est signé mon ami Gianmarco Mariotti. Bah bravo.
2: Du coup, l'Italie n'y est pas, quoi.
0: Non, non, ça fait trois ans, ça fait trois éditions qu'ils sont pas là. Mais ils sont très dignes. Ils sont très dignes, les Italiens.
2: Ça doit être plus facile. Ouais, ça doit être plus facile à boycotter pour Gianmarco que pour nous. Ouais. Mais nous, on a fait le choix. Voilà, on a fait le choix de. Bien sûr, la question se pose. Elle s'était posée au Qatar aussi de se boucher les oreilles et les yeux et faire comme si tout ça n'existait pas. Mais nous, on préfère couvrir, parler du jeu. Et puis critiquer ce qui est critiquable plutôt que faire semblant que ça n'existe pas. J'ai l'impression que ça a plus d'impact. En tout cas, c'est le choix rédactionnel qu'on fait depuis 10 ans.
0: En parlant de...
2: On avait dit qu'il allait rentrer, lui. Hein.
0: En parlant de montrer ce qui fâche, la chevelure de Leandro Paredes.
2: Le numéro 5 argentin, le qui... bourrin en chef.
0: Alors là, pour l'instant, ses cheveux sont très, très stratégiquement placés. Mais vous verrez,
2: ça va pas tenir.
0: Au bout de 2-3 actions, qu'on est sur un vrai début de la fin pour l'ami Leandro. On en avait parlé tout à l'heure, c'était lui... La faute sur Mbolo qui avait finalement abouti en expulsion de l'avant-centre suisse.
2: Là, il vient de prendre
0: un énorme chewing-gum. C'est quoi ce truc qui s'est foutu dans la bouche?
2: Ça, c'est pas du chewing-gum, c'est de la MD, je préfère te le dire.
1: Charles Fontin.
2: Oui.
1: Ouais, alors je tiens à vous faire écouter quelque chose quand même parce que j'ai enregistré ça il y a plus d'un mois, spécialement pour ce moment.
2: Ok.
1: Écoutez.
5: Hello, footaise. On est le 10 juin 2026. Un jour avant la Coupe du Monde, et j'enregistre ce pronostic d'avant-mondial, je pense que ça sert à rien, mais on sait jamais. À mon avis, la finale, ce sera Espagne-Argentine, avec des matchs très impressionnants de l'Espagne et très chiants de l'Argentine jusque-là. Je vais pas donner de vainqueur, mais je pense qu'à la mi-temps de la finale, quand on diffusera ce vocal, il y aura 0-0, avec un carton jaune pour Lautaro Martinez. Voilà, Valère, tu peux juste me monter ça avant la deuxième mi-temps, s'il te plaît.
1: Non,
2: j'ai failli y croire, Bez. J'ai failli y croire. En plus, t'as dit Lautaro au lieu de Lisandro.
1: Oui, en plus, il y a tout qui est faux. Ouais.
0: Non, bien vrai.
2: Oh, mec, si t'avais réussi à prédire à ce point-là, ça aurait été énorme. En plus, il nous a dit, les gars, je vais vous faire écouter un truc.
0: Mais qu'est-ce qu'il vous fait, regarde, ça va, il
2: a bugué. Parce que le jeu a repris, Alex Bainer va pouvoir frapper, Bainer. L'arrêt de Dibou. La mi-temps vient de reprendre. Et ça aura donc duré 28 minutes. Ah, ils nous ont fait la demi-heure de mi-temps quand même. Les règles n'ont pas été respectées.
0: Ah, j'ai aussi un extrait audio si ça t'intéresse, Fantin.
2: Ça dépend.
0: En exclusivité, ce qui s'est passé dans la tête des défenseurs français après le 1-0 de l'Angleterre.
2: Quoi, c'est sérieux?
6: Ah, ça a commencé.
7: Ben oui, ça a commencé.
6: L'émission a commencé.
7: On est à l'antenne depuis 5 minutes.
0: Voilà.
2: Grosse ref à Finkielkraut. Attention, Rodrigo De Paul sur le côté. Ah, t'es bête. Et ça repart avec Cuti Romero encore et toujours. On va voir où va se placer Paredes. Regarde, il est déjà en train d'emmerder de mettre des petits coups à Dani Olmo au centre du terrain.
0: Bah, il est là pour ça.
2: Exactement.
0: Bon, à part ça, si t'es face à une équipe qui est très très bien organisée et entre guillemets un peu harmonieuse dans sa manière de jouer, bah casse l'harmonie, hein, j'ai envie de te dire.
2: Et Nico Gonzalez qui est sorti, on l'a pas dit, hein. Nico Gonzalez qui était surprise titulaire ce
0: soir.
2: Attention, Montiel qui va plus vite que la porte.
0: Oh là là là,
2: quelle tacle de la porte.
0: Le sprint de Sabi là, je sais pas si t'as vu.
2: La porte, qui on le rappelle, est née en France. Stade de fou, presque 8% des joueurs de cette Coupe du Monde sont nés en France. C'est énorme, 98 joueurs du Mondial, dont 76 ne jouent pas pour la France. Le deuxième pays qui fournit le plus de joueurs, c'est les Pays-Bas, avec 67 joueurs nés aux Pays-Bas dans cette Coupe du Monde. La Suisse est pas mal, 30 joueurs sont nés en Suisse dans ce Mondial.
0: Les Pays-Bas, ils ont tout
2: Curaçao. Et donc la Suisse était le 8e pays fournisseur de joueurs pour ce Mondial. Mais Messi, maintenant, va pouvoir tirer ce corner. Corner sur Ferrer.
0: Ça
2: retouche un joueur argentin. Ouais, c'est juste. Ouais. Dégagement pour Unai Simon. Ouh là là là là, ça, c'est autre chose, c'est le deuxième mi-temps. Et Scaloni est pas content, il se plaint au quatrième arbitre.
0: Comme ça, de dos, on dirait qu'il... Scaloni qui parle avec Voldemort.
8: C'est vrai. Je te dije, no le dejes al Neville.
2: On n'a pas vu al Neville. On n'a pas vu qu'il avait un nez, en tout cas, le quatrième arbitre.
0: De dos, non.
2: Donc ça peut encore être
0: non, ça l'est pas.
2: Celui dont on ne doit pas prononcer le nom. Messi, qu'est-ce que vous avez pensé de cette première mi-temps globalement?
9: C'est bueno, yo fue difícil, no, porque España es un gran equipo, pero todavía no queda tiempo para reaccionar los argentinos.
2: L'Espagne est une grande équipe, mais nous avons le temps de réagir. Merci Lionel.
9: De nada.
2: Si vous allez écouter les interviews, il a vraiment cette voix de gars qui n'ose pas parler. Et ça repart, Dibu Martinez. L'Argentine a décidé de prendre un peu plus le match en main, mais regarde le pressing de Dani Olmo et de Mikel Oyarzabal.
0: Oui, j'avais vu une image qui m'a fait marrer pour ceux qui ont vu la série Viking. Toi, t'as regardé Viking?
2: Blaise, non, regardé, non, j'ai vu que les extraits.
0: Bah, c'est un peu tout basé autour d'un héros iconique qui est un mec qui a vraiment existé, Ragnar Lodbrok. Puis à un moment dans la série, plus tard, il revient dans sa Norvège natale et il revoit ses fils qui ont grandi et qui le regardent un peu comme un ennemi qui revient. Ils savent pas trop comment le prendre. Et c'est Ragnar qui les regarde et qui fait « Qui ? Lequel d'entre vous va tuer le père ?» Tu vois ? Et j'ai vu cette vidéo sur internet avec Messi sur le front de Ragnar, tu vois, et puis tous les noms des petits du Barça, c'est Kubarsi, Lamine, Dani Olmo sur les gamins, comme si alors c'est lequel d'entre vous qui va s'attaquer au mythe, parce qu'on le rappelle quoi, c'est vraiment l'idole de beaucoup des mecs sur le terrain, pas seulement côté argentin mais y compris côté espagnol,
2: parce que Pau Kubarsi, il est comme Yamal, il a 19 ans, c'est seulement son 20e match.
0: Kubarsi, je sais même pas s'il les a déjà les 19.
2: Si, il les a.
0: Il les a déjà aussi. Ouais.
2: 2007, janvier. Et il est à son 20e match seulement avec l'Espagne. Et on dirait un patron. Il n'a pas bougé de la défense centrale de tout le mondial.
0: Attention.
2: Julian Alvarez. Ouais, il y a du monde devant. Mais on donne à gauche à Nicolas Tagliafico. Qui est un des rares à avoir le passeport italien et à être à la Coupe du Monde. Parce qu'il est binational. Je pense qu'il a bien choisi son pays de football.
0: Sélection argentine, ils doivent être 7 ou 8 à l'avoir le passeport italien. Même Messi, je crois qu'il l'a.
2: Il y avait faute, ouais. Faute de Baena. Et je crois, j'ai cru apercevoir un double changement.
0: Déjà ?
2: À venir, ouais. J'ai vu deux gars, j'ai vu Medina et un autre joueur côté argentin. Scaloni décide de bouger ses troupes.
0: Mais attends, c'était pas assez une demi-heure de mi-temps pour s'échauffer ?
2: Mais si, il fait un changement 5 minutes après la mi-temps, c'est pas très smart. Parce qu'on rappelle qu'ils ont droit qu'à 3 fenêtres de changement, 3 moments où ils font des changements, et la mi-temps ne compte pas comme une de ces fenêtres. Donc c'est un peu le moment où tu profites. Lamine Yamal. Il a envoyé tout le monde prendre la main. C'est plus lui qui se fait baigner maintenant.
0: Et il change de côté là.
2: Ouais, il est venu se placer à gauche, essayer de déséquilibrer un peu parce que l'Espagne est un peu dans ses petits souliers pour l'instant. Ouh, il y a une boîte. Enzo Fernandez.
0: Un peu gratos.
2: Enzo sur Rodri. Paredes, on a dit, il est rentré uniquement pour pousser les gars. Arrêtez de faire ça.
0: Mais il est malade.
2: Mais c'est fou. Mais mettez des cartons, il y en a marre. Voilà, Paredes a pris un jaune. C'est fou de faire ça.
0: Moi je trouve hallucinant.
2: Paredes, ça fait 5 minutes qu'il est là. Il embrouille tout le monde et il prend jaune. C'est insupportable. Ah, et c'est pas malin de sa part.
0: Il a enjambé la porte et poussé l'autre.
2: Regarde, c'est Paredes qui donne le coup en plus.
0: Donc là il donne faute déjà.
2: Donc déjà tu mets jaune pour ça. Et ensuite le gars vient pousser l'autre gars. Tu mets deuxième jaune. Je suis désolé. Il est même pas dans l'action. Rodri est pas dans l'action. Il se prend un coup dans le dos. Mais ça tu sais que le gars, on lui a dit rentre pour faire ça. C'est insupportable.
0: Mais regarde, il continue là. Ça fait mal Dani Olmo. Il vient de mettre un petit coup derrière Dani Olmo.
2: Stop.
0: Ouais mais mec, c'est des warriors, ils sont pas là pour être gentils, ils sont là pour gagner. Voilà, faut accepter.
2: Ouais mais en fait c'est
0: non mais c'est ignoble.
2: C'est pas jouer au foot,
0: c'est comme ça.
2: Bah ça et va pas nous aider à les supporter, en tout cas après ils s'étonnent.
0: Moi j'aime bien aussi les joueurs espagnols, Dani Olmo, Eric Baena, tout ça, qui une fois que la faute est donnée, que Alex Baena, et que le chaos a été visionné, les joueurs espagnols ils arrivent à côté de l'arbitre, ils sont là. Alors, si je peux me permettre. Tiens, ils font un plaidoyer en 3 parties.
2: Un autre genre d'approche. Attention, Rodri qui peut la donner à Olmo. Et là, ils ont activé le mode bourrin. T'as vu ? Ils sont beaucoup plus méchants sur les duels. Je pense que Scaloni a dû les secouer, possiblement Messi aussi. Parce que Messi fait rarement des discours, mais dans ce genre d'occasion, il y a encore le discours qui tournait aujourd'hui de la Coupe du Monde 2022.
0: Il s'agirait de punir de la part de l'équipe espagnole là, parce qu'elle a été, je pense, qu'on peut le dire. Alors, je sais pas si je suis pas objectif, mais je pense que l'Espagne était supérieure quand même en première mi-temps, non ?
2: Oui, si, en termes de jeu proposé, bien sûr,
0: mais c'est pas incisif quoi.
2: Ils ont pas non plus d'énormes occasions.
0: Ça aussi, c'est faux, je suis d'accord.
2: Ouais.
0: Okay.
2: Mais là, tu sens que le match va où l'Argentine veut qu'il aille. On va revoir.
0: Regarde. Mais devant l'arbitre. Mais mec, comment tu peux oser faire ça?
2: Mais tu vois, l'arbitre voit
0: devant l'arbitre.
2: Mais il aurait déjà dû prendre jaune avant, tu vois.
0: Mais d'ailleurs, Oyer Saval, il l'a regardé vraiment, t'as vu, d'un air de... Mais t'es fou.
2: Mais tu fais quoi, ouais, vraiment.
1: Oui, allô. Ah, d'accord. Oui, très bien, je transmets. Alors, c'est l'Office fédéral de l'agriculture. Il faudrait que pendant la prochaine minute, les joueurs soient remplacés par des légumes oubliés.
2: Oh, oublié, wow, c'est dur.
1: On voit Panet qui se roule par terre, qui donne pour Top Pinambour sur le côté. Rutabaga au milieu. Bien coupé là par Radis Noir. Et on retourne jusqu'à Cerfeuil Tubéreux. Sur le côté ex-corsonnaire. Scorsonnaire Pâtisson.
0: Scorsonnaire.
1: Cerfeuil Tubéreux encore.
2: Laissons-le dans sa merde.
1: Panet de nouveau.
0: Ah voilà, Panet, reviens.
1: Il y a des joueurs qui touchent plusieurs fois la balle, excusez-moi. Pâtisson.
2: S'il marque là, tu sais, grandiose, continue.
1: Radis Noir. Radis Noir qui est tout seul devant, qui cherche sur le côté. Il y a un trou dedans. C'est une bonne intervention, une certaine variété de pommes de terre. C'est bon, on est arrivé à la fin de la minute. C'est bon.
2: Merci beaucoup. S'il y avait eu but en légumes oubliés.
0: Ah mais moi j'ai un Radis Noir. J'aurais pété un câble.
2: Et Rodri, voilà, l'Espagne se rebelle. Pedro Porro côté droit. Il a mis un super but en demi-finale. Attention, Lamine.
0: Pierrot le split.
2: Et il demande la faute, Lamine qui n'obtient pas. Il faut passer moins de temps à te plaindre et plus de temps à te relever, aller les bousculer. C'est comme ça qu'il fonctionne. Ouais, il y avait une boîte de coucourée, pas vu par l'arbitre.
0: Ouais, ça joue.
2: Ça joue et ça revient à Dibu Martinez qui envoie un long ballon devant.
0: Il faut qu'il revienne coucourée là par contre.
2: Bim. Oh, il a pris un coup de coude. Ou le ballon dans la gueule. Mais en tout cas, il est par terre, la porte. Il a pris la porte et il a perdu une dent.
0: Allez. Ah, il a mal aux dents.
1: Je crois que la porte a une dent qui est sortie de ses gonds.
0: Alors qu'on voit ici.
2: Ah, il aurait pu tirer, il a sa balle après.
1: Radis Noir, il avait tout le temps pour tirer là.
2: C'est le problème des Espagnols, c'est qu'ils cherchent la passe de trop souvent. Alors que des fois, une grosse patate et merci, au revoir. Ils essayent un 1-2. Alors c'est superbe si ça passe, mais c'est compliqué quoi. Et El General Otamendi, lui, il faut pas lui dire deux fois pour poser un tac de bourrin.
0: Mais c'est ça qui est génial dans le foot, c'est qu'il y a tellement des styles différents que des fois, tu dois. Attention
2: Dégagé par Montiel, Cucurella a été seul derrière. Ça se précise.
0: Je disais, il y a différentes manières de jouer, donc il y a différentes manières de gagner. Et du coup, des fois, t'as des supporters espagnols qui doivent regarder le festival de passes qui n'aboutit pas et qui doivent se dire, mais putain, on peut pas être un peu plus bourrin comme les Argentins. Et des fois, les Argentins qui sont méga bourrins, qui font n'importe quoi, ils disent, putain, on peut pas être un peu plus poète comme les Espagnols. Et donc, voilà, il y a toujours du bon à aller chercher de part et d'autre.
2: Montiel superbe hein, qui juste devant il met un gros extérieur du pied en tombant.
0: Moi je fais ça, je me fais les croisés ouais, sur ce dégagement extérieur.
2: Gonzalo Montiel passeur décisif sur l'égalisation tardive de Messi en 8ème contre l'Egypte. Donc il apporte à chaque fois qu'il rentre en jeu le copain.
0: Emeric Laporte.
2: Oh bien. Il y a 2 ans il a eu un fils qu'il a appelé Thiago. Donc on sait que le premier enfant de Messi s'appelle Thiago, ça m'étonnerait même pas que ce soit en mode fanboy qu'il ait fait ça. Attention, le centre de Lamine, non, il a donné derrière à Porro. Ouh là là, le centre sur Pluton. Ouais, non, ça c'est
1: oh, dommage. Et Charles Fontaine, bingo, puisque c'était un corner en deux temps qui ne donne rien. On peut cocher une case.
2: On rappelle que Blaise a préparé un bingo foutaise. Et oui. Là, c'est sauf erreur Nahuel Molina. Je t'avais dit qu'il allait rentrer Molina. Il va prendre la place sans doute de Montiel. C'est vraiment le changement qu'ils font à chaque match.
0: Il y a une part de moi qui espère qu'on est complètement pris de court. Et Molina, un... Molina à la place de Dalvarez.
2: Ouais, non, c'est
0: bien
2: Montiel.
0: Lui, c'est bien lui.
2: Putain, on est Scaloni, quoi. Allez, ciao Michael Jackson. C'est fini pour Montiel, qui laisse sa place à la 58e à Nahuel Molina, le joueur de l'Atlético Madrid.
0: Montiel, c'est celui qui met le dernier penalty en 2022, non, c'est ça?
2: En finale, exact. C'est lui qui fait péter un câble à 46 millions d'Argentins. Nahuel Molina.
0: Nahuel.
2: J'en peux plus des speakers ricains, quoi. Et allez, on va au duel de la tête. Koubarsi, 19 ans.
0: Joyeux Nahuel Molina.
2: Oui, monsieur. Blague à faire, qu'aurait été bien à faire pendant le Mondial 2022, mais il était trop jeune, parce que c'était en décembre. On repart depuis derrière. Ah non, c'est pas vrai, Molina. Tu parlais de Koubarsi, mais Molina était là.
0: Mais bien sûr.
2: Que dis-je? Attention, on repart. Oh, papa. Bien joué, le commissaire tourné, Koukouré. Ah,
0: bien joué, ça sort bien.
2: Et regarde derrière sa balle, comme il vient chercher bas les ballons. C'est pas juste un buteur de surface. Il aime
0: parce
2: participer
0: surtout,
2: au jeu.
0: Il est pas vraiment buteur de surface.
2: C'est plus
0: un milieu qu'on fait jouer en attaque.
2: Une sorte de milieu offensif, exact. Qui fait le lien entre les lignes.
0: Non, mais là, fallait donner, Lamine.
2: Ouais, Lamine. Te fais pas piéger. Voilà, au moins, il se lève et il récupère. Tu vois qu'on y passe moins de temps à se plaindre. C'est bien, il se récupère. Il chope le ballon et la porte peut relancer. Koubarsi. 59e minute, 0-0 entre l'Espagne et l'Argentine. Tout le monde prie pour que ça aille pas en prolongation. Moi pour le stress et le public pour les derniers trains.
3: C'est drôle parce que Blaise et Fantin sont musiciens, pour ceux qui ne le savaient pas, qui nous écoutaient. Et vous l'entendez pas à l'antenne, mais Fantin il tapote de nerfs sur sa chaise.
2: En rythme.
3: Et j'entends qu'il est en rythme par rapport à la musique. Ça me fait rire.
1: Toujours.
2: Attention, il y avait faute à part ça. Oui, coup franc pour l'Espagne. Mais de quoi tu te plains? C'est toujours Paredes. Non mais lui, s'il finit le match.
3: Ah, il est incroyable. Moi, je pense que si Paredes, il avait pas les yeux aussi bleus, il aurait eu plus de cartons, je pense, dans sa...
2: Il est beau, c'est vrai que ça peut le... Mais mec, ça rend fou à part ça. À aucun moment, il essaie de prendre le ballon. Mais mec,
3: les gars, c'est... Mais à partir de quand... Combien devra-t-il en faire pour que l'arbitre ose mettre un deuxième jaune? C'est ça aussi, hein. Qu'est-ce qui lui est arrivé là, Baena? Il s'est foutu du spray de l'arbitre.
2: C'est vrai? Ça a pas marché là, vous s'est rasé là. Qu'est-ce qu'il y a eu?
3: Ah, ils ont un problème.
2: J'adore, ça marche pas son truc à Vincic, l'arbitre. Son petit spray là. Demande à ton quatrième arbitre parce que. Déjà qu'il est youtubeur avec sa caméra sur l'oreille gauche. Ça, c'est l'image de la Coupe du Monde.
3: L'arroseur arrosé.
1: Voilà ce qui arrive quand on mange trop de produits laitiers.
2: Vincic qui a voulu se saisir de sa bonbonne et qui en fait a appuyé dessus sans faire exprès dans le dos, donc ça a giclé sur Alex Baena.
1: Ah, c'était le meilleur moment de cette finale.
2: Vraiment, ouais. Franchement, c'est là où il y a le plus d'action, je pense. Alors autour du ballon toujours les mêmes. Il y a les gauchers Yamal et Oyarzabal et il y a le droitier Alex Baena.
3: C'est plutôt un coup franc pour un gaucher.
2: Mais le
3: s'ils
2: truc
3: veulent,
2: c'est
3: s'ils veulent le jouer voilà. Direct.
2: Moi je pense pas qu'ils vont tirer, ça paraît un petit peu loin.
3: Ouais je pense pas aussi.
2: Tête de Rodri. Allez, on y croit.
3: Baena.
2: Et non, ah non, il va la laisser à Lamine Yamal. Attention au hors-jeu. Yamal qui frappe dans le mur. C'est pas fini. Récupération de Baena. Non. Ça va être sauvé par Baena.
3: Ah, c'est touche argentine.
2: Ouais, c'est bien joué. Pour le coup, Julian Alvarez, bien joué, qui obtient la touche. 61e minute. Et il y aura un double changement avec l'entrée de Pedri et Ferran Torres, les meilleurs amis en plus.
3: C'est vrai qu'ils sont meilleurs
2: potes. Ils sont très très potes. Oh, il sort Oyarzabal, non. J'aime pas.
3: Il sort Oyarzabal et Fabian Ruiz.
2: Bon, ça, on s'y attendait. Hein. Pedri, quand il rentre, c'est en général pour lui. Mais voilà, c'est fini pour Oyarzabal qui en restera à 4 buts.
3: Et qui ne marque pas toujours en finale du coup.
2: Et qui du coup marque pas toujours en finale. Deux joueurs du Barça qui rentrent, je t'écoute Blaise.
1: Figurez-vous que Fabian Ruiz a remporté la Coppa Italia en 2020 avec Naples. Le lendemain des célébrations de cette victoire, il fut aperçu au comptoir de la boulangerie Sfogliatelle Atanasio, où sa commande lui fut apportée par Aurora Caracciolo Mazzella, l'ex-compagne de Massimo Mazzella, qui travailla sur le chantier d'une villa de Cenobio au Sentiero delle Piccole Zigui, lors duquel il franchit la douane tessinoise pour acheter une Magnum Utopia double noisette à la Coppe de Chiasso en mars 2016. C'est donc un peu la Suisse qui vient de quitter le terrain.
2: C'est un peu la Suisse. Bye bye Fabian Ruiz. C'était son 65e match avec l'équipe d'Espagne ce soir. Lucas a été blessé 3 mois ce printemps au genou. Il a manqué pas mal de matchs. Seulement 13 fois titulaire avec Paris. Mais voilà, il est revenu au bon moment déjà pour les demi-finales de Champions League et puis pour le mondial avec l'Espagne.
3: Ah, c'est un joueur qui pèse beaucoup hein, dans l'équipe parisienne, la Fabian Ruiz.
2: Faute de Tagliafico sur la Miniamal qui va. Oh, il applaudit ironiquement l'arbitre. Mais ça, normalement, c'est jaune, mec, ça rend fou. J'en perds mon capuchon de Stabilo.
3: C'est pas une métaphore, il l'a vraiment perdu.
2: Il l'a vraiment perdu. Il est loin d'ailleurs, je sais pas comment je vais le récupérer. C'est pas grave. Regarde, après il va applaudir, regarde. Là il dit non, il y a rien. Et après il regarde l'assistant, bravo. Ça, je suis désolé.
3: Non, mais il dit bravo parce qu'il a. Parce qu'ils ont pas donné
2: quoi
3: le corner, mec.
2: C'est encore pire que je pensais, mec. C'est encore pire que je pensais, ils n'ont pas donné faute. Merci pour le capuchon, Charles.
3: Mais je t'en prie.
2: Avec l'émotion, j'arrive plus à suivre. 63ème 0-0 et là ça devient le bordel. Paredes qui fait que des tacles.
3: Ah là là, allez, faut pas être dans l'approximation.
2: Si on regarde les stats, c'est 0-0-0-0 côté argentin. Aucun tir cadré, rien.
3: Ah, ils ont pas besoin, il en faut qu'un.
2: C'est vrai. Ils ont un cheat code qui s'appelle Lionel Messi. Qui s'est fait dépasser par Mbappé comme meilleur buteur de la compétition et de l'histoire de la Coupe du Monde.
3: Et
2: mais il peut encore le...
3: Il peut rattraper aujourd'hui. Après le match humiliant de la France face à l'ennemi toujours l'Angleterre. Eh mais les gars,
2: avantage Pedri arrive, Pedri donne à Olmo, Olmo à droite peut-être, frappe d'Olmo. Oh là là, l'erreur de Martinez, mais ça sort en corner.
0: Il y a deux fautes argentines avant la frappe d'Olmo. Hein.
2: Exactement, deux fautes argentines, on a vu que Vincic a mis le sifflet à la bouche, puis après il a vu que l'Espagne a gardé le ballon, donc il a laissé l'avantage. Ouais, il peut jouer avec Torres, mais il a raison de tenter.
0: Je voulais voir le Torres, c'était à quel moment pendant son appel, il s'est fait bouger, je crois.
2: Ouh là là, il a fait une manchette de volée sans faire exprès, Dibu Martinez. Du coup, c'est corner pour l'Espagne. Tiré par Yamal. Et un peu de tension à la 64e.
0: Et ils ont joué ensemble, non, les deux?
2: Otamendi et Rodri.
0: Ou peut-être qu'ils se sont croisés. Qu'ils sont pas à City en même temps.
2: Bonne question.
0: Laporte aussi, je pense qu'il a joué à City avec Otamendi.
2: Laporte, c'est sûr, mais par contre, je suis pas sûr, Rodri. Vérifiera ça.
0: Oh là là, Rodri Otamendi, c'est
2: très. Il y a tellement de duels dans la surface et là, Yamal, il tire n'importe comment.
0: Le corner.
2: Il a tiré à terre. Porro va essayer de lui rendre. Peut-être un centre de Lamine Yamal. Oui, le centre de Yamal. Et la tête argentine, ça dégage. C'est Paredes qui a mis cette tête avec ses beaux yeux. Il tape dans la main des copains. 65e, record pour l'Espagne qui commence à appuyer sur le champi. Elle est importante cette déviation parce que derrière, il y a Laporte, il y a Olmo, il y a du monde. Quelle tension! Toute la Suisse qui vibre pour l'Espagne. Oh, il s'est troué Dibou. Est-ce que ça va être corner? Non, récupéré par Romero. Toujours serein, toujours à marcher, même quand il y a danger. Pas de souci. Par contre, il dégage
0: tranquille,
2: n'importe
0: tranquille.
2: Où.
0: Tranquille, Cucurella, attention, il a le temps.
2: Il revient avec Unai Simon. Unai Simon, fils d'un papa guardia civil et d'une maman policière. Donc avec lui, il n'y a rien qui passe.
0: C'est fou parce qu'il a trop cette dégaine. Je ne savais pas ce qu'il faisait ses parents dans la vie, mais moi je me suis toujours dit, il a trop une dégaine à être flic. Unai Simon.
2: Pas lui, mais ses parents.
0: Voilà. Okay.
1: Charles Fantin,
2: oui.
1: Vu qu'il faudrait effectivement gagner en vitesse, il semblerait que Todd du Royaume Champignon soit en train de s'échauffer.
8: Oui.
0: C'est quoi la voix de Todd? C'est un peu comme ça. Ah oui.
2: Putain, ça c'était un peu plus Yoshi que t'as fait, je crois. Ouais. Ça peut partir en cacahuète. Il y a encore Pingu qui peut s'incruster, on rappelle. Centre de Baena, il corner bêtement concédé. Par Taliafico qui dit aux gars, les gars, faut me dire qu'il y a personne derrière, si jamais, communiquer.
0: C'est les sauts.
2: Et derrière. Ça, c'est qui, c'est Yoshi?
0: C'est les sauts,
1: c'est les sauts de Mario.
2: C'est les sauts de Mario. Et il a sauté pile au moment où t'as dit ça. corner. Et ce sera peut-être le dernier avant la pause fraîcheur, puisqu'on approche la 67e minute et donc la moitié de cette deuxième mi-temps.
0: Allez là.
2: Allez, corner pour l'Espagne, s'il vous plaît, on n'en peut plus de voir l'Argentine gagner. Yamal qui sent, c'est mieux tiré, mais c'est droit sur la tête de McAllister. Porro qui rend à Yamal, comme tout à l'heure.
0: Pas en jeu, je crois.
2: Il va retenter. Oh, il passe entre les deux. Il va essayer de centrer. Oui. L'attaque dans les bras. C'était Ferran Torres.
0: Elle n'est pas sortie, non?
2: Je crois pas qu'elle sort.
0: Oh, c'était bien joué.
2: Dans tous les cas, ouais, c'était bien joué. Il est passé entre McAllister et Alvarez. Tac, il arrive à centrer du droit juste avant qu'elle sorte. Et Torres de la tête, il est bien placé. Hein.
0: Bah, imagine si on avait un grand attaquant. À la place de Ferran Torres
2: qui la met dans les bras du Dibu Martinez.
1: Il manque un Cédric Eaton à cette équipe d'Espagne.
0: Ouais, c'est ça.
2: Ah, hein. Il nous manque Cédric.
0: C'est le seul truc.
2: Attends, tu siffles. Oh, On a revu un ralenti là, si jamais, de Pau Cubarsí. Il y aura pause boisson. Ralenti de pause de Pau Cubarsí qui se fait tirer le maillot et donc jeter à terre pendant le corner. L'arbitre m'a regardé. Il y a même un Argentin qui reste par terre.
0: Ni le premier, ni le dernier. Mais je sais pas si vous avez vu les images. C'était quand même un peu touchant de Pierluigi Collina, le délégué arbitral de la FIFA, qui a tous les arbitres de la Coupe du Monde devant lui et qui annonce qui sera celui qui arbitre cette finale.
2: Oui.
0: Et il est ému. Hein.
1: Il a chialé.
2: Vincic, il a chialé de fou.
0: Ouais. Et puis c'est chou parce que tous les autres arbitres, ils sont contents pour lui. Ouais.
1: Oui, mais il y a quand même les 5 premières secondes. Bon, c'est pas moi, fais chier.
2: Ouais.
1: Et puis après, on le félicite. Okay.
2: Comme quand tu perds un Oscar.
1: Ouais. Charles Fantin.
2: Oui.
1: Beaucoup de records ont été battus durant cette Coupe du Monde, la première de l'histoire à 48 équipes, notamment celui du plus grand nombre de buts marqués pendant une seule Coupe du Monde, la première de l'histoire à 104 matchs, celui du plus grand nombre de spectateurs, première Coupe du Monde à 48 pays, on le rappelle, et celui du plus grand nombre de minutes jouées par un joueur, merci Messi lors de la première Coupe du Monde où il a fallu 8 matchs pour gagner l'histoire, mais bref, bravo les USA, bravo Trump, vous êtes les meilleurs du monde, que des records, on vous applaudit.
2: Ouais. Il a pas dit qu'il applaudissait juste avec un coup.
1: Oui.
2: Un clap. Et d'ailleurs, tu rigoles, mais en fait, ce que tu dis, c'est limite des vraies déclarations d'Infantino parce qu'il a dit, vous avez vu pré-finale, hein. C'est le plus grand événement social et culturel que l'humanité ait connu. La FIFA est officiellement le pourvoyeur de joie du monde entier. Voilà ce qu'a dit Infantino. Ce à quoi, et ça c'est drôle, Trump a répondu « Ouais, ça c'est jusqu'à ce que son équipe perde. » En fait, il faisait allusion à l'Argentine, ce qui a complètement relancé le, un peu les soupçons que, voilà, qu'il est fan de l'Argentine.
1: Il faisait allusion à l'Argentine.
2: Trump, oui, tu vois.
1: Ah ouais.
2: Trump, oui. Mais voilà, donc le plus bel événement de l'humanité.
1: Parce, ouais, que, parce qu'Infantino, il est suisso-italo-qatari, non, je crois.
2: Ouais, puis il y a plein de pays qui lui ont filé le passeport. Ouais. En, je sais pas, il a donné deux ballons à leur peuple.
4: Oh, il y a puis... Beyoncé qui part derrière la main.
2: Elle part derrière la main, c'est rouge, carton rouge.
1: C'est rouge.
2: Normalement, c'est carton rouge. Eh, hey, Carlos Alcaraz. À défaut de jouer des tournois, et il a quand même mis une attelle sur son poignet pour faire genre je suis blessé. Serena Williams, quelle star.
0: Il y a un grand prix de Formule 1 aujourd'hui.
1: Zizou,
2: Zizou. Le futur sélectionneur de l'équipe de France, les amis.
1: J'adore ce jeu.
0: Il y a un grand, il y a un grand prix de Formule 1 aujourd'hui.
1: Romero.
0: Il y a des,
2: qui a lieu,
0: des,
2: ouais,
0: il y a des pilotes, il y a un pilote argentin, Fabrizio Colapinto. Il y a des Espagnols.
2: Fernando Alonso.
0: Et ça m'a fait rire de voir comment Colapinto, il était un peu entre deux, il savait pas comment répondre aux journalistes. Il dit ouais, c'est vrai, on va quand même essayer d'être concentré sur la course, c'est quand même ça le plus important. Mais bon, il y a quand même la finale du mondial et tout machin. Fernando Alonso, lui, c'est un vétéran. Il a dit non, non, moi mon but c'est finir le plus vite possible, rentrer à la maison et regarder le match. J'en ai vraiment rien à foutre.
2: Ouais, c'est cool. Ouais, c'est vrai. C'était assez honnête, j'ai trouvé cool. Faut pas être superstitieux, en tout cas si vous êtes argentin, regardez dernière Coupe du Monde, parce que 2018, demi-finale, la Croatie bat l'Angleterre 2-1. Croatie perd la finale. 2022, demi-finale, la France bat l'Angleterre 2-1. De nouveau, la France perd la finale. Et 2026, l'Argentine a battu l'Angleterre 2-1 en demi-finale. Donc logiquement, il devrait perdre.
0: Tu m'as perdu, depuis longtemps.
2: C'est vraiment juste l'Angleterre qui perd 2-1 en demi-finale.
0: Ok.
2: Et l'équipe qui l'a battu perd la finale.
0: Et je sais pas si t'avais un double changement argentin.
2: Absolument, Facundo Medina pardon, et Giuliano Simeone sont rentrés.
0: Et c'est Depol et Couti Romero qui sortent.
2: Il a sorti Couti.
0: Deux piliers. Ouais, ouais, ouais. Ouh. C'est étonnant. Il avait pris un jaune, non, je crois pas.
2: Non. Donc là, on a, ça c'est risqué de faire ça. En général, les entraîneurs de haut niveau font pas trop ça, de changer la charnière des deux défenseurs centrales dans des matchs importants. Et là, il a changé les deux. Alors, un, par obligation, puisque apparemment il y avait blessure. Mais bon, on sait pas, peut-être Romero avait mal quelque part aussi. Hein, mais il avait pas l'air en sortant. Et en donc, effectivement, Facundo Medina est rentré. Première Coupe du Monde pour lui. Né dans le même quartier que Maradona. À Villa Fiorito.
0: Ils ont un autre défenseur central, les Argentins, que je trouve vraiment pas mal. Et lui, alors pour le coup, il aura fait 0 minute, je crois. Celui que Tottenham vient d'acheter là, Senesi
2: qui est un peu latéral gauche sur les bords. Donc, mais il devait pas être là, hein, Senesi. Il avait été sélectionné parce qu'il avait eu
0: une blessure.
2: Balerdi qui était blessé. Donc au dernier moment, le gars était en vacances. Il a reçu l'appel, il est venu, mais ouais, il dépanne quoi.
0: Okay.
2: Il a que 4 matchs avec l'équipe d'Argentine. C'est pour les prochaines années, ce sera pour lui, je pense. Il y aura de la place à se faire, mais peut-être encore un peu court maintenant.
0: Ah, il a 29 ans quand même.
2: Oui, oui, non, mais,
0: tard, mais
2: je veux dire, tu vois, c'est la dernière de Tamendi et tout.
0: Ouais,
2: enfin, je pense qu'il y a des places qui vont se libérer. Il en aura encore une en tout cas. Voire deux, vu que les types jouent jusqu'à 38 ans, les Argentins.
0: Joli, la première passe de Medina.
2: Ouais, il a osé. Défenseur central gaucher, hein, il joue parfois latéral gauche avec Marseille, puisqu'il est à Marseille en club. Donc ça a du sens de le faire entrer en central gauche. 17 matchs de Ligue 1 cette saison avec Marseille. Il a eu une entorse de la cheville pendant 2 mois et demi. Mais il est remis pour ce qui compte. Et Giuliano Simeone qui vient de rentrer, qui perd le ballon. Mais alors lui, c'est le genre de gars qui va se battre pour le récupérer. Hein. Après le match contre l'Angleterre. Ah bon. Après. Oh, attention. Oui, oui, oui,
1: oui, oui, oui,
2: Koubarsi doit y aller. Tagliafico qui monte côté gauche. On joue la 73e minute. Tagliafico côté gauche. Et là, on entre dans le money time. Et chaque action peut être dangereuse.
0: Panay, il fabrique la porte.
2: Oui.
1: On a une minute de retard. Mais c'est vrai qu'à la 72e, il aurait fallu qu'on fasse une minute de silence pour le carton rouge d'Embolo.
2: Aïe, aïe,
1: bon,
2: aïe.
1: C'est la 73e, on l'a raté. Je propose qu'on fasse 2 secondes de silence. Merci beaucoup.
2: Giuliano Simeone sur le côté droit qui centre, c'est contré par Pedri. Cucurella relance avec Baena. Baena côté gauche.
0: Regarde l'Espagne, elle assume pas de jouer en contre.
2: Ouais.
0: Elle veut pas.
2: Ils veulent jouer leur petite possession. Et Pedri qui repart. Allez, l'Espagne veut jouer son jeu, tisser sa toile.
1: J'en profite pour féliciter le chat YouTube qui, à chaque fois que Valère met.
2: Ils font aller.
1: Tout le monde a fait aller dans le chat.
2: Vous êtes trop forts. Merci vraiment pour votre présence pendant tout le mondial. On rappelle, ça se passe sur le. S'il y a quelqu'un qui va demander après genre 8 matchs de footaise, qu'est-ce que c'était ce chat, où est-ce que c'était?
1: Ah ouais.
2: Alors c'est sur YouTube,
1: oui,
2: si jamais.
1: Vrai.
2: Pendant le match, voilà.
1: Moi, on embrasse Didier Charlet qui m'a demandé où était le chat YouTube.
6: Ah oui, ah, sur YouTube, c'est dans le nom. Ouais. Donc voilà, YouTube RTS Couleur 3, on a les images du match, les amis. Comme à la maison, couleur3.ch, c'est la même chose. Et sinon, vous nous écoutez à la radio sur la 3 et ça nous fait très plaisir.
0: Et pour ceux qui ne voient pas ce qu'est YouTube, alors on va le dire vraiment vite parce qu'on n'a pas beaucoup de temps.
6: C'est une plateforme. Qui veut légaliser? Légaliser.

0: Michel, on
1: s'en chie pour le match. YouTube est un site de type web, plateforme vidéo en ligne et médias sociaux sur lequel les utilisateurs peuvent regarder et envoyer des commentaires. Trop dur.
2: Ah, c'est trop dur, bien tenté.
0: Musique espagnole pour donner de la chance aux Espagnols.
3: Je m'étais pris en photo avec le. Il va rentrer Nico Williams.
0: Nico Williams,
3: il
0: numéro 17, le dynamiteur. Dynamiteur du côté gauche, blessé. Et Michael Merino.
3: Ouh, le joker, le vrai joker. Regardez, lui, ses quadris, bien en évidence.
0: Double changement avec la sortie habituelle désormais de Dani Olmo pour Michael Merino. Et d'Alex Baena pour Nico Williams.
3: Ça a du sens.
0: Ça a du sens. Et on sait ce qui se passe. Merino, c'est monsieur fin de match. Il les a sauvés contre le Portugal. Il les a sauvés au match d'après, deux matchs de suite. Il est rentré en cours de jeu. Il a marqué quasi dans les arrêts de jeu. Alors que son poste de base, on le rappelle, est milieu de terrain. Mais il aime bien aller gratter des têtes là en avant-centre. Ouais, il y a la sécu qui est déjà en place. Sur les bords du terrain, il se passe des trucs.
3: Je m'étais pris en photo.
0: Oh, il y a faute, par pitié.
3: Au bar des musiciens avec un des mecs de Scapé. Tu vois, c'est à peu près les têtes qu'ils ont, ces gars-là.
0: Ouais, après, c'était méga communiste.
3: J'ai montré aux gars de mon équipe de foot. Et regardez, j'ai croisé un des mecs de Scapé. Ils m'ont dit, mais non, lui, c'est le gars qui fait les churros. C'est un malade ou quoi?
0: Oh non.
3: Vas-y,
0: c'est des punks. C'est des punks. We have a full house.
1: Mais non.
0: Sans blague, avec toutes les stars que vous avez invitées. 76e minute, l'Espagne prend le ballon et veut faire la différence parce que si tu pars en prolongue contre cette équipe de rageux, ça peut partir en vrille.
3: Effectivement, t'as raison, Quentin, faudra qu'ils punissent un petit peu
0: pour
3: avant.
0: Pour conclure avant, ouais. Un petit 1-0 de Michael Merino, allez, on prend le pari.
3: Et je suis en train de me dire que.
0: Il va vouloir le faire.
3: Beyoncé, elle peut se permettre de se payer le billet à 60 000 balles, mais je suis à peu près sûr qu'elle l'a pas payé.
0: Ouais, c'est ça. Mais c'est le bassiste des Red Hot Chili Peppers, Flea, il disait ça. Il disait, je comprends pas, depuis que je suis connu, on m'offre des basses. En fait, c'est quand je débutais que j'avais pas de thunes que j'aurais aimé qu'on m'offre des basses. Et il a parfaitement raison. Ouais. Attention,
3: c'est gentil.
0: Il est gêné au départ.
3: Ouais, il y a une faute juste avant. Hein. Mais c'est trop...
0: Trop mou la frappe.
3: Trop mou la faute, en fait, apparemment. Ouais. Ils disent que...
0: Regarde, il est gêné au départ.
3: Deux fois.
0: La main
3: deux
0: dans
3: fois,
0: le dos.
3: Plus,
0: la main dans le dos. On va se coltiner jusqu'au bout, les amis.
3: Maintenant, c'est trop tard. Une fois que t'as établi que t'avais le droit de faire ces fautes-là.
0: Lamine Yamal qui donne à Ferran Torres. Est-ce qu'il va tenter de frapper? Non, il rend à Yamal. Yamal côté gauche. Yamal qui dribble. Vas-y, Lamine. Il a tenté de la remettre en retrait à Ferran. C'était très bien joué. Mais Medina est dans son match depuis qu'il est rentré.
1: Charles Fantin.
0: Oui.
1: Figurez-vous que Dibou Martinez possède une collection de 47 unités de Fuligule Morillon en faïence. Dont il fit l'acquisition grâce au brocanteur et antiquaire bavarois Urs Schnurz. C'était tendu, ça. Urs Schnurz lequel est garé en 2003 son kit de râteau des mêloirs à dents rotatives consacré à la tonte de husky sibérien à bord d'un bateau de la Bodensee Schiffsbetrieb sur le lac de Constance, lac qui, rappelons-le, jouxte la Suisse sur 72 km. C'est donc un peu la Suisse qui vient de faire cet arrêt en finale de Coupe du Monde.
4: C'est un peu la Suisse.
0: Vous n'avez strictement rien loupé. Si ce n'est une patate de 20 mètres de Pau Kubarsi.
3: La deuxième de sa carrière, la deuxième dans cette Coupe du Monde.
0: C'est vrai qu'il avait mené un but contre la Belgique. Et là, cette fois-ci, ça mène à un corner que va tirer Nico Williams. Allez, Nico, t'as fait gagner l'Espagne à l'Euro. Refais-nous ce coup. Le corner de Nico Williams. L'arbitre qui a sifflé avant, qu'est-ce qu'il dit? Arrêtez de vous battre comme des chiffonniers. Maintenant, je vous vois vous tenir le maillot. Et Medina, il fait ce truc où il retrousse son short pour le bronzage ou je sais pas quoi. C'est extrêmement énervant, ça. C'est un move à la Cristiano Ronaldo, il fait tout le temps ça. Allez, corner pour l'Espagne.
2: Oh là là là là.
0: 78e, c'est la bataille dans la surface. Le corner de Nico Williams. Oh, juste trop court. Je crois que c'était Kubarsi, ouais. Juste trop court. Touche pour l'Argentine.
3: Et mais
0: on devient stressé, mon Charles, là. Hein.
3: Sur les corners, je sais pas si tu... C'est très drôle à voir, les joueurs argentins, gars. T'as vraiment la première seconde, rien. Ils ont les bras écartés comme ça. Et dès que l'arbitre, il regarde d'ailleurs et que le gars s'élance pour tirer, schling, il y a tous les bras qui se referment comme des pièges à loups autour des attaquants.
0: C'est tout un art, ça, de batailler dans la surface. Allez, ça repart avec l'Argentine.
3: Brim, la tête.
0: Ouais, bien joué.

0: grosse tech de victoire.
1: J'adore.
0: Seulement 2 ans plus tard à cause du Covid. Mais voilà, ça c'est un award que pas tout le monde peut se prétendre avoir. Chuleta.
2: Ah, mais s'il a 0 Chuleta Award par exemple.
0: Voilà.
2: 8 ballons d'or.
0: Est-ce
2: mais...
0: qu'on peut vraiment dire que c'est meilleur du monde s'il a pas de Chuleta Award? Je ne suis pas sûr.
2: Il n'est pas trop tard, il n'est pas trop tard.
0: Et tu parlais du papa de Mikel Merino. On rappelle qu'il célèbre ses buts comme son papa. Hein.
2: Ouais. Alors ben, ça c'est. Voilà, c'est un des. Ils sont pas non plus extrêmement nombreux, mais il y en a un certain nombre des mecs dont le papa a lui aussi été joueur de foot professionnel. Ça aide pour le devenir toi-même, ne serait-ce que génétiquement, j'ai envie de te dire. Et donc son père jouait lui aussi pour l'Espagne. Il marquait des buts en tournant autour du poteau de corner. Il fêtait ses buts en
0: et
2: tournant autour du poteau.
0: Et c'est ce que va faire Merino,
2: comme un taureau, comme
0: oui,
2: un petit taureau.
0: Ouais, en fait. Ouais, un petit peu. C'est en, il avait fait ça notamment en Coupe UEFA il y a 35 ans avec et Osasuna.
2: Et c'est ça qui était joli pendant l'Euro en Allemagne, c'est que Merino a marqué un but et a pu le fêter comme son père dans le même stade
0: c'est
2: que
0: fou.
2: Son père 20 ans avant. En Allemagne, je sais plus où c'était par contre, c'était à Stuttgart ou.
0: À Stuttgart, absolument,
2: c'était à Stuttgart.
0: Ouais. La maman de Mikel Merino qui avait interdit au papa de donner un ballon de foot à Merino. Voilà. Il voulait pas qu'il joue
2: allez,
0: trop.
2: Allez,
0: tout
2: Nico,
0: centre de Nico Williams. La tête de la porte dans les bras. Il n'y a rien qui passe. C'est trop gentil pour l'instant. Et du coup, qu'est-ce qu'il faisait Merino? Il allait voler des ballons aux autres gamins dans la rue. Et là, de nouveau, si tu siffles, tu mets un jaune, en fait.
2: Parce qu'il a quoi? Il lui a seulement fait un peu d'un geste antisportif.
0: Soit c'est anti-jeu, soit c'est rien. Mais si c'est anti-jeu, tu mets jaune. On va revoir Simeone qui finit ça. Mais putain.
2: Ouais, après, Cucurella, il anticipe à donf aussi. Mais
0: c'est pas du hockey, un body check, ça se sanctionne au foot.
3: Mais c'est vrai que là, il y a un peu un joueur qui dit « Eh, vas-y, rentre-moi dedans !» Et l'autre qui fait « Ouais, je vais te rentrer dedans !» Et après, il faut en sanctionner, hein. Bon.
0: Ah, j'en peux plus, vraiment. Que les dieux du foot nous entendent. Et quelqu'un a vu Messi depuis une heure?
2: Ouais, mais c'est ça... Il y a des gens dans le chat qui disent ça.
0: Hein.
2: Ça ne m'apaise pas pour autant, Fantin.
0: Certes, mais...
3: Je vais lancer une alerte.
2: Et d'ailleurs, j'aimerais dire que...
0: La Suisse, c'était les meilleurs.
2: J'ai bientôt plus d'ongles, je vais bientôt passer à tes mains, à toi. Sache-le.
0: Je te les donne quand tu veux. Je trouve que Messi, c'est la Suisse qui a su mieux l'annuler.
4: Ouais, non,
0: sans
4: non.
0: Faire 1000 tacles. Bah, chaque fois que je dis Messi, il dit mais non. Messi ?
4: Mais non.
0: Ouais, voilà.
2: Il est concerné.
0: Il est dans son match, il est dans sa finale.
3: Dans le chat, on compare Messi à un PNJ qui cherche à parler aux joueurs.
0: J'aime bien.
3: On a mis PNJ, mais je pense que c'est PNJ.
2: Je pense que c'est...
0: Un personnage non jouable.
2: Alors voilà. On a déjà établi que ça, on avait
0: Attends.
2: Le droit.
0: Attends, il a mis un jaune à qui là? À Enzo pour réclamation. Et là, il applaudit.
3: Applaudir,
0: normalement, c'est deuxième jaune. C'est déjà arrivé. Oh là là, ils supportent pas qu'on siffle contre eux, c'est dingue.
3: Mais ils ont pas l'habitude.
0: On va voir,
2: Ah, mais parce qu'il lui met un. Il lui met une. T'as vu ce qu'il fait avec le bras là?
0: Alors, j'aimerais voir un meilleur angle. Bah, ça, c'était un angle aérien très lointain. Mais il y a peut-être une obstruction effectivement de Rodri. Et du coup, Enzo est allé se plaindre auprès de l'arbitre. Et du coup, carton jaune. Vincic a décidé de dire stop au bullshit. 83ème minute. Encore une dizaine de minutes avant les prolongues, s'il vous plaît. Ne nous
2: pas se faire avoir.
0: J'ai pas envie de voir encore une demi-heure de tacle et de body check et de coup de coude là. C'est bon.
2: Plus,
0: on a vu ça tout le mondial.
2: Ils sont capables de nous remettre un petit coup de Shakira entre les deux en plus.
0: T'inquiète pas, ce sera seulement pendant 40 minutes. Vraiment minimum.
3: Hey. Non.
0: Hey. Boubles.
3: Moi, je vais crever. Je vais me suicider.
0: Dis pas ça, c'est ce qui est arrivé à un joueur sud-africain pendant le mondial quand même.
3: Oh, putain.
2: Non mais c'est donc ça, on sait.
0: Ouais, il aurait.
3: On sait pas.
0: Non mais c'est sorti un jour.
3: C'est pour ça, t'as dit.
2: Non, c'est pas pour la musique.
0: Il se serait visiblement donné la mort. On attend confirmation, mais pour l'instant. Merino attaque, peut donner à Yamal. En fait, il avait envoyé un message à son papa le jour de son décès pour dire qu'il en pouvait plus. Donc, puis il y a des vidéos de lui qui tournent dans le vestiaire sud-africain où tout le monde célèbre et lui est tout seul dans son coin, la tête basse. C'est horrible, vraiment. Prenez soin de vos proches, tendez la main. Si vous avez un proche dont vous soupçonnez qu'il est en difficulté mentale, c'est extrêmement important. Et ça touche tout le monde, même si on est une star du foot. Et ce jeune homme avait 25 ans. On revient sur le football avec la porte qui peut donner derrière à son gardien. C'est pas le moment de faire une boute.
2: Et vous l'avez entendu dans la voix de Fantin. Toujours beaucoup de confiance quand Unai Simon a la balle près de ses pieds.
0: En fait, en 1 contre 1, il est trop fort. Sur sa ligne, il est trop fort. Mais dans les sorties et dans les relances, il aime bien faire des petits. Mais arrêtez de nous montrer les mafieux d'en haut là. Voilà, le public il a compris. Il est en train de duer Infantino et Trump.

0: Mélania qui
1: fallait
0: on le voit, ouais, c'est ça. Elle travaille elle aussi là.
1: Le boulot de Mélania quand même.
0: Elle est vraiment là, il s'est approché d'elle pour lui raconter une anecdote. Elle a dit non, on a dit que tu pouvais m'adresser la parole trois fois pendant la soirée, Donald. C'est fini maintenant.
1: Ferran Torres côté droit qui peut centrer, touche pour l'Espagne. Normalement oui, ce sera le cas. 85e minute.
0: Et franchement, si l'Espagne finit championne du monde avec Ferran Torres en pointe, je trouve que cette coupe elle vaut plus, ouais, que les autres.
1: Bon là il me semble que ouais, il se met en pointe, mais ça change un petit peu quand lui s'excentre sur le côté. Il y a Mikel Merino qui prend sa place, ça bouge un petit peu. C'est
0: Pierrot le spliff pour la touche derrière.
1: Pedro Porro, hein, c'est Pierrot le spliff en espagnol si jamais.
2: Ah, parce que les porros c'est les poireaux, on parlait avant des légumes oubliés. Ouais. Moins oubliés mais quand même un légume.
1: Et Marc Cucurella, il y a plus de monde qu'avant vers la surface espagnole, mais du coup il a moins d'aide ici Cucurella. Emeric Laporte avec Cucurella, faut pas la perdre. Et regardez De La Fuente, Jean De La Fontaine sur le côté qui donne des ordres. Je l'ai rarement vu comme ça actif sur le bord de la touche. L'entraîneur espagnol, il sent qu'il faut faire la différence maintenant. Et
0: il y a pour particularité, on l'a pas trop dit dans cette finale, mais on en avait parlé en début de Coupe du Monde. Lui, beaucoup des mecs qui sont en équipe d'Espagne là, il les a eu en tant que sélectionneur de jeunes.
1: Ouais, il a sélectionné à peu près toutes les sélections de jeunes de l'Espagne entre 2018 et 2022, il était avec les moins de 21 par exemple. Donc,
0: il y en a qui connaît depuis très longtemps dans le temps.
1: Absolument, absolument.
0: L'Espagne qui est en équipe de jeunes, c'est quand même quelque chose. C'est pas genre la cinquième fois consécutive qu'ils sont champions d'Europe moins de 19 là. L'Espagne.
1: C'est une fois les moins de 17, une fois les moins de 19, une fois les moins de 21.
0: Alors, si vous voyez les images là, ouais. On a la réalisation qui nous montre les momentum du match. Il n'y a que du rouge, quasiment.
1: C'est les moments de domination territoriale de l'équipe. Et très clairement, l'Espagne surdomine ce match.
0: Mais c'est du foot, donc ça veut rien dire.
1: Ça veut rien dire. Attention quand même, côté droit, Lamine Yamal.
0: Bien joué.
1: Qui peut donner, oui, à Rodri. Ah, dommage, on revient derrière. Et à un moment donné, il faudra envoyer une grosse pétole quand même. Ferran Torres, pas mal. C'était compliqué comme geste. Il la prend sans contrôle sur une très belle louche de Mikel Merino. On va revoir, l'appel est magnifique, regardez, tac, il va prendre la profondeur. Et c'est très très dur à prendre parce que la balle est un peu derrière lui.
0: Ouais, ouais, c'est dur, mais bon.
1: C'est son métier.
0: Il
1: y a que ça à c'est faire
0: vraiment,
1: de ta journée.
0: C'est vraiment pas grand chose à se mettre sous la dent pour l'attaquant, mais tu vois, les vrais killers. Luis Suarez,
1: Ronaldo, ça c'est parfait pour Cristiano.
0: Ouais, voilà, ils se débrouillent, ouais. Tu leur donnes un quignon de pain et ils se démerdent avec ça.
1: On parlait du coach espagnol Luis de la Fuente. Il a raconté cette semaine qu'il a rencontré Messi quand il coachait les jeunes du FC Séville, au moins de 19. Merci Valère.
0: Et Pedri.
1: Et il s'était fait humilier par Messi en fait. Son équipe s'était fait complètement humilier.
0: Oui, il avait pas dit genre on avait fait marquage individuel, il a bouffé tout le monde.
1: En fait, il jouait un match de Coupe d'Espagne, Séville-Barça des moins de 19. Tout le monde parlait d'un jeune mec en face qui s'appelle Messi. Du coup, il a fait quoi? Il a mis un défenseur sur lui tout le match. Marquage homme à homme, on appelle ça. Ça a marché jusqu'à la 70e minute, il y avait 0-0. Sauf que le défenseur qui marquait Messi, il a pris carton jaune, donc il l'a sorti. Non, et dans les 15 minutes qu'on suivit, Messi, il a mis 4 goals.
3: Allez,
1: ça donne envie. Je vais te tuer, Valère, au d'un moment. Sache-le. Je t'aime d'amour, mais quand même. Donc Messi fait ce qu'il veut.
4: Rodri. Nico Williams.
1: C'est vrai qu'on n'est pas assez parti en espagnol.
0: Oh, Nico Williams, je sais que c'est un peu hors sujet, mais sa coupe de cheveux me fait penser à House of the Dragon. Je le savais,
1: oui,
0: je me suis mis à la saison 3.
1: Velarion.
0: Exactement.
1: Adam Velarion. Attention. Ouais, non, c'est bien tenté, Mikel Merino, mais c'est récupéré. Là, il y a la toile d'araignée vraiment à la 89e minute. Yamal, est-ce qu'il va tenter une frappe? Comme il l'avait fait contre la France en demi de l'Euro. Une patate de loin, il a envie, sens qu'il a envie.
0: Bien joué, bien joué,
1: il faut la donner à Rodri. Rodri qui donne à gauche à Nico Williams.
0: C'est dur. Ça, c'est des ballons que t'es obligé de contrôler avec une petite
1: équipe. Il va essayer quand même. Ouais, non, il est pris, ils étaient deux sur lui.
0: Presse.
1: Nahuel Molina, qui la met en touche? Ouais, merci.
2: Charles Fontin.
1: Oui.
2: C'est qui là que vous avez dit qui ressemblait à qui là avec ses cheveux blonds?
1: Nico Williams à Adam Velarion de.
2: Bingo! Trouver un sosie à un joueur.
1: Ça, on fait souvent, c'est vrai.
2: Il y avait eu Gad Elmaleh avec Oyarzabal avant.
1: Exactement.
2: Et on l'avait déjà fait un autre match, alors j'ai attendu un deuxième.
1: Donc 4 buts et une passe décisive pour Gad Elmaleh dans ce mondial.
2: C'est quand même pas mal.
1: Attention, Rodri dans l'intervalle. Il va tenter la frappe par-dessus. C'est très rare qu'il tente la frappe, Rodri. C'est plutôt du genre à chercher toutes les passes possibles. Mais il avait marqué le seul but du match en finale de Ligue des Champions contre l'Inter. Donc quand il faut marquer un but important, il ose.
0: Il avait l'espace aussi. Non, il y avait la place.
1: Il avait
0: raison de tirer là.
1: Ouais. Ah, t'as vu le petit point serré du coach sur cette frappe ? L'air de dire on est dessus, on est dessus, on les tient, mais ça suffit pas. Et ce fan là dans le public, il le sait. Il se met la main devant l'œil en mode j'ose pas regarder ça. Trop de tension. La petite talonnade de Pedri, oui, bien dévié pour Nico Williams. Pedri, re-Williams. Voilà. Ouah, le tacle est magnifique. Messi, on l'avait plus vu. Comment vas-tu, Lionel ?
2: Oh.
1: Voilà, il a perdu le ballon.
0: Si l'Argentine gagne ce match, j'ai envie de l'entendre, l'analyse de Marouane Fonseca.
3: On dominait le point de début.
0: Ah ouais. Regardez les anciens champions du monde 2010.
1: Xavi, Iniesta, Villa, Casillas, Puyol, Ramos, Jesús Navas.
0: Seulement l'un des six a sorti. Seulement l'un des six a sorti un album de trap. Saurez-vous deviner lequel en fonction de leur tenue?
1: Ah oui, c'est vrai. Sergio Ramos, tu nous entends. 4 minutes de temps additionnel. On est désolé de faire autant de blagues, mais c'est parce qu'il n'y a pas de but. Il y a 0-0. Alors ici faute pour l'Argentine. Bien obtenu par Otamendi.
2: Ah, j'ai un appel. Oui, allô ? Oui, d'accord, je transmets. Merci beaucoup. Oui, c'était la Fédération pour la protection bucco-dentaire. Donc tous les joueurs sont remplacés par des dents pendant les 30 prochaines secondes. Donc là, c'est incisive. Incisive toujours, qui va donner à... Ah non, loin devant, là, jusqu'au prémolaire. Ah non, bien défendu par Canine, qui peut donner à Molaire. Et là, vous vous dites qu'il n'y a plus de dents, mais attendez, parce qu'il y a encore Jaman.
1: Quoi ?
2: Jaman devant avec Volion.
1: Ah oui, les dents.
2: Ouais, retour sur Lyon. Et enfin, l'arbitre qui touche la balle. Merci, c'était un moment offert par la protection bucco-dentaire. Brossez-vous les dents et passez le fil.
1: J'aimerais tellement qu'il y ait un but décisif en finale de mondial sur une connerie comme ça. Par pitié, quoi. Il y avait faute sur Messi. Ouais, malheureusement, clairement, il y a faute. Et quand tu te prends une porte dans la gueule, en l'occurrence Emeric Laporte, ça réveille.
0: Et puis là, il se l'a un peu pris en full confiance.
1: Ouais, il a pas vu venir. Bam. Il est relevé. La porte qui claque. Il était parfaitement timé.
2: Et les le jour où il se fait un claquage, on pourrait dire la porte qui claque.
1: Oui, oh, s'il te plaît.
2: On attend ce moment.
1: Juste pas maintenant, parce que c'est un moment décisif. Mais les amis, vous connaissez ce genre de moment. Ils l'ont fait pendant le mondial.
0: Non.
1: Messi côté droit, 92e minute.
0: Faut pas être naïf.
1: Ils le savent, les Espagnols. Ils le savent. Enzo donne à Messi. Messi qui a rien du tout et ça part en contre. Non, c'est contré. Attention, Paredes. Paredes qui donne. Alvarez pour Julian Osimhene. Dans les bras d'Unai Simon. Dans les bras et on a eu très très peur. Et l'Espagne qui repart.
2: Oui.
1: Nico Williams. Allez, c'est maintenant le coup. Nico Williams côté droit. Il a parlé. L'arrêt de Dibu Martinez. Il a raison. Il n'avait pas vraiment de solution. Hey, il n'y avait pas vraiment de solution. Il fallait. Oh, la faute. Mais tu rigoles. Mais en jaune. Tu plaisantes. Ça va être le rouge. C'est le rouge pour Enzo Fernandez.
3: Et dès qu'il n'a pas touché.
1: Carton rouge pour l'ensemble de son œuvre.
2: Et là vous nous montrez un plan
1: pour l'ensemble de son œuvre.
2: Montrez-nous un plan d'Infantino au téléphone, s'il vous plaît.
1: En 2024, il s'était fait retirer le permis pendant 6 mois, plus 3000 francs d'amende, plus pour feu rouge et excès avec sa Porsche Cayenne. Et regardez l'excès de vitesse là-dessus. Mais bien sûr, il est en retard. Si, c'est jaune, c'est un petit jaune, mais c'est jaune, regarde.
0: Ouais.
1: Il est en retard, il met la semelle, c'est jaune, c'est ciao. Si tu reviens là-dessus, faudra nous calmer niveau corruption là, parce que. Mais bien sûr,
0: Koubarsi,
1: il a fait un front flip, clairement. Il est toujours par terre, le jeune espagnol. Carton rouge pour l'Argentine à la 93e. Ils ont pas l'habitude. Scaloni, il panique. Attends, comment
0: mais
1: on fait déjà
0: pas. Il fait non, va voir.
1: T'as vu, mais il doit sortir, Enzo, en fait. Sors du terrain. Mais il vient encore pousser d'autres joueurs.
0: Et Koubarsi n'est pas obligé de sortir parce que parce qu'il est par terre, mais il y a carton pour le mec qui lui a fait la faute. Donc le personnel médical peut intervenir sur lui pendant qu'il reste sur le terrain. C'est juste.
1: Et pour l'ensemble de son œuvre, parce que cette semaine, notre ami Enzo Fernandez, il a quand même dit non, je suis pas raciste anti-anglais. Parce que tous les gens qui cuisinent et qui font le ménage dans ma maison à Londres sont anglais. Voilà, c'est l'équivalent de « je suis pas raciste, j'ai un ami noir » avec supplément classiste. C'est assez stylé ce qu'il a fait là. On rappelle, c'est lui qui avait été coupable d'un chant raciste contre les joueurs français en disant qu'aucun n'était français. C'était à la Coupe du Monde 2022. Le karma t'a rattrapé Enzo Fernandez. Tu peux rentrer à Londres. La VAR ne va pas intervenir. Deuxième carton jaune pour Enzo.
0: Enzo Fernandez, je crois que c'est un des mecs qui a tenu un drapeau. Les Malouines sont argentines et tout. Et comme tu l'as bien dit, well, après la Coupe du Monde, il doit aller à Londres, le gars. Il travaille là-bas,
2: C'est vrai, ça.
0: Ouais, je sais pas comment il va être accueilli par...
1: Il sera rejoint par un autre Argentin dans l'équipe, Valentin Barco, qui débarque à Chelsea. Donc, il aura juste un allié et le reste, faudra se les farcir. D'ailleurs, tu sais qu'il n'y a pas eu de sanction pour cette banderole. Les Malouines sont argentines.
2: Mais non.
1: Même pire, Andrew Giuliani, qui est un peu le chef de la task force FIFA de la Maison Blanche, il a dit que l'Argentine a le feu vert pour remettre la même banderole ce soir. Il a dit que les joueurs argentins ont le droit d'exprimer leur opinion. Non mais laisse tomber, même le président argentin Milei, il a dit que c'était un geste de patriotisme bon marché, donc il n'était pas fan. On rappelle qu'à l'Euro 2024, juste après l'Euro, les deux joueurs espagnols Rodri et Morata avaient été suspendus un match pour...
0: Ils avaient chanté Gibraltar est espagnol.
1: Alors c'était l'UEFA et pas la FIFA, d'accord, mais là la FIFA pendant cette manif, pendant cette compétition, puisqu'ils interdisent toute manif politique, ils ont fait changer le maillot d'Haïti pendant cette Coupe du Monde.
2: Oui, c'est ça.
1: Parce que le maillot imaginait une bataille importante de l'indépendance d'Haïti. Ils ont prohibé les drapeaux iraniens qui dataient d'avant la révolution islamique de 1979. Donc voilà, deux poids, deux mesures. Ils ont dit qu'il y aura peut-être une sanction argentine, mais évidemment, mais après, ils ne l'auront pas prise avant la finale. Exactement. Après le tournoi. Allez, rouge Argentine, c'est toute la Suisse qui
2: souffre.
1: Par contre, la Miniamal, c'est le genre de ballon que tu peux pas perdre. Heureusement, il fait l'effort de revenir et Cucurella peut récupérer. C'est la 96e. Faute sur Ferran Torres. Et les Argentins commencent à faire n'importe quoi.
0: Paredes.
1: De nouveau Paredes. Lui aussi, il va finir avec un rouge si ça continue.
0: Il a un jaune déjà, Paredes.
1: Oui, il a un jaune, mais il prendra pas le deuxième cette fois. Oui,
2: je vais avoir une info sur comment seront punis les Argentins. Alors, il paraîtrait que la FIFA prévoit de leur envoyer un mail fâché. J'aimerais pas être à leur place.
1: Waouh, ça rigole pas les sanctions contre l'Argentine. Pouf. Et Infantino, là, s'il y a un plan sur lui, je pense qu'il est en train de pleurer. On rappelle, on dit pas ça pour rien. Infantino, il a dit on a eu chaud quand l'Argentine est passée au forceps contre le Cap-Vert. Quand le Cap-Vert a égalisé, on a vu des images de lui filmées par un kidam dans le public où il était énervé en fait que le Cap-Vert égalise. Donc, il aime bien Messi.
0: Et le Cap-Vert, entre parenthèses, là on est en train de voir une finale de mondial, affiche extraordinaire, Argentine-Espagne. Quelle est la seule équipe qui en a fait le... Enfin, l'équipe qui a fait le plus baver ces deux finalistes pendant la compétition.
1: La seule équipe qui est restée invaincue en 90 minutes contre les deux, c'est le Cap-Vert. Donc c'est la grande classe. Et d'ailleurs, il y a une seule autre équipe qui est invaincue en 90 minutes face à un des finalistes. C'est la Suisse contre l'Argentine. Et oui, la musique tendue.
0: On va laisser peser.
1: C'est la 98e minute. Coup franc pour l'Espagne qui joue à 11 contre 10.
2: Si c'est goal, on peut rentrer en transport public.
1: C'est le budget Uber là qui va être économisé s'il y a goal. Pedro Porro, oula, je pense que c'est pour Lamine Yamal. Pour Uber. Lamine Yamal, 19 ans. Qui se faisait baigner quand il avait 4 mois. Par Lionel Messi qui est dans l'équipe d'en face ce soir.
0: Il n'y a personne par terre.
1: Ce but c'est historique s'il rentre. Est-ce qu'ils font une feinte de... En fait c'est Pedro Porro qui va le tirer, on va voir ça tout de suite.
0: Imagine.
1: Mais j'ai l'impression que Lamine Yamal veut un moment historique.
0: Imagine, il la met dessous comme Messi. Il n'y a personne derrière là, le mur.
1: C'est vrai, ils n'ont pas mis quelqu'un qui se traîne par terre. Lamine Yamal, 98e minute de finale de Coupe du Monde pour l'histoire. Je crois qu'il a dit ami. Lamine Yamal, la frappe. Le plongeon de Vivo Martinez. On a vibré les amis. Il est très bien tiré ce coup franc. Il est du côté du gardien. Du coup il n'a pas eu trop de distance à faire, Vivo Martinez. Corner pour l'Espagne qui veut finir ça avant les prolongues. Santé Williams. Et c'est dégagé.
0: Y a rien.
1: Fin du match, on va en prolongation. Allez, on applaudit pour l'Espagne quand même. Ils vont le faire. À 11 contre 10.
2: Charles Fontin,
1: oui.
2: On le voit sur le banc de touche, là, en raison du capitalisme, il semblerait que le climat soit en train de s'échauffer.
1: Et c'est là-dessus qu'on va se laisser. Je vous rassure, a priori, il n'y a pas de half-time show de 70 minutes. Donc normalement, on joue dans quelques instants, on se fait un petit peu de musique pour respirer deux secondes et on part pour la prolongation irrespirable de cette finale de Coupe du Monde 2026. Espagne-Argentine 0-0. C'est dans Footaise, merci d'être avec nous et à tout de suite les amis.
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0: Sex No Fomo, ça vient d'Argentine et juste avant, c'était la grande Rosalia. On est parti à l'instant, coup d'envoi de cette première mi-temps des prolongations. Il y a déjà un mec qui se traîne par terre.
1: Mais faites rentrer Rosalia, hein. Moi je pense que c'est une option. Avant les pénalties.
0: Rosalia qui est fan du Barça, d'ailleurs ils avaient fait un sponsor maillot Rosalia pour son album.
1: C'est pas la seule, mais à avoir fait le truc du sponsor maillot.
0: J'étais jaloux, je suis madrilène, j'étais jaloux.
1: Moi je l'aime bien elle. Elle est chouette. Et puis elle supporte l'équipe nationale. Elle était venue voir un match avec Pénélope.
0: Oui, Pénélope est cool, c'est vrai, pendant le mondial. Pendant ce mondial. Et donc l'Espagne à 11 contre 10, il y a eu carton rouge pour Enzo Fernandez. Toute la Suisse a versé une larme de joie quand Enzo est sorti, clairement.
1: Allez, Nico.
0: Et Nico Williams, c'est maintenant. Alors là, ça va être ça va être du power play comme on est sur glace. Ou du handball si vous aimez ça. En arc de cercle autour de la surface. Et il y a 170 défenseurs derrière. Mais faudra se méfier en compte parce qu'il en suffit d'une avec Alvarez et Messi.
2: Quel jeu de puissance.
0: Stéphane Rochette est avec nous. Ça part à droite avec Lamine Yamal. Il n'y a pas eu de changement. Ils n'ont pas fait énormément de changements, les Espagnols. En tout cas, pas à la prolongation, là.
1: Et là, c'est Messi qui joue le plus haut pour l'Argentine. Hein.
0: Ouais,
1: Et il n'est pas particulièrement haut non plus.
0: Mais tu vois qu'il marche, là. Il est en mode je m'économise, c'est la prolongue. Et là, il y a faute, par contre.
1: Faute.
0: Alors, il prend une main dans la gueule, oui, mais il fait faute sur Taliafico d'abord. Taliafico, un des rares survivants de l'équipe d'Argentine version Coupe du Monde 2018.
1: Il y a un mec...
0: Wouah, putain, mais après, il lui met la main.
1: Ouais, j'avoue.
0: Les deux sont pas terribles sur
1: ce coup. Je pense qu'il y a un... Mais ils doivent... Blague à part. C'est sûr, dans un événement comme ça, que parmi le staff de garde, etc., il y a un orthodontiste. Il y a un mec au bord du terrain qui peut checker les dents si ça part en couille, non?
0: Tu dis dans le staff des équipes?
1: Ben même pas, de la FIFA.
0: Mais oui, l'équipe de soins, oui. Il doit y avoir. Alors je sais pas s'il est précisément orthodontiste, mais je pense que quelqu'un s'y connaît.
1: Il y a eu 2-3 dentitions qui ont morflé là depuis le début.
0: Dans le sport d'élite, je pense qu'ils ont effectivement l'habitude des dents qui tombent, même si c'est un peu plus au hockey d'habitude. Relance à la 93e minute pour.
3: Cobel.
0: C'était David Lemos qui nous ressort le Cobel.
1: On voit le coup franc de Lamine.
0: Il marque là-dessus.
1: Regardez, les mecs, ils ont gagné une Coupe du Monde. Ils sont en train de filmer avec leur téléphone.
0: Casillas, il avait sorti le téléphone. Il est trop frustré qu'il n'ait pas eu goal sur le coup franc de Yamal. Oh, attention, Ferran Torres. Est-ce qu'il va pouvoir centrer Torres? Faut donner en retrait, s'il te plaît. Mal donné, mais là. Ferran. Mette à la hostia, Ferran. Avait dit Manolo Lama sur la cadena Serf, sauf erreur par média espagnol. Pedri va tenter de frapper peut-être, mais pourquoi il fait ça? Est-ce qu'il y avait peut-être un jeu?
1: Il l'a touché pour finir Nico là?
0: Je crois que Nico Williams l'a dévié et c'est un bel arrêt.
1: Et ça, c'est jaune
0: de Dibu Martinez.
4: Charles Fontin!
0: Oui.
4: On peut cocher une case du bingo? Fontin crie un truc en espagnol, c'est bon!
0: C'est pas la première fois. Ni la dernière, ouais, il a touché les cheveux.
1: Il a touché avec les dreads.
0: Il a touché des dreads. Ça, c'est un atout de plus.
4: Il y a dread, monsieur, il y a dread.
0: Ça augmente la circonférence. Et c'est les Argentins, quand même, qui font du bruit. Alors, ça, on peut pas leur enlever. En termes de soutien bruyant, ils savent faire.
1: Ciao.
0: Mais là, ils font plus rien, par contre. Ils dégagent juste. Là, c'est la survie pendant une demi-heure. C'est la Suisse.
1: Ils veulent aller au tir au but, là.
0: C'est exactement ce qu'a vécu la Suisse contre l'Argentine, mais reverse. Et super barré, par contre. De Martinez, parce que c'est très proche de lui qu'elle est déviée.
1: Une belle inspiration de Pedri.
0: Ouais.
1: Mais okay. Lui, justement, est-ce qu'au tir au but, c'est.
0: Arrête de parler des tirs au but, je te jure, j'ai pas envie. Tu sais que c'est les tirs au but, tu sais que c'est un truc où Dibu Martinez il rentre dans ta tête.
1: Ouais, voilà, c'est ça que je me dis.
0: Les Argentins ils sont avec leurs supporters, faut vraiment éviter. 16 tirs à 0 dans ce match. J'ai pas besoin de vous dire qui a 0.
1: Oh, wow. C'est ouf. Hein.
0: J'ai pas le souvenir d'une finale de Coupe du Monde récemment, il y a sûrement eu dans l'histoire, mais où il y a eu 0 tir
1: pour
0: une des deux équipes. C'est dingue.
1: Ouais, peut-être l'Inter contre le PSG en finale.
0: Alors en club sûrement, mais. Quand ils prennent 5-0, ouais. Attention, c'est contré. Oh, la mauvaise passe de Giuliano. Heureusement, il peut récupérer. Bah, pas pour longtemps. Il s'en sort. Paredes dégage. Et ça revient pour l'équipe d'Espagne. Il va y avoir un changement côté espagnol. On va voir qui va rentrer.
1: Ah, et l'Argentine. Tu as le problème quand il défend, il joue aussi bas et que la pointe, c'est Messi. C'est que tu n'as pas lancé Messi en contre sur 100 mètres. Que le mec, il va pas. Bon, ça serait lui demander plus sur une action qu'il a donnée en sprint sur les deux dernières Coupes du Monde. Donc
0: certes. Non, c'est sur un ballon arrêté, je pense que l'Argentine peut faire mal. Rodrigue envoie une longue à Nico Williams côté gauche. Dale Nico. Nico Williams qui essaie de faire la différence. Non, on rappelle, hein, il a été blessé une bonne partie de la saison. Même pendant ce mondial, il est encore blessé. Donc il est sur le retour. Il n'est pas lui-même complètement. Mais on se dit, le coach se dit que sur voilà, un exploit, un petit dribble, il peut faire la diff. Alors que Cuti Romero a pris place sur la glacière argentine.
1: Ouais, hommage à Marcelo Bielsa.
0: Exactement. Entraîneur argentin de l'équipe d'Uruguay pendant cette Coupe du Monde.
1: Ah, ils ont toujours des surnoms, les joueurs, les entraîneurs argentins, vous le savez. Bielsa, c'est El Loco.
0: El Loco, ouais, tout est dit. Oh, attention, Merino ! Il y a faute.
3: Parce que Merino, il est par terre et ça gêne le gardien.
0: On va revoir.
3: Mais il a sifflé avant ?
0: Il a sifflé faute sur Dibu Martinez.
3: Mais l'arbitre a sifflé pour arrêter l'action ou il l'a dit après ?
0: Je n'ai pas entendu le coup de sifflet de l'arbitre. Donc
3: je crois que ça, arbitralement, ça change la situation,
0: oui,
3: dans laquelle
0: effectivement. S'il a sifflé avant, il n'y a même pas de VAR, c'est ciao. On va revoir. Déjà, il y a probablement faute de Merino. C'est en tout cas ce que demande le défenseur Otamendi.
3: Alors, t'as vu, Merino, il touche.
0: Par contre, là, pour moi, il n'y a strictement rien. Non, d'ailleurs, il se relève, Martinez. Par contre, s'il dit qu'il y a faute de Merino sur Otamendi. Mais là, il n'y a rien, par contre, je suis désolé. Il se relève, il essaie d'arrêter la balle, Martinez.
1: Bah, c'est quoi qui est donné, je crois, hein.
0: Donc, ils ont donné faute sur Otamendi pour l'instant.
3: Non.
1: Qui se fait toucher à l'épaule et qui se tenait la cheville. Donc.
0: Est-ce que la VAR check ? Je crois pas, hein. Ça discute. William, c'est pas content. T'imagines l'histoire que ça aurait été pour lui de marquer le but libérateur. Vincic qui dit please, please, please go away. On va revoir.
1: Je veux voir le contact de Merino et Otamendi.
0: Il lui marche sur le pied, ouais. Il lui marche sur le pied. Malheureusement, ça va être annulé. L'Argentine a le cul bordé de nouilles. Mais il y avait faute, même si pas fait exprès, il y avait faute sur le défenseur Otamendi. Il lui a marché dessus, Merino. Quel dommage, ça aurait été incroyable pour Nico Williams. Qui a pu jouer que seulement 20 matchs titulaires avec Bilbao cette saison. Le temps de planter 6 buts et 4 passes décisives quand même, hein, toujours aussi décisif avec son club, lui.
5: Charles Fontin,
0: oui.
5: Dans le chat, on nous demande comment ça continue, prolongation, tout ça. Alors j'explique les règles, hein. Les joueurs sont forcés de s'affronter jusqu'à la mort. Ils sont pas seuls, hein, car la FIFA diffuse le spectacle en direct et peut intervenir ou modifier les règles à tout moment pour maintenir l'audience. Le dernier survivant, qu'il soit seul ou en duo, est déclaré vainqueur et reçoit une récompense matérielle ainsi que la gloire, tandis que tous les autres sont tués.
0: Mon Dieu. Et le pire,
5: c'est Hunger Games que je viens de lire.
0: Ouais, ou alors tu viens de lire la Coupe du Monde dans les années 30 sous Benito Mussolini, qu'avec Omendi aux joueurs la veille de la finale, c'est vaincre ou mourir. Hein.
5: Ouais.
0: Donc
5: ils ont gagné.
3: On voit deux mecs qu'on n'a pas vu de toute la Coupe du Monde.
5: Oh bah,
0: double Eric, changement.
5: Eric DRH.
0: Double changement avec effectivement des petits. Oh, il sort Rodri. Il doit être fatigué, le vieux Rodri. Et Laporte sort également.
3: Ouais, c'est étonnant. Alors, c'est pas des brels, hein, les mecs qui rentrent, mais ils sont vraiment deux piliers de cette équipe d'Espagne à ce mondial.
5: Laporte qui prend.
0: Oh, ouais. Laporte, merci public. Effectivement, première fois que ces deux joueurs foulent la pelouse dans ce mondial. Et c'est à la 99e d'une finale.
3: Normal, détente.
0: Il s'agit donc d'Eric Garcia, le défenseur central de 25 ans du Barça. Et puis Martin Zubimendi, 27 ans, le joueur d'Arsenal.
1: Alors ils ont fait des grosses saisons les deux. C'est des très très bons joueurs. Moi j'adore Zubimendi personnellement.
0: Mais bah, on verra, on leur fait confiance. On leur fait confiance.
1: Ça doit être dur de rentrer en défense centrale une finale. Bah, alors, il y en a deux des Argentins qui l'ont fait dans ce match.
0: On va revoir, attention, Nico Williams côté gauche qui met la mise. Ah, Giuliano bien défendu. Ça, il sait faire, Giuliano Simeone. Et bien récupéré, Mikel Merino. C'est lui qui va mettre le but de la gagne. On l'a prévu. Lamine Yamal côté droit. Et Eric Garcia, non seulement c'est la première fois qu'il foule la pelouse dans cette Coupe du Monde, mais c'est la première fois en sélection espagnole depuis 2022. C'était vraiment une des surprises de Luis de la Fuente dans son groupe de 26. On va voir. C'est lui qui met cette. Non, c'est Pedri qui met la petite balle sur Merino. Dégagé par Otamendi. C'est là que c'est dangereux. Faute de Messi. Mais normalement, tu mets carton jaune quand le gars dégage après qu'il y ait eu faute. Mais tu vois.
1: C'est Messi, donc petit smile.
0: Petit smile, donc, et ça suffit. On revoit le but annulé de l'Espagne.
1: Dis-moi que c'est bien faute sur Otamendi, s'il vous plaît.
0: Oui, oui, regarde, chla, il lui écrase le pied. Il fait pas du tout exprès, mais je pense que Tamendi, dans cette position, il a pas envie de tomber. Tu vois ce que je veux dire? Ah, parce qu'il libère l'espace pour Merino. Donc là.
6: Oh, excusez-moi, j'ai dû glisser sur une chaussure.
1: C'est exactement ce qui s'est passé.
0: Nico Williams, côté gauche. Il peut donner. Zubimendi. Et Pedri finalement qui donne à Porro. Porro côté droit, le latéral. Le centre de Porro pour la tête de William. Il a essayé une espèce de retournée, mais ça a été bien pris par Medina. Côté gauche, Cucurella, on est à la 101ème.
1: Et après, il faut aussi rendre à César ce qui est à César. Oui, l'Espagne domine, oui, l'Espagne fait plus de frappes, oui, l'Espagne est plus créative, plus dangereuse, plus tout ce que vous voulez, mais faut tenir face à ça aussi. Hein. Ouais. C'est toi, t'es dans l'autre équipe.
0: Respect pour ça.
1: Ouais.
0: Au même titre qu'on trouvait la Suisse héroïque de tenir contre l'Argentine.
1: Exactement.
0: Si longtemps. Koubarsi, est-ce qu'il va nous faire le coup de la frappe de loin? Non, c'est pas, il donne à Lamine Yamal, le numéro 19, comme son âge. Il donne à Porro, le 1-2 comme ils ont fait en demi. Non, pas cette fois. Oh, Yamal, le chapeau. On a vu ce qu'il voulait faire. Petit sourire du coach De La Fuente, parce qu'il sait que Lamine Yamal aime bien ses ballons, qui reprend en une touche. Et il y a ton pote, Marcos Senesi, dont tu parlais, le défenseur. Il met tous les défenseurs
1: c'est
0: possibles.
1: C'est vraiment tous les mecs qui ont pas joué de la Coupe du Monde. Allez, c'est ouais, maintenant.
0: Il
1: c'est les dernières minutes.
0: Jouer. Il n'était pas censé être là, on rappelle.
1: Mais lui, il est bon. Hein. Lui, je l'aime bien. Hein.
0: Senesi, très bonne saison avec Bournemouth. D'ailleurs, il a signé à Tottenham dans la foulée. Marcos Senesi, cinquième match avec l'Argentine. Et il remplace Julian Alvarez. Et là, il y a littéralement tous les défenseurs argentins qui ont joué ce soir. Là, il met la totale et il sort un attaquant pour un défenseur. Donc là, le plan, c'est tenir. Comme l'équipe suisse qui faisait entrer les Chemert et compagnie. Même plan, on rappelle, 102ème minute 0-0. L'Espagne joue à 11 contre 10 après le carton rouge d'Enzo Fernandez dans les arrêts de jeu. Finale de Coupe du Monde extrêmement tendance. Oula, ouais. Ça, c'est le dégagement de Dibu Martinez, si jamais. C'est vrai que c'était puissant. Messi, voilà, il va faire ça maintenant. Il va essayer d'obtenir des fautes. Il n'y avait rien du tout. C'est juste un duel. Il n'a pas l'habitude
1: bien
0: de
1: joué,
0: sauter.
1: Bien joué. Allez.
0: Allez, Pedro Porro pour le
1: bloc argentin un petit peu ouvert et un petit peu d'espace.
0: Pedro Porro à droite. C'est un peu stéréotypé. Faites un peu tourner, les gars. Voilà. Zubimendi qui essaye de prendre le contrôle comme le faisait Rodri avant.
1: Et c'est pour ça qu'il est là, Pedri aussi. Il faut une petite passe folle. Là,
0: déjà
1: peu,
0: en finale de l'Euro, il avait remplacé Rodri, Zubimendi. Hein. Le petit saut de la tête de Merino. C'est juste à côté.
5: Oh là là.
0: C'est exactement ce qu'il fait à chaque fin de match. Il vient mettre une tête en fin de match. Et je crois pas qu'il y a hors-jeu. On va revoir. Centre de Williams, magnifique. Il n'y a pas hors-jeu. Il la touche, elle frôle. Oh là là, elle frôle le poteau.
1: C'était tellement bien joué.
0: S'il existe des dieux du foot, l'Espagne doit gagner ce soir. C'est pas possible.
7: Bah, il y en a en tout cas un, il est sur la pelouse. Mais
0: le dieu du foot, c'est
7: aussi. Il joue pour l'autre équipe. C'est dommage.
0: Un dieu vivant. Et McAllister qu'on n'a plus vu depuis un moment, mais qui bataille, qui cravache au milieu de terrain. Regarde, il vient presser encore après 104 minutes. Oh là là, quelle tension.
8: Bon, Fantin, j'ai tenu votre faux accent depuis le début. Là, j'arrive plus. Là, c'est les nerfs. J'ai relevé à moi-même.
1: Oh la vache.
0: Mec, c'est tendax là. Vraiment.
1: Je te jure, je suis en train de me massacrer les ongles là.
0: C'est normal. C'est ton passeport qui veut ça. Lamine Yamal, il va rester jusqu'au bout, Yamal. Attention de ne pas perdre ce ballon. Pedri qui peut rendre à gauche, Adam Williams. Williams va essayer de déborder, non, il va refaire le coup du petit centre peut-être.
1: Allez, perds pas, lâche.
0: Il va frapper. Frappe Williams, c'est contré. Joue pas tout seul, Nico, quand même. Parce que là, il y a un contre. Lionel Messi, il faut l'arrêter. Faut l'arrêter, il fait une super passe de l'extérieur du pied de l'autre côté pour Giuliano Simeone. Il y a rien. Ils n'ont pas l'habitude, les Argentins, qu'on siffle pas pour eux.
1: Mais
0: ça se voit.
1: Sûr qu'il y a rien.
0: Pas du tout, peut-être qu'il y avait faute, mais je préfère en avoir rien à battre, comme eux pendant tout le mondial. Regarde le bon Argentin. Ils viennent agresser l'arbitre assistant. Oh, oh. On se calme. C'est interdit, ça aussi, si jamais tu viens Simeone qui traverse le terrain pour venir embrouiller.
1: Koubarsi et Lamine, ils viennent d'avoir 19 ans. Hein. Ça doit être quelque chose de jouer dans un match comme ça.
5: Simeone, il attend juste.
0: Ouais, mais c'est l'inverse de ce qu'il y a eu tout à l'heure. Mm-hmm. Tu siffles faute, c'est pas un scandale, mais par contre.
1: Parce qu'il cherche pas à faire le contrôle.
0: Scaloni qui hurle sur l'arbitre assistant, le quatrième arbitre. Et derrière, par contre. Oh. Mais Tagliafico sur la mini Yamal, le ballon est déjà sorti. Et il vient le ceinturer. C'est complètement gratuit. En même temps qu'il lui fait un crush-pat. Les deux en même temps. Voilà, ça, on commence à arriver dans une zone du match qui va être houleuse. Vraiment houleuse. Et il faut surtout. Et jaune pour l'entraîneur argentin Lionel Scaloni qui est venu.
1: Ouais, ça lui fait une belle jambe.
0: Il est venu postillonner sur le quatrième arbitre.
1: Mais c'est Scaloni humainement, c'est vraiment un c'est gars, une crème, ouais. Chapeau. Ouais, franchement.
5: Bah,
1: c'est
5: une il a l'air sympa.
0: Il a l'air sympa, mais en même temps, il a ce truc où genre toutes les affaires de racisme qu'il y a eu dans, avec ses joueurs, il s'est jamais prononcé. Et ça, ça me dérange. Il reste 3 minutes.
5: Oui, allô. Ah, comment ça va? Oui, bah bien sûr, je transmets. Merci, au revoir. Alors c'est la station ornithologique suisse qui vient de m'appeler pour remplacer les noms des joueurs pendant la prochaine minute par des volatiles qui ne volent pas. Oh, autruche qui dégage. Manchot qui récupère. Ouais, qui peut donner à Kiwi. Kiwi avec Kakapo. Kakapo. Ouh, bien joué là. Non, c'était dommage, c'est récupéré par deux poules.
0: Ah oh, oui.
5: Cormoran des Galapagos. Jusqu'à Pingouin qui dégage la tête. Et on peut reprendre avec les non-joueurs, merci beaucoup.
0: Merci à toi. Et il y a une faute non sifflée sur Ferran Torres, mais c'est un peu la même qu'il y a eu avant, donc je pense qu'il... Oh, c'est bien joué ce qu'a fait Mikel Merino. Quelle entrée de Mikel Merino. Faut mais lui parler. Parlez à Pedri. Pedri, je suis désolé, mais cette Coupe du Monde, à chaque fois qu'il rentre, il est en mode nonchalant. Il est pas dedans, c'est une finale de mondial, mon pote. On y va, on se réveille, parce que maintenant, il y a Medina de l'autre côté.
1: Oh, Poro, l'intensité.
0: Ouais, magnifique Poro. Bientôt, il y aura des crampes.
5: D'ailleurs, ouais. vous savez comment on dit nonchalant en anglais? Nonchalant.
0: Nonchalant. Ouais.
5: C'est vrai.
0: Il reste 1 minute 30 dans cette première mi-temps de prolongation, toujours 0-0. Le public argentin est en furie. Medina est rentré en cours de match, mais il perd du temps.
9: Il boit
0: de l'eau au lieu de faire sa touche. Non, mais mec.
1: Il veut pas prendre la balle. Ouais,
0: ça va trop loin. Allez, un joueur qui est tombé. Allez. Il y a Talia Fico qui est tombé. Bah ouais, vous avez que Messi. Venez, vous pouvez crier
1: enlever,
0: Messi, effectivement.
1: Enlevez les banderoles avec marqué fair play là au bord du terrain. Là, ouais, parce ça,
0: c'est...
1: Ouais.
0: C'est un peu trop hypocrite. Et tu vois là, mine de rien, ils ont gratté 30 secondes. Oui, il y a une poussette de Ferran, mais il n'y a pas de quoi tomber par terre. C'est la poussette minimale argentine, ça. Rien du tout, ils font que essayer d'obtenir des fautes. Et allez, ça repart derrière. Et Pau Kubasi, 19 ans, qui se fait embrouiller par Simeone, mais ils se connaissent. Hein. Ils se sont affrontés beaucoup cette saison, l'Atlético Madrid et le Barça. Allez, c'est la dernière minute de temps additionnel. La première mi-temps est prolongée. 0-0 entre Espagne et Argentine. Argentine joue à 10. Après le jaune, il y a faute là. Pas sifflé de nouveau. Merci, il y aura touche pour l'Argentine. Et là, tous les deux bancs sont debout. Hein. Si vous mettez l'image... Plus personne n'est assis sur le banc. Il y a une Coupe du Monde en jeu.
1: Mais là, c'est tellement faux. Ouais, tu peux presque mettre un jaune sur ça aussi. Je sais qu'on va dire que je suis pas objectif et tout, mais il saute pas pour avoir le duel. Il fait le dos rond. C'est dangereux en fait. Ouais. Tu peux. L'autre, il peut se massacrer en retombant
0: et
1: sur
0: c'est
1: toi.
0: Évidemment, Paredes. Évidemment. Laisse jouer, arbitre. Qu'est-ce qu'il siffle ? Ouais, mi-temps de la prolongation. Voilà.
1: Donc là, il y a combien de pauses normalement ?
0: Ouais, c'est 5 minutes. C'est rien du tout. Donc on s'écoute un brin de musique, le temps de rager sur les fautes argentines. Et ensuite, il y aura les 15 dernières minutes. Blaise.
5: Je tiens juste à m'excuser auprès de la communauté internet du monde entier qui est en train de me chier une pendule parce que j'ai dit que les pingouins volaient pas. Apparemment, ils volent. C'est les manchots qui volent pas. Je suis navré, voilà. Les pingouins, en même temps, là, j'ai dit c'était pour l'Argentine. Donc ils ont les passes droits, donc c'est normal.
0: On se fait vraiment reprendre sur des trucs extrêmement drôles. Ça a souvent rien à voir avec le foot. Mais c'est bien, vous êtes attentifs, attentives. Allez, on se retrouve dans quelques instants. À tout de suite, les amis, c'est Footaise, c'est la finale de la Coupe du Monde.
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0: Pour les 15 dernières minutes, il reste 15 minutes avant d'aller dormir et de travailler demain matin. Est-ce que le public se réjouit?
1: Il n'y a plus de Coupe du Monde après.
0: Alors nous, ça va nous faire bizarre, ouais.
2: Ah non, laisse tomber.
3: Ouais, pas que nous, je crois.
0: Comment s'appelle ma copine déjà? Je lui demanderai.
2: Comment s'appelle là quand le soleil il se lève? Le matin.
0: Ça s'appelle Cobel. Et on repart pour 15 minutes de pression espagnole. Mais cette fois, il va falloir tuer. Centre deuxième poteau pour Williams.
4: Mais putain, Nico Williams sur cette action. T'as vu comme il allait s'arracher? La balle, elle allait sortir. Il est allé jusqu'au bout de la ligne pour mettre cette espèce de tête en arrière en espérant que quelqu'un allait revenir la prendre. Et ce quelqu'un, c'était Ferran Torres. Le mec dont je me foutais de la gueule. Il y a quelqu'un.
0: Moqué. Il a marqué son mauvais pied. Il a marqué de gauche, mec. À la 106e minute de finale de Coupe du Monde. 65e match ce soir avec l'équipe d'Espagne pour Ferran Torres. 25e but. On va revoir cette action. Le centre de Porro et effectivement Williams qui s'arrache pour la dévier. Et Ferran Torres, reprise de volée, pied gauche sans réfléchir, il n'y a pas le temps, c'est une finale de mondial. Oh là là, Nico Williams au duel avec Molina qui arrive à la remettre du dread. Comme c'est bon.
4: Fanta, on a passé plus d'une heure et demie à espérer un but espagnol et maintenant qu'on lâche, je suis encore plus nerveux qu'avant.
0: Exactement. Ça. Mais tu sais pourquoi on est nerveux? Parce que l'Argentine, quand elle encaisse un but, elle enclenche le mode Messi. Et c'est ce qu'on risque de voir. Il a shooté le poteau de corner de rage, Ferran Torres.
2: Ce sera une amende.
0: Le tiburon, le requin, Ferran Torres.
4: La FIFA qui va dire, non les drapeaux, vous avez pas le droit, c'est politique.
2: Les Malouines, c'est ok, mais...
0: Et si vous voulez la recette de la victoire, le régime de Ferran Torres, c'est souper à 19h30. Il ne mange plus rien jusqu'à 14h le lendemain. La recette de la victoire.
2: C'est un peu un Suisse allemand, quoi. C'est un peu la Suisse qui est...
0: C'est donc un peu la Suisse.
4: Il y a une faute pour l'Argentine, faut vite se replacer.
0: Il faut vraiment que l'Espagne reste concentrée maintenant. 108e minute. Et il faut pas non plus trop reculer, même s'ils sont 10. Messi compte triple. Faites attention, et Messi qui vient se placer exactement comme à chaque fin de match. Un peu côté droit en retrait.
4: Aucune équipe sait vraiment ce qu'elle doit faire vis-à-vis de ça. Est-ce qu'il faut lui coller un babysitter ou pas?
0: Zubimendi doit y aller de la tête.
4: Oui, attention.
0: Pour le gardien, on a Simon. Ça va être ça tout le reste du match. L'Espagne a quand même l'avantage d'avoir un homme de plus. Il faut pas. Viva España, le feto. Oh là là là là, Ferran Torres, quelle histoire. À 20 ans, il était transféré à Manchester City. Il a pas tenu la pression. Il est revenu en 2022 au Barça. Et maintenant, il se décrit comme le Ferran indestructible.
3: Ouais, je l'ai vu s'effriter 2-3 fois quand même. Moi, je le regarde tous les week-ends, mais. C'est un mec à la...
0: Il a fait une méga saison, mec.
3: La précédente était meilleure, je te dirais. Mais le...
0: 16 buts en 33 matchs de Liga, je trouve ça bien.
3: Ouais. Mais justement, est-ce que c'est un truc d'attaquant de grand club ou d'équipe nationale énorme? C'est un peu le problème de Ferran Torres, c'est qu'il est... Il fait un peu... On lui demande de faire des trucs de grand attaquant et lui-même, on sent qu'il est... Il est bon, mais il n'est pas de cette trempe-là, des tout grands. Là, je pense que si l'Espagne gagne cette finale avec son but en finale, peut-être qu'il change un peu de statut, peut-être que
0: ça débloque. Personne va se moquer de lui. Il a beaucoup marqué depuis De La Fuente, l'entraîneur espagnol qu'il a connu à 16 ans. Il l'a entraîné en catégorie junior. Un des rares joueurs à avoir mis un triplé à Manuel Neuer quand même. C'était en 2020 contre l'Allemagne. Et attention parce que Messi a enclenché la moto.
3: Franchement, marquer ce but, ça peut rendre un être humain fou. Hein,
0: non, mais mec, moi je prends ma retraite.
3: Moi, tu me retrouves 7 ans,
0: Nico Williams,
3: 7 ans plus tard dans le bus des transports publics nyonnais en train de vomir partout. Et quelqu'un qui me demande, mais qu'est-ce que vous faites? C'est n'importe quoi. Et je lui réponds juste 19 juillet 2026.
0: C'était moi. Le tatouage sur ton bras. Era yo Ferran Torres. J'ai jamais été aussi barcelonais que ce soir.
3: Non, là, on est tous ensemble.
0: Là, c'est terminé. Même en Argentine, et River Plate, Boca Junior n'existe plus à la 110e minute d'une Coupe du Monde. Une finale de Coupe du Monde! prend dedans les bras de Unai Simon. Oh, il a amorti de la poitrine.
3: Ne fait pas trop flipper quand même.
0: Il veut gagner chaque seconde.
3: Il y a le premier moment d'anti-jeu de l'Espagne dans ce match.
0: 112e minute.
2: Charles Fantin,
3: oui. Ça fait 1 à 18.
2: Figurez-vous que Ferran Torres fut pendant 8 mois le compagnon de la mannequin et poseuse de revêtements muraux Penelope Fontwessex, dont les cendres de la mer, photographe passionné de lynx sauvage, furent confondues avec celles de Yetunde Shukwu Bamidele, une capricorne et ambidextre qui s'occupa pendant 2 ans en tant qu'obstétricienne de la conseillère d'État de Bâle-Ville, Esther Keller. C'est donc un peu la Suisse qui vient de marquer en finale de Coupe du Monde.
1: C'est un peu la Suisse.
0: Tu blagues sur avec qui il sort Ferran Torres, mais pendant 2 ans, en 2021 et 2023, il est sorti avec la fille du coach Luis Enrique. Quoi.
3: C'était, il était avec la fille de son sélectionneur.
0: C'est drôle.
2: C'était juste après.
0: 2021, il me semble qu'il fait quand même l'euro en étant son beau-fils.
3: Ils lui ont demandé à Luis Enrique, ça fait bizarre de coacher votre beau-fils et tout machin. Il dit, ah, il est super et tout. Et quelqu'un lui demande, et si un jour il lâche votre fille, il dit, ah ben il joue plus.
0: Sierra Martinez, c'était son nom. Alex de Ferran Torres, on va faire toute sa vie s'il faut. Parce que pour l'instant, c'est le héros, même s'il est
3: rousse. Le requin.
0: Le requin, exactement.
2: Et à propos de Sierra, on salue tous les gens qui font de la vitiviniculture dans ce pays.
3: Mickaël, tu me fais flipper.
0: Mickaël Merino qui arrive encore à prendre des risques à ce moment-là du match.
3: J'essaye de m'enfoncer les ongles dans les côtes, mais je n'ai plus d'ongles. Donc ça ne marche pas.
0: Oh, mais quel bonheur. Et alors là, je veux les entendre. Les gens qui disent que l'immigration en Espagne, c'est mal. Qui c'est qui fait l'assist? Qui c'est qui marque en finale de l'Euro? C'est les Lamine Yamal, c'est les Nico Williams.
3: Mais c'est toujours comme ça, les racistes, ils ouvrent leur gueule si on perd. Sinon, c'est super.
0: Sinon, ouais, c'est un vrai espagnol, y a pas de souci. Nico Williams
3: fait une bonne rentrée.
0: Qui fait une très bonne entrée. Et dont la maman était enceinte de son grand frère, qui sont arrivés du Ghana avec le papa. Ils ont marché pieds nus dans le désert du Sahara quand même pour arriver là. Et Nico Williams est né en Espagne, grandi en Espagne, ce que semblent parfois oublier certains. C'est le gars le plus basque que je connais, c'est le voici sur le côté gauche. Le numéro 17 espagnol.
3: Bien joué.
0: Oui, il faut obtenir quelque chose, c'est tout ce qu'on demande. Ah, dommage, il a essayé une petite talonnade, il y avait hors-jeu de Nico Williams. 113e minute.
3: Replace-toi. Et là, faut tout donner pour maintenir sur 1-0 là.
0: Absolument.
3: Il y en a qui sont nazes, mais faut tout. C'est la fin, c'est les dernières minutes.
2: Et Charles Fontaine, si jamais il y a des gens parmi nous qui n'en peuvent plus de ce match, vous pouvez zapper parce qu'en ce moment, il y a un documentaire sur l'incendie de Notre-Dame à Paris. Donc sur TF1. Donc si on a qui sont habitués aux débâcles françaises, il y avait le match d'hier et le documentaire de ce soir sur TF1.
0: Vous avez toujours le choix. Personne ne vous oblige à regarder Footaise.
3: Mais si tu veux voir un monument religieux qui tombe en bouche,
0: c'est tout seul. Il y a un jeu peut-être. Il y a un jeu. Oui.
2: Ça, ils peuvent le donner avant. Parfois.
0: Il m'a semblé qu'au début de l'action, il y avait hors jeu. On va revoir. Ça se joue à très peu de choses, mais. Ouh, pas sûr. Yep. Pas sûr. Ça va se jouer à l'épaule de Ferran Torres. S'il met le doublé, alors là, c'est trop. S'il met le doublé que c'est validé, ça a pété un câble.
2: Est-ce qu'on peut tous faire en même temps?
0: Non, il n'y avait pas but annulé.
2: Oh non, je voulais qu'on fasse tous en même temps l'onomatopée de... pas sûr, mais...
0: Et il nous met de la pression en plus, notre ami Valère en régie. L'Espagne ferait vraiment un beau champion.
3: Vas-y.
0: Oui, Nico Williams.
3: Il lui met une patate, là.
0: Ouais, mais il a... Oh, il y a un bruit. Oh, mais le deuxième champ.
3: Paradès rouge.
0: Mais d'où tu mets pas rouge, mec?
3: Mais il est...
0: Oh, il mérite de rentrer chez lui, la queue entre les jambes.
3: Mais mec, t'as vu qu'au départ du truc, il lève la main en direction du visage de Nico?
0: Non, laisse tomber. Là, c'est la roue libre.
3: L'arbitre est dépassé.
0: Il tient plus le match. Il est en mode, il reste 5 minutes, je tiens. Et sur un ballon arrêté. Attention, danger. Dégagement de qui? De Ferran Torres.
3: Oh, Lamine qui fait l'effort.
0: Il était blessé. Encore jeudi, il s'entraînait pas. Et regardez le gambadé après 115 minutes, ça régale, l'Espagne est en train de le faire.
3: Lamine, il fait tout ce qu'il est en train de faire et en même temps, il a un exposé à rendre la semaine prochaine. On le rappelle, c'est sur les volcans.
0: Attention, Messi. Messi, côté droit, non, il va faire la même chose. Messi, le centre dégagé par Eric Garcia.
3: C'est Eric. Eric Garcia, premier match dans cette Coupe du Monde. Il rentre en finale.
0: Oh là là.
3: Allez.
0: Attention, ils ont déjà fait le coup sur un corner joué en deux temps. Messi le centre. Trop long. Ça sort. Pas de risque.
2: Charles Fontin,
0: oui.
2: Le saviez-vous? Il n'y a que deux équipes qui ont remporté une Coupe du Monde tout en ayant perdu un match dans la même compétition. Lesquelles? L'Espagne en 2010, en perdant contre la Suisse, et
3: fait.
2: L'Argentine deux fois, en 78 et 2022. Il s'agissait donc ce soir du derby des losers. Les équipes de merde.
0: Oh la violence. Les moments Tour de France. Le moment Tour de France haineux, visiblement. Et ils sont plus que 12, hein, de ceux de la Coupe du Monde 2022, les Espagnols.
3: Ils sont décédés, les autres?
2: Oui.
0: Les autres, malheureusement, ouais, crash d'avion. Oh mon Dieu, c'est horrible, c'est arrivé à plein d'équipes de foot,
2: c'est
0: ça.
2: C'est vrai, c'est vrai. Alors, ouais.
0: Mais non, non, non, juste le groupe a beaucoup changé. Et pour dire, il y a un changement de génération, et cette génération-là n'est pas moins bonne que celle d'avant.
3: Bien
0: Nico
3: joué,
0: Williams.
3: Nico
0: Williams qui va essayer de déborder. Il va dépasser Molina. Il peut s'en vouloir. Il a voulu faire une espèce de...
5: Oh, il avait tout fait juste.
0: De petit dribble alors qu'il n'y avait qu'à tirer. Il n'y avait qu'à tirer, il est seul.
5: Il avait tout fait juste.
0: Il a voulu faire un double contact chelou.
2: Moi, je le remercie. Parce que je rappelle qu'après ce match, on va tous retourner dans nos petits championnats de merde. Regardez, Thun, Winterthur. Et ben, c'est grâce à ce genre d'erreur qu'on peut se préparer psychologiquement au football qui nous attend pendant l'année à suivre. Merci, Nico Williams.
0: C'est vrai que... Ah, ça montre qu'ils sont humains, même eux. Oh là là, mais qu'est-ce qu'il rate par contre? Ça, si ça, s'il y a égalisation, il va s'en vouloir.
3: Attention, attention, attention.
0: Giuliano Simeone qui peut donner. Messi. Oh, oh, dans la gueule.
3: T'as vu où elle partait, cette balle?
0: Dans la gueule de Mikel Merino, c'est, qui mais... s'est fait assommer.
3: Ouais, mais t'as vu où elle partait?
0: Elle allait en lucarne, probablement. Oh là là là là là là là là. On va revoir. Il a, là, il a, il s'est sacrifié pour la patrie. Oh là là. Il est à 2 cm du ballon, il prend une pétée de Messi. Qui me semble pas qu'il est venu s'excuser.
3: Là, tu fais quoi? Tu dois sortir, du coup. Ah, mais c'est la tête. Ça aussi, il y a une règle par rapport au protocole commotion.
0: Alors là, je pense qu'il en a pour quelques minutes.
2: Protocole commotion activé.
0: Et ce serait galère, par contre, s'ils doivent jouer à un de moins
3: devant
0: la Furia Argentine à la 118e.
3: Hein. Tout à fait.
0: Ça, ce serait un problème. Unai Simon est en train de dire à tout le monde de revenir. Unai Simon qui a pris le brassard de capitaine. On va voir le hors-jeu de Ferran Torres.
3: Il nous reste des changements.
0: Je vous ai dit, ça se joue à l'épaule. Bah, effectivement, l'épaule gauche qui met hors-jeu et la tête également.
3: Moi, je trouve qu'ils mettent tellement de temps à sortir l'image de synthèse à chaque fois qu'ils n'aident pas le côté un peu...
2: c'est vrai.
3: À chaque fois, tu fais, oui, attendez, laissez-nous le temps de trouver l'image qui...
2: Alors, attendez, Photoshop.
3: Mais que j'allais dire, il nous reste des changements.
0: Mais il nous en reste un, je crois, si j'ai bien compté.
2: Ah ouais, c'est vraiment
3: les Espagnols. Imagine de la pointer, il fait, ouais, Merino, tu sors.
0: 2, 3,
2: soleil.
0: 4, 5. Oui, je crois qu'il nous reste un. Qui c'est que tu ferais rentrer, toi?
3: Gavi.
0: Ah oui, pour la rage.
2: Attendez, cherche l'info. Changement Espagne.
0: On en a, parce qu'ils rajoutent un sixième changement en prolongation, et c'est l'Espagne en a fait 5.
3: Ah bah, tu vois, il sort.
2: Le changement d'heure a lieu en Espagne en même temps que dans les autres pays d'Europe.
0: Voilà. Merci beaucoup.
2: Vous en prie.
3: Donc là, on est à 10 contre 10. Hein,
0: exactement. Mikel Merino doit rester dehors pour le moment. Qu'est-ce qu'il dit, l'arbitre Vincic?
3: Balle d'arbitre. Balle d'arbitre.
0: Ouais.
3: Alors, qui va être plus fair-play?
0: J'ai comme curieux. Ma petite idée.
3: Qui avait la balle? C'était censé être un quoi, le truc?
0: Je sais pas. Après,
3: c'était les Argentins qui avaient la balle.
0: Mais en tout cas, voilà, il la garde.
3: Ça joue.
0: L'Argentine a le ballon et Merino vient de rentrer. On est de nouveau à 11 contre 10. Attention, le long centre de Medina. Contre, et très important ce qu'il vient de faire Yamal, de pas laisser le centre partir. L'Espagne veut sa deuxième étoile sur le maillot, et je te dis tout de suite que le maillot, je vais le commander.
3: Oh, il presse.
0: Regarde Yamal, l'effort qu'il fait. Je veux plus. Et son père va péter un câble, par contre, sur les réseaux sociaux. Ça va régaler.
3: On parle d'un mec qui n'a pas encore ses dents de sagesse, on le rappelle.
0: Et Koubarsi, en parlant de dents de sagesse, 19 ans, il fait un gros dégagement. Allez, Williams, voilà, il fait faute, mais il a raison d'aller au duel.
3: Ouais, mais ils volent des coups francs comme ça, là, les Argentins. Faut pas se faire avoir.
0: Attention, Nahuel Molina.
3: C'est joué vite.
0: Ouais, il a joué, c'est faute de main, là, non? Mais mec, il fait rejouer le coup franc. Ok, il dit que le coup franc est plus loin. Il met sa petite bonbonne de spray. Messi s'en bat les couilles, passe devant la bonbonne de spray. Allez. Lionel Messi pour une dernière longue. On joue la 120e minute, chers amis. Merci d'avoir choisi Footest pour cette finale de Coupe du Monde.
3: Tout le monde a le soleil dans les yeux.
2: C'était nos 10 ans.
0: C'était effectivement nos 10 ans cette année. Et attention, il rentre tout de suite la balle à Messi. Messi pour Simeone. Go, go. J'ai cru au but.

0: c'est pas par pitié. Oh là là, mais c'est trop de stress, c'est trop de stress. Medina, il sait qu'il l'avait au bout du pied. Scaloni ne réagit plus. Il est mort de stress. On est dans les arrêts de jeu.
1: J'ai un déjà vu.
2: Quoi ? Ah, il y a embrouille au milieu des stress encore.
0: Ouais, ouais, ça se bat. J'ai pas encore vu le temps additionnel, ils l'ont pas affiché encore sur le cadran.
1: Ça, c'est une nouveauté de cette Coupe du Monde aussi. Hein.
0: C'est que ça met toujours du temps sur, à la télé à venir.
1: C'est insupportable.
2: Oh là là, oh là, là Tagliafico, il joue. Il
0: pour moi, c'est
2: bah, s'il fait bien.
0: Corner de Messi. Il faut dégager ce ballon par-dessus. Oh. L'Espagne a eu très chaud, mais l'Espagne tient toujours 1-0. On a beaucoup vu les Argentins pleurer, mais cette fois ce sera pas de joie, les amis.
2: Mais l'Argentine, elle vient de quoi ? Quadrupler son nombre de frappes, là ?
0: On a vu avant la stat, vous rappelez, on vous a dit en 90 minutes, il y avait eu zéro frappe de la part de l'Argentine. Et ben, on a eu la confirmation que c'était une première en finale de Coupe du Monde dans l'histoire. Zéro frappe pour l'Argentine.
1: On perd des vues dans le chat YouTube, mais c'est parce que les gens meurent à cause de la tension.
0: Ils sont déjà sortis en train de se préparer à aller klaxonner, c'est moi qui vous le dis. Vous allez pas dormir tout de suite si vous êtes au centre-ville.
1: Ah ouais.
0: Pedro Porro.
2: Aïe, aïe, aïe, regarde la tranquillité de Pedro Porro.
0: Ah, il a raison.
2: Là, chaque action, ils vont, entre guillemets, perdre le plus de temps possible.
0: Il reste 3 minutes à jouer. Il y a 5 minutes qui ont été données. Il y en a déjà 2 qui ont été jouées. 3 minutes à jouer et l'Espagne sera championne du monde pour la deuxième fois de son histoire. 16 ans après le premier.
2: Autant.
0: Oh là là là là là là là. Ça se roule, c'est la comédia dell'arte, Otamendi. Ah,
1: c'est dommage, hein. Je réalise que vu qu'on n'a pas fait France-Espagne, on n'a pas pu commenter et dire Papé Porro. Et ça, c'est dommage.
3: Ah, c'est vrai ça.
0: Attends, mais on a fait France-Espagne.
1: On a fait France-Espagne.
0: On n'a pas fait cette blague. On n'a pas fait Papé Porro. Quel dommage.
1: Purée.
2: On n'a pas beaucoup parlé de toutes les personnalités franco-espagnoles qu'il y a qu'on soupçonne pas. Aussi, je me faisais la réflexion tout à l'heure.
0: Faute sur un espagnol de Tagliafico.
2: Jean Reno, par exemple, tu sais qu'il est espagnol.
0: Mais tu sais comment il s'appelle en vrai.
2: C'est ce que je voulais te demander.
0: Juan Moreno. Je partage mon blaze avec lui.
1: Manuel Valls aussi, qu'on salue.
0: Quoi ?
2: Ouais, Manuel Valls. Ouais,
0: il s'appelle pas Moreno, lui.
1: Non, il est espagnol.
2: Il est catalan, il a fait de la politique en Espagne.
0: Il a essayé.
2: Ça n'a pas marché non plus.
0: Il
2: lui reste une troisième nationalité. Vous savez ce que c'est ?
1: Suisse ?
2: Il est suisse aussi.
0: Arrête, tu rigoles.
2: Mais quelle honte. Sa maman était sinoise.
1: Il y a aussi Christine Bravo qui est franco-espagnole.
0: Et Alcaraz qui va exploser de joie. Il est avec son frère à côté de lui. Mais pour l'instant, il est en date parce qu'il reste 2 minutes.
1: Et juste Fontaine.
0: Ah ouais.
1: Apparemment, ouais.
2: Je savais pas. Eric Cantona, oui. Ça, j'avais dans le foot français.
1: Anne Hidalgo aussi.
0: Il n'y avait pas faute d'Eric Garcia. Tu vois, quand ils vont un peu chercher les duels, des fois c'est pas sifflé, ils ont raison les Espagnols, faut aller bourriner un peu. Et cette fois par contre c'est faute, sifflé par Vincic. Et l'Argentine aura une chance d'envoyer tout le monde devant. Est-ce qu'ils vont oser faire monter le gardien à un moment donné ? Il reste 1 minute 20. Non, il le joue très vite Messi ! C'est pour Lionel Simon ! Merci ! Et il se jette par terre, voilà ! Il se fait embrouiller par McAllister. La danse finale de Lionel Messi. Et on peut peut-être avoir voilà, juste 20 secondes de pensée pour Lionel Messi qui dit sans doute adieu au football international avec l'Argentine ce soir.
2: Qu'il gagne ou qu'il perde. Hein.
0: Exact.
2: A priori, c'était la dernière pour celui que beaucoup considèrent comme le meilleur joueur de l'histoire du foot.
0: Voilà, et ça, croyez-moi, on verra sans doute plus jamais en fait.
1: Charles, en 2 secondes, est-ce que tu as vécu une situation pareille sur le terrain quand tu faisais du foot ?
2: Qui, quoi ?
1: Toi.
2: Mais que, pareil que quoi ?
1: Je sais pas, ce genre de moment, la tension, tout ça, les prolongations.
2: Ouais, oui, si. Je suis allé au tir au but en finale de Coupe Vaudoise.
1: Ouais ! Il manquait ça pour le bingo, merci beaucoup.
0: On a fini le bingo, là ?
1: Non, il reste encore 2 trucs.
0: Ah, tu veux essayer de les provoquer ?
1: Ok, y a quelqu'un dans le chat qui dit « Sortez le gardien !» C'est bon, j'avais encore Blaise Relais, une mauvaise blague du chat.
0: Par contre, dans 15 secondes, je suis à la fin du match, donc désolé, je suis un peu focus. 1-0 pour l'Espagne, il reste 15 secondes.
1: Oulala.

0: se fait sentir. Mais si vous avez suivi assidûment et un minimum objectivement cette Coupe du Monde, vous ne pouvez pas dire que les gagnants de ce soir déméritent.
1: Oula, qu'est-ce qui se passe là,
2: là on a le coach argentin qui va vers les joueurs espagnols pour leur dire barrez-vous, venez pas embrouiller mes joueurs.
1: Et pourquoi il y aurait embrouille là? C'est plutôt à ces joueurs qui doit retenir là.
2: Je sais pas exactement ce qu'il veut Scaloni, mais un peu de tension. Lamine Yamal est champion du monde. Ah, et effectivement, Lamine Yamal, à l'image d'Harry Potter, a tué Voldemort Messi.
0: C'est vrai.
2: Sauf que Messi, c'est un gentil. Messi n'est pas un tricheur, Messi est un immense, immense, immense joueur, le plus grand. Et il dit au revoir, et oui, la caméra ne se trompe pas, il y a un zoom sur lui en ce moment. C'est la fin de sa carrière avec l'Argentine.
1: Et c'est pas le... On a vu beaucoup de légendes du foot arrêter leur carrière internationalement pendant cette compétition avec leur sélection à mesure qu'ils disparaissaient. Là, c'est Messi, il allait au plus loin qu'il pouvait dans cette Coupe du Monde avec sa sélection. L'Argentine, il est jusqu'en finale, mais on en a vu passer hein, des têtes qui sont tombées. Et ils sont cuits, là, Lamine et Nico Williams.
2: Lamine et Nico, les deux copains, ils sont par terre. Ils sont arrivés les deux blessés, ils n'ont pas pu commencer le mondial. Et des belles images, Eric Garcia du Barça, qui a sans doute adulé Messi lui aussi.
1: Alors, même ceux qui n'étaient pas au Barça, je pense.
2: Oui, mais encore plus quant à l'ADN,
1: Scaloni,
2: je pense.
1: Scaloni et De La Fuente, on l'a pas évoqué, mais c'est le genre de stade que le genre d'anecdote toi t'aimes bien, Fantin. C'était son formateur pendant le diplôme d'entraîneur, De La Fuente à Scaloni.
2: C'est vrai, et là...
1: Et là ça...
2: Attends, on essaie de comprendre, attends. Non, on peut pas y avoir trop de bruit.
1: Avec la musique de
2: mais
1: Pierre Descarrières,
2: il a l'air de se plaindre quand même de quelque chose à Tamendi auprès de son ancien coéquipier Rodri.
0: C'est pas Pirates des Caraïbes, Charles, c'est Avengers, tu peux pas dire n'importe quoi.
1: Je crois qu'il était en train de dire on mérite quand même le prix du fair play.
2: Et il rentre dans l'histoire, notre ami Luis de la Fuente, le coach espagnol. Pourquoi? Parce que en 9 matchs à élimination directe dans des Euros, Coupe du Monde, il en a désormais gagné 9 sur 9. Donc il a dépassé l'Italien Vittorio Pozzo dans les années 30. Il est seul au monde, Luis de la Fuente. Je le porte pas forcément dans mon cœur, mais faut le dire, en termes de réussite, il vient d'enchaîner l'Euro et la Coupe du Monde. Ça commence à ressembler à l'époque de Xavi Iniesta, mon gars.
1: Tu ne le portes pas forcément dans ton cœur, mais si les gens respectent leurs promesses, quelqu'un va bientôt le porter sur sa peau.
2: Marc Cucurella, le latéral gauche espagnol, avait promis qu'il se tatouerait le visage du coach s'ils étaient champions du monde, et je vais suivre ça avec attention. Il a aussi dit qu'il prendrait sa retraite internationale. Je suis pas sûr, Rodri est en larmes, le capitaine espagnol.
1: Aussi, il est mûr.
2: Il va soulever la Coupe du Monde dans quelques instants. Javier Bardem dans le public qui porte le maillot de Borja Iglesias et qui est en train de serrer le poing.
1: Moi j'aurais sorti la perruque de No Country for Old Men. Vraiment, on fait la teuf jusqu'au bout.
0: T'imagines si c'était la Suisse qui gagne la Coupe du Monde, il nous montre qui dans les gradins un peu content comme ça?
2: Parmelin. Il n'y a pas la même aura.
0: Quel grand acteur.
1: Casey Motteklein.
2: Oui, Casey Motteklein. Bon ben voilà, c'est fini pour Messi. On revoit la scène de fin avec De La Fuente qui va enlacer son staff. L'équipe d'Espagne est championne du monde.
1: Du staff hein, aussi, bras dessus, bras
2: dessous. Les Espagnols qu'on méritait, ils ont été bons pendant... Oh là là, Paredes.
1: Mais lui, il est complètement
2: Paredes
1: malade.
2: A foutu une patate quasiment à Eric Garcia. Et en fait, c'est pour ça que Scaloni, le coach argentin, est venu.
0: Non, mais
2: c'est
0: pas... Mais...
2: Oh là là, Paredes, il va prendre une suspension.
1: Et ça, c'est...
2: Paredes met des patates.
1: Et je t'avais dit que Gavi, il avait envie.
2: Paredes, il va être suspendu, c'est pas possible. Il a foutu des patates à plusieurs joueurs espagnols. C'est pour ça que Scaloni est rentré. Il était en mode venez pas vers mes joueurs, ils sont fous de rage. Ils sont trop émotifs, donc voilà. C'était plutôt pour préserver les joueurs espagnols de la rage de son pitbull.
1: Paredes qui...
2: La Suisse est vengée.
0: Ouais.
1: C'est vrai. Paredes, il était en train de perdre toute dignité, puisqu'on le sait, chez certaines personnes, la dignité se trouve dans le bulbe du cheveu.
2: C'est beau ces images. Messi, il est assis par terre, il regarde autour de lui, il pleure pas encore, il a l'air de se dire.
1: Non, il est
2: choqué un peu.
1: Il prend la mesure.
2: Il prend l'info.
1: Du moment.
0: Je pense qu'il se dit, est-ce que je fais pas quand même encore la prochaine?
1: Moi, je sais pas s'il hésite, mec, hein, vraiment.
0: Non, je pense pas.
2: Mais il continue sa carrière en club, sauf erreur, avec Miami.
1: Oui.
2: En plus, il fait partie du consortium qui possède le club, donc c'est hyper pratique. Il peut faire venir tous ses petits copains qui jouaient au Barça avant. Donc,
0: surtout tous les jours de match, il fait est-ce que je joue? Oui, je joue.
2: Il décide lui-même.
1: Moi, je suis curieux de voir si pendant la remise des médailles, Paredes, il va pas mettre un coup de coude à quelqu'un.
2: On va pas la regarder cette remise des médailles parce que là ça dure encore un moment avant que le protocole se mette en place et puis honnêtement j'ai pas envie de voir Donald Trump être au centre de l'attention.
3: Effectivement.
2: Je pense qu'il l'a déjà assez été. On va se quitter plutôt sur les images de joie de l'Espagne et la tristesse de l'Argentine qui aura fait rêver son peuple, qui aura montré une rage de vaincre qu'on n'a jamais vue dans d'autres équipes.
1: Trois comebacks en match à élimination directe.
2: L'histoire était folle.
1: Messi qui roule sur le tournoi et qui est premier dans quasi toutes les stats et tout, alors qu'il a 39 ans. Non, il y avait quand même une mystique un petit peu autour de l'équipe d'Argentine qui était pas des moindres. Je pense qu'ils sont tombés sur plus fort aujourd'hui.
2: Et comme il disait lui-même, il avait de façon fini le jeu avant ce mondial. Il a déjà gagné le mondial, il a gagné la Copa América avec le Barça, il a tout gagné. Donc il a fini le game Messi et on le salue là-dessus. Sur les champs des supporters espagnols, on va aussi vous saluer. Vous, les amis qui nous écoutiez, merci infiniment de nouveau. Vous étiez des milliers sur YouTube et ailleurs ce soir. C'était le 9e match de ce Footaise 2026. C'est un record, on n'a jamais fait autant. C'était les 10 ans de Footaise.
4: Ouais. Oui, donc là, Fantin est en train de dire au revoir parce qu'on va pas aller jusqu'à la remise du trophée. Hein, on nous demande dans le chat jusqu'où on diffuse.
2: Voilà, on vous informe que ça ferait long. Si on doit rester, il y a un public qui essaie de rentrer chez lui. Je vois des gens qui baillent, les pauvres, on les comprend. C'est dimanche soir quand même.
4: Ça fait 104 matchs quand même.
2: Vraiment. Donc voilà, nous, Footaise, c'était les 10 ans. C'était le 9e match cette année. On va se retrouver, j'espère, l'été prochain. Si l'équipe de Suisse féminine se qualifie pour la Coupe du Monde, qui a lieu au Brésil, ça peut être vraiment cool. Footaise fait aussi les tournois féminins depuis quelques années. Et sinon, au pire, on se donne rendez-vous dans 2 ans à l'Euro. Ça se passera en Angleterre. L'ambiance sera belle aussi. Car la Suisse, j'espère, se qualifiera aussi.
1: Dan Doy a fait la promesse.
2: Qu'il gagnerait l'Euro même.
3: Mais on se réjouit.
2: On n'est pas encore qualifié, mais voilà. Donc,
5: au pire. La Suisse, oui. Les autres, non.
2: Qui résonne pour la dernière fois dans Footaise en 2026. J'aimerais que vous fassiez un bruit énorme pour notre réalisateur pour tous les matchs. C'est la première fois que le réalisateur fait tous les matchs. C'est Valère Veilla. On t'aime, Valère, t'as été grand. T'en as fait des minutes. T'as peu dormi comme nous, t'as des cernes et tu pars en vacances au Ferrer demain et c'est mérité. Pareil pour notre réalisateur vidéo, Otavio Araujo. Je sais aussi que ces deux femmes en ont extrêmement marre du foot et qu'elles souhaitent aller dormir et faire autre chose. Elles étaient aux réseaux sociaux, au YouTube, au TikTok, pour que le lien passe avec la RTS et les flux vidéo. Tout ça, c'était géré par qui ? Par Alana et par Louise Dubruy. Merci les filles, vous êtes les meilleures, on adore bosser avec vous. Merci aussi Alina Favaro pour la playlist musicale Hispano-Argentine ce soir. Merci à nos hôtes de ce soir pour le public, Gaspard et Besma, Laurane et Leonidas. Salut et merci. Et puis il y a aussi d'autres qui ont fait plusieurs matchs avec nous ou qui ont été très précieux en préparation Footaise avant la Coupe du Monde, qui sont pas là ce soir. Il y a Franck Pourpris, Stéphane Marais, Johan Favre, Arabella Dro. Et puis notre chef d'antenne qui nous fait une confiance aveugle, qui nous laisse dire n'importe quoi, liberté totale. Et il vivait son dernier Footaise en tant que chef d'antenne couleur 3 puisqu'il va bientôt nous quitter, Antoine Multeau. Et enfin, pendant que le buteur Ferran Torres se fait interviewer, j'aimerais que vous fassiez du bruit pour mes deux amis, les deux humoristes les plus cools de l'histoire, avec qui

0: dit rien, il pense à tout, il fait tout juste. Fantin Moreno.
1: 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De mon côté, si vous aimez le foot, traité à la sauce couleur 3, on a un nouveau podcast qu'on a lancé récemment qui s'appelle Potoball. On fait encore mardi un numéro spécial mondial et puis après on passera en mode championnat suisse, ça recommence le 24 août. On compte sur vous pour suivre ça, si ça vous plaît, si ça vous plaît pas, c'est pas grave. Merci à vous, public merveilleux des studios RTS couleur 3, le studio était plein à chaque match, peu importe l'heure, matinale, soir, vous êtes restés jusqu'au bout et pour ça vous pouvez vous auto-applaudir. Et quel symbole pour les Suisses de partir sur les images de dépit de l'Argentine qui est par terre sur le terrain avant la remise du trophée qu'on suivra en rentrant chez nous, puisqu'on vous quitte à l'année prochaine ou à la suivante. C'était Footaise. C'était Footaise, on vous aime, l'Espagne est championne du monde, bravo à toute l'Espagne.
2: Ciao.
1: Et à bientôt dans Footaise, ciao.
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7: Salut à tous et bienvenue dans le dernier Coucou Malibu de la semaine. Calmez-vous derrière en régie. Coucou Malibu, le meilleur de l'actualité des festivals de Suisse romande et d'ailleurs. Si vous voulez tout savoir sur les concerts à voir cet été et rigoler un peu avec notre best-of des chroniques de la 3, vous êtes au bon endroit. Et pour notre interview du jour, on ne va pas s'intéresser à un festival, mais à un bar valaisan qui continue de programmer des concerts tout l'été. C'est le Sunset Bar de Martigny, bien sûr. Le Sunset qui est, je vous le rappelle, le lieu de rendez-vous de tous les métalleux de la région. On parle des événements à venir avec Olivier Mouffe à partir de 17h. Pour le reste, c'est comme tous les jours avec un quick quiz qui vous emmènera peut-être au Palpe Festival, une reprise dans le popcorn, des chroniques et plein de bonne musique. Voilà ce qui vous attend si vous restez avec nous dans ce Coucou Malibu. Une émission réalisée aujourd'hui par Philippe Vaudan. Bonjour, bonjour Philippe, bonjour. C'est parti, on est ensemble jusqu'à 19h.

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1: Beyoncé sur Couleur 3, le morceau s'appelait Cuff It. Dans quelques instants, c'est la pochette surprise de Christelle André. Christelle qui revient d'ailleurs avec une toute nouvelle émission qui s'appelle La Big Pochette. Ce sera à partir de lundi 11h sur Couleur 3 pour remplacer le Umami de Yannick Neveu qui s'est terminé. Voilà pour les informations. On écoute les Suisses de Kadour avec ce titre Hadou Sinin avec en featuring Anouar Kadour Shérif, le fameux Shérif. Kadour sur Couleur 3 dans Coucou Malibu.

0: Aujourd'hui, on va parler d'un phénomène qui envahit les tote bags mammouth, les vides poches des Tesla et parfois même les trous de canapé Ikea. Les barres protéinées.
1: Ce dont tes muscles ont besoin pour t'aider à relever chaque défi. Pour chaque renfort. Pour chaque mètre parcouru. Pour chaque nouveau record.
0: Oui, ces rectangles compacts qui ressemblent à un mélange entre un brownie, un parpaing et un morceau de carton recyclé. Avant, quand on voulait un snack, on prenait un truc simple. Une banane, un paquet de chips, une petite brioche. Bref, un truc qui avait du goût.
2: La body mass contient beaucoup de sucre quand même et au niveau du goût, c'est pas top top.
0: Aujourd'hui, on mange des barres protéinées saveur Joy Fuel Cookie Dough, Natural Cacahuète. Saveur forêt enchantée, mais en vrai, ça a toujours le même goût. Le goût de presque quelque chose.
2: Les isostars, c'est pas encore ça en termes de rapport protéines, glucides et sucre, mais le goût est bon.
0: Mais avons-nous vraiment besoin de manger des protéines sous forme de barres compressées qui coûtent le prix d'un loyer en coloc, ou est-ce juste une nouvelle arnaque inventée par des influenceurs qui te disent « cette barre a changé ma vie » alors qu'en vrai, elle a juste changé leur compte en banque.
1: Pour donner à chaque victoire un goût unique. iPro, ton allié protéiné à retrouver au rayon frais.
0: La mode des barres protéinées vient du bodybuilding des années 1980 aux États-Unis, quand des marques comme Power Bar lancent les premières barres pour sportifs. Le fitness des années 1990 s'en empare, puis les années 2000 les glisse dans les poches du grand public. L'explosion arrive vraiment avec les influenceurs entre 2015 et 2020 qui transforment ces barres en accessoires healthy et indispensables, même si t'as jamais fait de crossfit de ta vie. Sachez d'ailleurs que maintenant, il y a des barres protéinées qui non seulement sont dégueulasses, mais en plus nocives pour la santé, avec plein de vilains additifs. Parole de gourou Yuka.
2: Moins de 3 grammes de sucre par barre pour 20 grammes de prot, c'est pas mal du tout et le goût est vraiment top.
0: Les estimations les plus récentes situent le marché mondial des barres protéinées autour de 4 à 5 milliards de dollars par an, avec une croissance annuelle d'environ 6 à 8%. Le marché suisse des barres protéinées est estimé autour de 60 à 80 millions de francs. Non mais sérieux? Bon, mais le problème, c'est pas les chiffres. Le problème est écrit en petites lignes sur la plupart des emballages de barres protéinées. Une consommation excessive peut avoir des effets laxatifs. Plutôt embarrassant dans les cocktails du Montreux Jazz. En conclusion, fuck les barres protéinées et vive le pâté vaudois. Végétal, ça existe.
3: J'ai 8 secondes pour vous dire que la barre ovomaltine, c'est de la dynamique.
4: Diététique, de l'effort.

0: Lifestyles of the Rich and the Famous, les ricains de Good Charlotte sur Couleur 3. Il est 16h25, re-bienvenue à tous. Si vous nous rejoignez maintenant, vous êtes dans Coucou Malibu. Une émission assez fun hein, de l'après-midi, émission consacrée au festival. J'ai d'ailleurs une immense surprise pour vous tout à l'heure, mais je vous en dis plus, je vous en dis beaucoup plus à partir de 17h30. Mais une immense surprise pour vous, c'est des trucs à gagner pour la semaine prochaine. Voilà, je vous en dis pas plus, parce que là, comme tous les jours, je crois que, il est là, c'est Blaise Berzinger.
1: Bonjour les zouzous, c'est Blaise Berzinger. C'est la rentrée pour mon message vocal. Et ça tombe bien parce que pour la rentrée, je me suis acheté un siège tournant. J'ai toujours eu des chaises de bureau assez classiques, mais celle-ci, elle tourne automatiquement sur place. Et voilà, donc là, elle vient de... Alors, le problème, c'est que je maîtrise pas quand ça tourne, voilà. Et je sais pas comment empêcher ça. Il doit y avoir un mode d'emploi quelque part, mais je trouve pas le site du fabricant. Alors... Pardon, me revoilà. Donc là n'est pas le sujet, je pense que comme moi vous devez trouver l'actualité du monde un peu anxiogène et j'avoue que c'est pas toujours putain. En fait c'est relou parce qu'il n'y a pas de bouton qui... Je comprends pas le... Voilà, là c'est stable. On dirait que c'est stable. Bref, je disais donc que l'actualité aujourd'hui ne...
2: C'était le vocal de Blaise, dont la vie est quand même immensément zinzin.
1: On dit pas zinzine. Non, on dit pas zinzine, on dit... Ah, voilà, putain, mais c'est...

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0: On n'est pas stupide, ça devrait être le slogan de cette émission d'ailleurs. Dino Brandao et l'eau et le duc sur Couleur 3.
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0: Un peu de funk et de hip-hop dans le popcorn du jour avec la reprise non pas d'un morceau en entier mais de sa ligne de basse, c'est celle du Good Times de Chic qui avait été samplée par Sugar Hill Gang. Chic, c'était avec Earth, Wind & Fire, les plus gros producteurs de musique dansante à la fin des années 70, un groupe qui est né sous l'impulsion du guitariste génial Nile Rodgers à New York en pleine fièvre du disco. Chic qui va rapidement se faire connaître à New York en fréquentant assidûment le mythique studio 54, puis dans le monde entier avec leur chanson Le Freak, un titre composé par Nile Rodgers et Tony Thompson, après s'être fait refouler justement du studio 54 alors qu'ils avaient rendez-vous avec Grace Jones. En rentrant dans leur local de répète juste après s'être fait virer, ils avaient improvisé en gueulant un petit fuck off remplacé par la suite par le désormais fameux Freak Out.

Résultat, le Freak devient un tube mondial et la carrière de Chic est lancée. Ils vont enchaîner les bangers les uns après les autres, comme par exemple Good Times en 1979.

Et puis à la fin des années 70, la disco se démode et c'est là que débarque la culture hip-hop, une culture développée dans les blocs parties avec des DJ qui ne gardaient que les breaks de batterie pour faire danser le public présent. Et parmi les pionniers de la scène hip-hop américaine, il y a eu Sugar Hill Gang qui, eux, vont sampler la ligne de basse du Good Times de Chic pour créer le premier hit rap de l'histoire, le fameux Rapper's Delight qu'on écoute tout de suite sur Couleur 3.

Sugar Hill Gang Rappers Delight dans le popcorn de Coucou Malibu. Dans quelques instants, ce sera la radio des festivals. Le temps d'écouter Tame Impala, comme me l'a dit Philippe Vaudan. Il m'a dit, ouais, c'est Tame Impala. Merci beaucoup Emmanuel Macron, François Hollande en face de moi. Hein. C'est Tame Impala, je t'en supplie. Merci beaucoup.

0: Le groove monstrueux de Stevie Wonder sur Couleur 3, ça s'appelait Superstition.
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0: La radio des festivals, le Montreux Jazz, touche bientôt à sa fin, après deux semaines dans ses nouveaux bâtiments. La semaine prochaine, c'est le deuxième gros festival de l'été qui commence, le Paléo. Et je vous rappelle qu'on y sera pour vous proposer les meilleurs moments de l'événement, le temps de trois émissions. En attendant, on revient une dernière fois sur les concerts qui ont rythmé ces deux semaines du Montreux Jazz, avec un focus sur les Roots, qui ont donné une excellente prestation à l'Auditorium Stravinsky. 2h30 de show, de la virtuosité et du groove avec

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3: Les larmes de Lionel Messi. L'Espagne décroche sa deuxième étoile en Coupe du Monde de football. Victoire 1-0 face à l'Argentine dans la seconde période des prolongations. Après 16 ans d'attente, la Rora, championne d'Europe en titre, a donc dominé cette finale face à ce qui est peut-être le dernier mondial de Lionel Messi. Gianni Infantino et Donald Trump, par ailleurs sifflés par le public lors de leur arrivée sur la pelouse il y a une demi-heure pour la remise de la Coupe. Les sirènes d'alerte déclenchées cette nuit à Bahreïn, nouvel épisode de tension au Moyen-Orient. L'armée américaine annonce par ailleurs la mort d'un 17e soldat. Ce militaire a trouvé la mort dans le nord de l'Irak lors de la destruction de munitions non explosées provenant d'un drone iranien. L'armée jordanienne dit quant à elle hier avoir abattu 3 missiles visant le royaume. L'Agence internationale de l'énergie atomique dit aussi examiner les informations faisant état d'une attaque nocturne contre le chantier d'une centrale nucléaire en construction à Darkovin en Iran. Le site ne contiendrait pour l'instant aucun matériau nucléaire. Le secrétaire d'État américain Marco Rubio a lui rencontré hier le président libanais Joseph Aoun. Il était question de la mise en œuvre de l'accord cadre négocié par Washington entre Israël et le Liban. Un navire marchand appartenant à la Turquie a été frappé par 3 missiles russes, annonce la marine ukrainienne hier. 5 marins ont été tués, le vraquier transportait des céréales et quittait la zone de combat. En Macédoine, plus de 1500 habitants de Gostivar, à 50 km de la capitale, ont été soignés pour une infection intestinale. Une épidémie s'est déclarée hier vraisemblablement par la présence d'eau contaminée dans une rivière, dans le système d'eau potable notamment. Le Canada annonce la fermeture jusqu'à la fin août de ses frontières aux ressortissants étrangers ayant séjourné en République démocratique du Congo. Décision annoncée hier en raison de la propagation de l'épidémie d'Ebola qui a déjà fait plus de 800 morts dans le pays. Interdiction qui concerne celles et ceux qui ont séjourné en RDC ces 21 derniers jours. Les Canadiens et les personnes résidant dans le pays doivent toutefois, pour leur part, observer une quarantaine à leur retour. Les recherches se poursuivent en Guyana, au Guyana après le naufrage d'un ferry avec 133 personnes à bord. 67 ont réchappé à la catastrophe. L'autre moitié est toujours portée disparue. Le bateau ralliait en fin de soirée samedi Georgetown à Port Kaituma dans l'ouest du pays. Le bateau avait été mis en service il y a 87 ans. Et puis un nouveau succès pour Sion sous les étoiles. La 11e édition a rassemblé 45 000 spectateurs entre jeudi et samedi. C'était un gros pari, mais il a été gagné, se réjouit le directeur hier. Parmi les têtes d'affiche cette année, Gims, Christophe Maé, Louane ou encore Julien Doré. La prochaine édition se déroulera sur 4 jours. Cette fois, ce sera du 14 au

0: au 17 juillet 2027. Bien ensoleillé avec la formation de quelques cumulus en montagne, c'est le temps qui vous attend pour ce lundi. Il fera jusqu'à 27 degrés en plaine avec une bise soutenue en vallée du Rhône, 30 degrés en Valais.
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6: Et c'est parti pour cette deuxième heure de Coucou Malibu. Une deuxième heure qui devrait faire plaisir à nos amis métalleux, puisque nous allons nous rendre à Martigny, en Valais, lieu de résidence du bar le plus prisé du monde du métal. Le Sunset Bar qui, malgré la nuée d'activité estivale, continue de proposer des concerts de métal extrême et de punk rock, ainsi que plein d'autres activités. On en parle avec le patron des lieux, Olivier Mouffe, dans quelques instants au téléphone. Et puis, comme je vous l'ai dit tout à l'heure, grosse surprise pour vous dans la radio des festivals. Ça concerne le Paléo, évidemment. Hein, ça concerne le Paléo, mais pour l'instant, je garde le suspense. Le temps de vous dire que les Bras Cassés en best-of et la vie aquatique seront aussi de la partie. Et qu'on commence cette deuxième heure en musique avec Fatboy Slim, That Old Pair of Jeans. Ah.

0: Couleur 3, la radio des jeunes avec les Ronettes. Le morceau s'appelait Be My Baby.
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0: Vous en avez marre de la variété française et de la pop qui pullule dans tous les festivals de la région? Vous en avez marre de cuire au soleil et de faire la queue pendant 2 heures pour avoir une bière tiède? Eh bien, je crois que j'ai une solution pour vous, et cette solution, c'est le Sunset Bar de Martigny. Le Sunset Bar, un haut lieu de la scène métal suisse. Depuis quelques années, les grands groupes internationaux se pressent dans la petite cave climatisée et réaménagée par son patron Olivier Mouffe, un véritable passionné qui a fait de cet endroit un incontournable des musiques extrêmes. Et contrairement à d'autres salles de concert qui préfèrent prendre 2 mois de vacances, le Sunset continue de proposer des super concerts tout l'été. Je vous propose d'en parler tout de suite avec Olivier, le patron des lieux. Salut Olivier.
6: Salut Franck.
0: Comment vas-tu ?
6: Très très bien.
0: Super. Bon, Olivier, est-ce que vous prenez jamais de vacances au Sunset Bar ?
6: Non. On n'est jamais en vacances, c'est vrai.
0: Jamais en vacances, hein. Je vois que ça travaille tout le temps. Pourquoi est-ce que vous avez décidé de continuer de faire des concerts en été? Parce que la plupart des salles de concert ferment, mais vous continuez. Pour quelle raison?
6: Déjà, le bar est ouvert 365 jours, donc nous, on continue, et c'est une très bonne chose, justement. Vu qu'ils sont tous fermés, donc moi, je peux prendre des groupes qui seraient hors normes, que je ne pourrais pas normalement.
0: Voilà, exactement, parce que les groupes continuent de tourner, voilà, puis j'imagine aussi que les groupes apprécient de jouer dans des endroits à taille un peu plus humaine, hein, ça doit être un argument aussi.
6: Ah, ça leur change, ça c'est sûr, mais pendant les festivals, ils ont des day-off, donc c'est vraiment là qu'on peut les avoir, et effectivement, ça les fait toujours, en tout cas, ça les fait rire de venir jouer dans un petit endroit comme ça, après avoir joué au Hellfest, par exemple, voilà, qui arrive à Lionheart dernièrement, ouais.
0: Donc il y a le groupe canadien Lionheart qui jouait au Hellfest, et puis après il jouait devant combien de personnes au Hellfest, tu penses? C'est quoi, 10, 20 000?
6: Au Hellfest, la scène hardcore, elle a 10 à 15 000 personnes. Ouais.
0: Voilà, ouais. Et puis après t'arrives, tu joues devant 100 personnes.
6: Exactement.
0: mais c'est cool aussi, et puis en plus ils ont l'habitude, les groupes de hardcore, hein, ils ont tous commencé par ça. Quelques mots sur le bar en lui-même. Alors vous avez dû changer quelques infrastructures cette année, Olivier?
6: Oui, après ce qui s'est passé, la tragédie de Grand Montana, on a été obligé de faire une porte de secours supplémentaire, exactement. On a dû faire ça, autrement on n'aurait pas pu continuer.
0: D'accord. Donc si tu n'avais pas creusé ce mur, il serait arrivé quoi au Sunset Bar?
6: Alors on aurait pu faire toutes sortes de concerts, parce qu'on aurait été maximum 50 personnes où il y a les concerts, donc c'était pas vivable. Mais on aurait pu laisser ouvert pour les gens la semaine qui viennent boire un verre, mais plus pour les concerts.
0: Alors tant mieux. Et ça s'est fait assez rapidement, ces travaux, parce que j'ai l'impression que c'est quand même creuser une porte dans cette cave, ça doit pas être évident, non?
6: Non, c'est assez impressionnant la vitesse où ils ont fait ça. En une semaine, c'était réglé.
0: Ah ouais?
6: Ouais, alors on a travaillé avec les entreprises de la région, et ils ont vraiment joué le jeu. Et j'ai l'impression qu'ils nous ont vraiment mis au sommet de la pile pour faire ça tout de suite.
0: Ok. Le Sunset accueille depuis quelques années maintenant la crème du métal mondial, de Soulfly à Madball, en passant par tous ces noms de groupes de death metal illisibles sur un flyer. Qu'est-ce qui attire tous ces groupes chez toi, Moufa, selon toi?
6: Je pense qu'ils voient qu'on est des passionnés et on a tout sur place. C'est-à-dire qu'ils peuvent parquer leur nightliner devant le bar, plus le toucher jusqu'à ce qu'il passe, ce qui n'est pas le cas dans les grandes villes où ils doivent le bouger. Ensuite, ils ont les backstage, le bar, le restaurant et même l'hôtel pour ceux qui restent au même endroit. Donc, c'est un peu un luxe pour eux, même s'ils joueront dans la plus petite salle du monde.
0: Ouais. Mais au-delà de ça, tu leur proposes aussi, chaque fois que je vois des photos des groupes qui vont se balader à la Pisse Vache, tu leur proposes aussi de découvrir un petit peu le canton, non?
6: Alors s'ils ont le temps, évidemment, je leur propose ça, qu'ils sont toujours d'accord, parce que pour eux, c'est un peu un travail. Tous les soirs, c'est la même chose, donc on peut leur offrir un jour où ils font un peu autre chose, ils sont tout contents, donc c'est ce qu'on essaie de faire, quand ils ont le temps, évidemment.
0: Ouais. Il se passe le mot entre eux aussi. Est-ce qu'il y a une sorte de bouche à oreille entre les groupes pour dire allez jouer au Sunset, c'est vraiment cool? Moi j'ai l'impression que ça marche beaucoup comme ça aussi.
6: Oui, oui. Maintenant, ça commence vraiment. En résumé, c'est qu'est-ce que c'est ce petit endroit où ils vont tous jouer. C'est un peu ça. Alors, ils disent pourquoi nous, on ne pourrait pas y aller. Ouais. Voilà, mais après, ils pensent souvent que les bookers pensent souvent que c'est une salle de 400 personnes. Quand ils savent que c'est 115, ils disent non, vous plaisantez. Alors, je dis non, faites comme vous voulez. C'est pas forcé à venir.
0: Et ils finissent tous par venir. On va regarder justement cette programmation un peu plus en détail tout à l'heure et on va écouter un des seuls groupes qu'on peut passer à 17h15 maintenant. Hein. T'es au courant, hein, je pouvais pas mettre du Sangi Sabog. Moi j'aurais bien aimé. Sangi Sugabog.
6: Sangi Sugabog. Je te demande de dire
0: vite. Oui. Sangi Sugabog. On va écouter les Valaisans de Fluffy Machine qui seront en concert le 13 août en première partie des Adolescents. Un mythe du punk rock, les Fluffy Machine, le morceau s'appelle Bernardo et on reparle tout de suite de tout ça avec toi, Mouf. À toutes.
6: À toutes.

0: Les punk valaisans de Fluffy Machine sur Couleur 3, Beer Nado, un morceau qu'ils joueront peut-être le 13 août au Sunset Bar de Martigny en première partie des mythiques punk rockers américains de Adolescence. Et ça tombe bien parce qu'on est avec Olivier Mouff, le patron du Sunset, pour parler de cette programmation. Olivier, j'ai regardé la prog, il y a beaucoup de concerts cet été, mais il y en a aussi beaucoup qui sont sold out, hein.
1: Oui, alors à part samedi prochain, les trois d'après sont soldats. Mais bon, à 115 personnes, c'est un peu logique quand même.
0: Ouais, mais bon, tu dois quand même être content. Hein. Ça veut dire qu'il y a quand même un intérêt pour voir ces groupes chez
1: tout
0: toi.
1: Puis surtout que bon, voilà, en été, les gens sont en vacances, dans les festivals, alors c'est pas toujours forcément facile, mais tant mieux, oui.
0: Alors, quels sont les concerts à voir, en tout cas ceux où il reste de la place, où il reste quelques places à voir. Vas-y.
1: Alors, samedi prochain, le 25 juillet, il y a Aleazata Est, Ivy et Spring, ça c'est du hardcore. Là, il reste de la place.
0: Okay.
1: Ensuite, comme tu l'as dit, Adolescence et Petit Machine le 13 août. Ensuite, il y a le 18 août du Brutal Death avec Cryptopsy et Kako Kanasi. Et là, on arrive déjà un peu à la fin d'été, parce qu'après, il y en a, mais c'est au mois de septembre. On va dire que c'est encore l'été, mais plus tellement. Mais il y en a jusqu'à la fin de l'année. Il y a des. La fin de l'année, il y a Volvenest, il y a Get the Shot, il y a Messa, il y a John Corabi, le chanteur de Mötley Crüe.
0: Okay.
1: Il y a une autre soirée black metal avec Born, Henry et Viande. Très beau nom, hein. Et il y a aussi encore Benighted. Et Propane, et annoncé aujourd'hui, ouais. Employed to Serve avec Cabal. Donc il y a vraiment encore beaucoup de choses.
0: Il y a beaucoup de choses, mais par exemple, le concert du 29 novembre, Propane est sold out, voilà. Et Benighted aussi, c'est sold out, voilà. Donc allez.
1: Par contre, oui.
0: Oui, vas-y.
1: Le 19 décembre, tu vois, il y a le nouveau groupe à deux membres de Celtic Frost.
0: Ouais.
1: Indictment qu'on vient d'annoncer. Donc là, il reste de la place.
0: Il reste de la place, donc vous allez sur sunsetbar.info et vous allez voir ce qui s'y passe si vous voulez aller voir des concerts. Mouff, il y a aussi d'autres activités. J'ai vu, il y a un truc qui est aussi sold out assez souvent, c'est le triathlon. Alors, c'est quoi le triathlon du Sunset Bar?
1: Alors, c'est Julien qui organise, je ne vais pas dire de bêtises, mais il doit avoir le beer pong.
0: Oui.
1: Prenez le beer pong.
0: Le beer pong,
1: voilà.
0: Ouais, tu fais du ping-pong avec de la bière.
1: Exactement, il y a la pétanque.
0: Ok.
1: Et les fléchettes.
0: Et les fléchettes, donc c'est le triathlon,
1: voilà.
0: Tu dois faire les trois, et puis tu gagnes un truc.
1: Exactement.
0: À la fin.
1: Exact.
0: Très bien, bah là aussi, allez voir ce qui s'y passe, c'est au Sunset Bar. Et puis il y a aussi des karaokés, je viens de voir maintenant. Karaoké avec
1: Sly. Oui, pendant la Foire du Valais, ouais.
0: Voilà,
1: exactement, pendant la Foire du Valais, on fait de l'animation un peu moins métal et rock, qui est un peu plus autre. Pendant la Foire du Valais, il faut mettre de la musique un peu plus accessible pour tout le monde, on va dire.
0: D'accord, mais pourquoi pas un karaoké métal, hein. Ça existait à Zurich hein, à l'époque.
1: Ah bien sûr,
0: ouais.
1: Bien sûr.
0: Ah ouais.
1: D'ailleurs, on peut, maintenant ils peuvent tout faire, donc... C'est tout de demander le morceau.
0: C'est très bien. Bon, le Sunset Bar, allez-y, nombreux, hein, c'est à Martigny, on y est toujours bien accueillis et il y a des super concerts. Plus d'infos sur sunsetbar.info. Merci beaucoup, Olivier, de faire vivre le métal en Valais et partout dans le monde, d'ailleurs.
1: Merci beaucoup à toi pour l'intérêt.
0: Allez, à bientôt. Ciao.
1: À plus. Ciao, ciao.
0: Ciao.

0: bavette. Hein, on va se tailler une bavette.
1: Ah, ça, c'est pour moi, ça.
0: Eh oui. Et les pâtes. Saint-Damir Bernard, la journée mondiale.
2: Là.
0: Journée
3: mondiale.
1: Ouais, les vacances, l'été, la plage, le sable dans le cul. Bon, c'est bientôt le moment de montrer son summer body à tout le monde, ou son summer, si on n'a pas réussi à atteindre les objectifs de Miguel, le coach sportif qui nous a préparé pour des ultra trails et des high rocks. Alors que nous, on voulait juste perdre le gras qu'on a en trop, nous. Vous aussi, vous voulez rester en terrasse plutôt que être à la terrasse.
0: Oui.
1: Alors rassurez-vous, il y a une combine. Je déclare ce mercredi la journée mondiale de...

0: qu'est-ce que c'est que
1: quoi, la calisthénie? La calisthénie, du grec ancien kalos. Ouais, tout le monde à la piscine, on fait des bombes dans la pistoche. Allez, rangez-moi ces ballons de plage, on va étudier les langues mortes. Kalos, beauté, et sténos, la force. La beauté par la force. La force de la beauté. Fauter la bourse. En fait, ça veut juste dire des exercices au poids du corps. Des pompes, des squats, des abdos, des tractions. Facile, hein? Ça dépend des corps. Voilà. Autant avec ton corps, Valérie, je pense que je fais une série de 20 sans problème. Avec le mien, c'est des Jeux Olympiques. Hein, j'ai tout de suite. Là, je vais vous montrer mon maximum de pompes. Alors, une. Voilà. Et encore, hein, là, je l'ai faite sur la table et assis sur ma chaise. Mais pourquoi la calisthénie fascine en ce moment? Parce que c'est ultra poussé sur les réseaux. Ça a commencé pendant le Covid, pendant qu'on pouvait plus aller au fitness. Alors spoiler, j'ai pas attendu le Covid pour plus aller au fitness. Mais c'est pratique la calisthénie, c'est... tu peux faire partout, t'as besoin de rien, juste ton corps et de la détermination. Tu peux tellement faire partout que ça se fait même à l'armée. C'est tout le sport au poids du corps, c'est peut-être une histoire de budget, hein. Quand t'achètes 30 avions de chasse, t'as peut-être plus tellement de sous pour acheter une halter. N'empêche, pratiquer le sport au poids du corps, des abdos, des pompes, du gainage au poids du corps. Bon, à l'armée, ça s'appelle pas calisthénie, ils appellent ça nettoyer les chaussures. On se tempédé. Eh, hey, Park Dinch, hein, y a pas d'homophobe dans l'armée. Tu nettoies tes chaussures, puis quand t'as fini, hop, gainage. Le temps que les autres qui ont pas fini, bah, ils finissent. Ah, vous rigolez, mais ça marche, hein. Moi, j'ai perdu 20 kilos à l'armée, moi.
2: Ah.
1: Bon, après, j'ai vite retrouvé parce que je suis quelqu'un de très organisé. C'est la tendance, la calisthénie. C'est partout sur les réseaux. C'est même tellement la tendance qu'ils ont tout adapté sur le même principe budgétaire. T'as pas de budget pour aller au fitness, sur les grosses machines où on achète très cher. Bah, on a pas de budget pour les pubs, voilà. Tout est fait avec de l'intelligence artificielle. Avec des types qui n'ont rien d'humain. Ils disent tous la même chose. Tu as plus de 40 ans et tu veux ressembler à quelque chose. Je suis instructeur militaire et la calisthénie est faite pour toi. Même en IA, ils arrivent à te glisser que t'es pauvre. Et le pire, c'est qu'ils te disent ça pour te vendre un programme de trucs que tu sais déjà faire. Non mais vivement qu'ils sortent l'appli pour plus pisser dessus. Bon. Il y a même une pub par IA, tu sais, façon les pubs radio à la française, t'sais, les dialogues à la française. Bah alors chérie, on a plus de jambon? Bah non mon loulou, c'est plein de nitrites et ça fait 20 ans que le système essaie de nous empoisonner. 20 ans? 20 ans mon loulou. Je vais aller chez Afleflou. Pourquoi je faisais ça moi? Ah oui. Dans les pubs pour la calisthénie, ils font des dialogues de ce genre. Mais avec un vieux qui est essoufflé, mais déterminé, mais qui gueule quand même. J'ai plus de 50 ans et j'aimerais prendre soin de mon corps, mais je n'arrive pas à réussir. Non mais ça a aucun sens, on dirait une pub pour de la Ventoline. Puis derrière, t'as un gars militaire, il a des veines à deux doigts d'éclater son front, transpirant, muscles saillants et galbés, puis tendu comme une bite. Puis il leur dit « Fais notre programme de calisthénie de 28 jours. » Oh, ambiance, j'ai envie qu'il me masse le dos. Là. En fait, prendre soin de son corps, c'est bien, hein. Vraiment. Je vais pas révolutionner le monde en faisant des constats évidents. Par contre, est-ce qu'on peut calmer la surréaction sur les réseaux, dans les sections commentaires ou dans les conversations? Non, parce que prendre soin de son corps, c'est bien. Mais prendre soin de son corps avec une telle détermination, on va faire tellement gaffe à notre physique qu'on va oublier notre mental. On va être des boules de muscles avec deux voyelles et trois consonnes. Ça va donc. Non mais si on veut un joli corps, c'est surtout pour pouvoir entamer de belles conversations. Alors si la première réponse qui vient à n'importe quelle question qu'on vous pose, c'est gainage, fermez Instagram puis allez lire un livre. Même avec beaucoup d'images, ça marche.

deux toujours très funky, Jamiroquai sur Couleur 3. Le morceau s'appelait All Right. Jamiroquai qui était en concert le 13 juillet à Locarno. Il paraît que c'était super. Les Alalas, on enchaîne avec les Alalas. Et juste après, ce sera la grosse surprise que je vous ai promis tout à l'heure. Voilà, hein, fini le suspense. C'est juste après ce morceau, In the Air.

0: Indier, les Alalaz sur Couleur 3.
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0: 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Lola Young, From Down Here, dans Coucou Malibu.

0: La Lausannoise Léane sur Couleur 3, le morceau s'appelait Paisible Rêve. Voilà, je commence à recevoir des blagues. Celle qu'on vient de m'envoyer, je vous la lirai tout à l'heure. Elle est vachement bien. Le temps d'écouter Yannick Neveu et La Vie Aquatique. La Vie Aquatique.
1: Le poule, toi ?
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3: Dans l'eau, dans 20-30 ans, il n'y aura plus.
4: Aujourd'hui, le fish and chips. Ça, je connais. Le fish and chips, c'est un plat de friture street food typiquement britannique. Dans le fish and chips, il y a un, du fish, donc du poisson.
5: Oui, c'est ça.
4: Et deux, des chips.
6: Vous êtes génial.
4: Donc, bah pas des chips, mais des frites. Parce que c'est les Anglais, et les Anglais, ils aiment bien faire des trucs pas pareils, et c'est ce qu'on appelle l'humour anglais.
7: Ah, l'humour, c'est une des choses que je préfère.
4: Donc bah des chips, c'est en fait des frites. Au lieu de rouler à droite, on roule à gauche, et on maintient toujours la monarchie comme au Moyen-Âge. Ça, c'est un genre de spectacle permanent avec des petits costumes et tout. Ça coûte assez cher, c'est pas forcément très marrant, mais ça fait des situations cocasses, comme quand la reine elle meurt ou quand le prince il divorce. C'est pas très marrant, mais cocasse.
8: Tu es vraiment sincère ? Ou est-ce que tu dis ça parce qu'on a échangé nos fluides corporels ?
4: On a compris la partie chips du fish and chips, reste à voir la partie fish. Une grosse voix qui traîne, peut-être ?
9: Oh oui, grosse voix.
10: Et bonjour les enfants, et bonjour les autres aussi. Le fish and chips, déjà c'est vrai que c'est très bon. Mais de quel fish parle-t-on ? Eh bien, ça dépend où on le mange. Dans son pays d'origine, l'Angleterre, c'est le plus souvent de la morue. Mais ça peut aussi être de l'aigle fin... Du lieu,
11: ce qui est perdu,
10: de la plie, de la raie,
12: vite répondu.
10: Bref, n'importe quel poisson blanc qu'on pêche sur place.
13: Ça, c'est vrai, ça.
10: Mais le fish and chips, on ne le trouve pas qu'en Angleterre. L'Empire britannique ayant régné sur la quasi-totalité du monde, c'est aussi le cas de sa gastronomie. Les versions australiennes ou néo-zélandaises du fish and chips peuvent ainsi contenir du requin. Alors qu'aux États-Unis, on se permet d'utiliser du poisson-chat d'eau douce ou même du saumon.
14: Bonjour.
10: Une fois découpé en filet, trempé dans de l'œuf, dans de la bière, dans de la panure et passé en friteuse, il y a un peu tout qui a le même goût. Intéressant, n'est-ce pas ?
4: Ah oui, mais pas autant que le poulpe.
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15: C'est un bon poissonnet.

Le rap latino, ça fonctionne toujours aussi bien. Les Delinquent Habits sur la 3, Tres Delinquentes. On commence à recevoir des blagues, hein, parce que je vous rappelle que pour gagner un pass pour toute la semaine à Paléo, quel beau cadeau, envoyez-moi à franck.mater@rts.ch vos meilleures blagues. J'en ai déjà reçu pas mal. Je commence avec la première, hein. C'est Pascal qui nous dit quelle est la différence entre un rappeur et un campeur? Alors la réponse: le rappeur nique sa mère alors que le campeur démonte sa tente. Voilà, très bien, elle était bien celle-là, peut-être une deuxième. Attends, je vais voir. Non, ça c'est trop long. Alors, c'est Virginie qui nous dit: salut Franck, quelle est la différence entre un ingé son et Dieu? La réponse: Dieu ne s'est jamais pris pour un ingé son. Elle est pas mal, elle est pas mal du tout. On va s'en garder quelques-unes pour un peu plus tard. Et terminer cette deuxième heure avec les New Genea sur Couleur 3. Ça s'appelle People of the Moon.

0: 2h. Laurent Blanchard.
1: Les champions du monde 2026 défileront cet après-midi à Madrid. 1 million de personnes attendues selon les autorités. L'Espagne décroche sa 2e étoile cette nuit. Victoire 1-0 face à l'Argentine dans la seconde période des prolongations. Après 16 ans d'attente, les champions d'Europe en titre ont dominé cette finale face à ce qui était peut-être le dernier mondial de Lionel Messi. Lionel Messi en larmes juste après la rencontre. Les bombardements se poursuivent pour la 9e nuit consécutive au Moyen-Orient. L'armée américaine annonce frapper une nouvelle fois l'Iran pour, dit-elle, réduire les capacités militaires iraniennes contre les navires dans le détroit d'Ormuz. Le Koweït affirme quant à lui faire face cette nuit à une attaque de drones iraniens. Les gardiens de la Révolution, pour leur part, déclarent avoir visé un centre de commandement de ce qu'ils nomment comme l'ennemi dans la région Delta 9 en Syrie. Des alertes aériennes également cette nuit à Bahreïn. L'Espagne, où les incendies sévissent au nord de Madrid, déjà 13 000 hectares détruits, plusieurs centaines de personnes évacuées. Ce feu qui ravage la région de Guadalajara et notamment le parc naturel de la Sierra Norte n'a pour l'instant pas fait de victimes. Il vient s'ajouter à celui, loin d'être stabilisé, qui s'est déclaré mercredi près de Saragosse dans le nord-est du pays et qui a brûlé déjà plus de 16 000 hectares. Un important incendie s'est déclaré hier soir, cette fois dans les combles de l'hôtel Continental Park à Lucerne, établissement situé près de la gare. Le sinistre n'a pas fait de victimes, les clients et le personnel ont pu être évacués à temps. Le lac frontalier des Brenets dans le canton de Neuchâtel, lui, manque cruellement d'eau. La société de navigation annonce hier qu'elle est contrainte d'interrompre sa traversée à partir de ce lundi. Ce n'est pas la première fois d'ailleurs que ce lac se retrouve à sec. Les ossements retrouvés après les aveux de Cédric Jubillar sont bien ceux de son épouse disparue. Le procureur général de Toulouse confirme l'information de deux chaînes d'information françaises hier. La disparition de cette infirmière de 33 ans avait animé les chroniques judiciaires pendant plusieurs mois. Cédric Jubillar avait finalement indiqué l'endroit où ont été retrouvés donc ces os, sur une exploitation agricole dans le Tarn, à une dizaine de kilomètres de la maison du couple. La 12e édition du festival Les Georges à Fribourg, qui accueillait entre autres Benjamin Biolay cette année, a accueilli près de 20 000 spectateurs en 6 soirées. Semaine bouleversée par la canicule, les averses et aussi la Coupe du Monde de football. Mais les organisateurs se disent satisfaits des 6 soirées qui étaient notamment complètes. Une étude italo-suisse révèle que le passage du Tour de France dans les petites communes réduit le vote pour l'extrême droite à l'élection suivante. L'étude de l'université Bocconi de Milan et de Zurich couvre une vingtaine d'années. L'effet est modeste, de 1 à 2 points sur les communes traversées, mais qui peut s'avérer significatif, concentré dans les territoires les plus marginalisés. Analyse à retrouver sur les plateformes de la RTS et de RTS Info. Pas de soucis pour la météo d'aujourd'hui, ce sera bien ensoleillé ce lundi avec la formation de quelques cumulus en montagne, une bise soutenue dans la vallée du Rhône, 27 degrés maximum en plaine et jusqu'à 30 degrés en Valais.
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